0: Yeah, you roll in for hip hop, please. Ça connecte, ça nous réunit, c'est génial.
1: Awesome, awesome.
0: Let's go for the last track. C'était un plaisir de jouer ici. Merci, bonne soirée.
2: Merci, Dakar.
0: Let's go, DJ.
3: Un. Dustin and Fundavent.
0: Woohoo.
3: Dustin and Fundavent.
0: On donne encore tout là. Ah. Tout ce que vous avez.

0: On applaudit très, très, très, très fort. Ekoumis Forek. Alors, on a senti les trois éléments du pop. On a senti le DJing. On a senti le beatbox. On a senti le MCing. C'était du pur rap. La chose rapologique a été au cœur de tout ça. Alors, j'aimerais profiter, Ekoumis, saluer les partenaires de ces 20 ans. En commençant par la RTS. La RTS, justement, à travers ce village de la Coupe du Monde. Alors, je veux dire, Tachou RTS, pour barabarabarabar.
1: C'est Maxime, je veux dire, qui a fait que on a télé noir et blanc fini.
0: Allez, nous, on fait
1: que. Quand on fait que on noir et blanc, mais il y a quelqu'un qui a été à minuit, télé vidéo tweet.
0: Voilà, mon.
1: L'autre, vous faites que on.
0: Voilà, mon boy, bon football.
1: Non, mais il y a quelqu'un qui a été à minuit, télé vidéo. 4 ans, rien fait que l'autre, c'est impossible.
0: Alors, c'est vrai que le hip-hop a démarré dans les années 90 et très tôt, le hip-hop a collaboré avec la RTS. La RTS a toujours été partenaire du hip-hop. Lolo, nous faisons que des mots comme nous pouvons faire, nous sommes au Bibalbi, nous avons commencé à adopter la chose qui nous parlait. Parce que le hip-hop, c'est la seule musique, justement, au Sénégal qui nous parle. Bah oui, aujourd'hui, on peut évoquer le slam et d'autres genres. Mais hip-hop, tout au début, était là, justement, pour Wadnu Yonbi, et puis nous conscientiser, dénoncer les mots. Et ça a été, justement, le Gakhamanteni, moi, en définit. Mais j'aimerais continuer avec le Gakhamanteni. Moi, partenaire, je veux que nous tâchions pour barabaritam Nescafé, s'il vous plaît. On applaudit très, très, très fort Nescafé. Parce que Nescafé, itam, Gisnenu, avec Arlobrik, avec Yenen Group Nescafé, Dougolne, Wolobok Tambolin, Dougolne Lohom, qui l'a ramené à moi, hip-hop. L'hip-hop, depuis longtemps, fait appel aux partenaires. Gaïa, nous sommes dans le Tchap, nous sommes les filles, nous sommes les Khalis. Nek fi vraiment nek bir Sénégal di fi gagner lu nek hip hop bi soxla len nangou ñu wuy ci donc so amé tay partenaire bu melni Nescafé dugal loxom ci li nga xamanteni moy rabbi da fay bax ñun ñi nga xamanteni on est des férus de la chose rapologique de les applaudir très très très très fort s'il vous plaît
1: maximum d'applaudissements pour la Nescafé gay en parlant de PBS souba grand Awadi da fi jouer aussi hein
0: déjà Awadi ana ñu bëgg PBS
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0: 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Yo, Massa, ñepp def le show ensemble bala digé bi di yëkëti dama bëgg ñepp yëkëti sen loxo ci kawa kaw comme ça s'il vous plaît def len ko pour agriculture urbaine def len ko pour le rap d'une manière générale ñepp yëkëti sen loxo s'il vous plaît on va faire le show ensemble si c'est bon digé balance la sauce
1: non
0: Michael
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1: 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Maximum yes. d'applaudissements pour Khalil.
2: Yo, Sam, get it, boy.
3: Yeah.

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0: Africulture, c'est une très belle chose pour le hip-hop. Africulture, parce que tu as une bonne chose, tu as un métier, des cultures urbaines, Africulture. Donc, maximum de respect pour l'Africulture. Ça a l'air de moi,
1: merci, Garam Meus Gorel. Gaye, t'as tu l'en grand, vous bah bah bah. T'as tu l'en vous bah bah bah. Aïcha, DJ Maxime, d'un y enchaîné. Ak benen artiste rappeur, DJ Woz, Fonek.
2: Eh, Woz, qu'est-ce
1: que tu Woz, qu'est-ce que tu Sank batay ay artiste rappeur ñom ñoy jouer amona sank ben artiste rappeuse Nicole mais batay rappeur sénégalais jouer gul bëgg ngeen rappeur sénégalais jouer déguma léne nak bëgg ngeen rappeur sénégalais jouer bëgg ngeen
2: parce que oui
1: da mëna gaay bëgg ñu dé
2: la femme aussi a des choses à raconter. La femme aussi a des choses à nous démontrer parce que oui on sait qu'on est dans un pays où que la femme commence à prendre du pouvoir. Aujourd'hui, ce soir, la première femme sénégalaise a nous étalé tout son talent. Je vous prie, s'il vous plaît, de l'applaudir très, très, très, très fort pour accueillir Ko. Parce que Kikat, Gaham Konyak Koham, Bokuna Kartisi Jigen, Yopu Talan, Chimimriou, Tachulma Ki, Malaywaja Tutal, Tachulma Di Freeze.
1: Maximum d'applaudissements pour Di Freeze from Gejewa.
3: Yes. Okay.
2: Okay.

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1: 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emblématique du hip hop galsen gaay je vous présente Elemen xel ñaar
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Merci DJ Woz. 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

0: agriculture urbaine. Merci sama gars depuis bobo tay yena ngi fi depuis que activité yi commencé. Légna avant de partir, permettez-moi de vous présenter une artiste rappeur hyper talentueux. Elle est différente des autres rappeuses et ce qui fait la différence entre elle et les autres rappeuses, c'est sa voix. Elle est hyper talentueuse, comme ni mako waxé won sang. Technique, rhyme, flow. Rappeur yi daf leni lek ni, daf leni chop ni. Mesdames et messieurs, voici Mina la voilée.
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0: 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Mr. Wolf, tell my lord. Je veux que tu aies un peu de temps, que tu aies RTS et surtout que tu aies l'Africulture urbaine, Matador. Merci, grand.
2: Capitaine Zimbabwe.
3: Mina la voilée. Ouais, c'est bon, vous n'avez pas de RTS Lennec. Amis chers téléspectateurs, merci beaucoup de nous rejoindre, où que vous soyez dans le Sénégal, parce que oui, nous on est bien ici à la place de la nation, tout se passe super bien. Salam alaikum Sénégal, demain nous ouat, sur l'un qui s'est ma sol, sur ma pile, ramlen n'y fou punkal tambalina, sur gen nopérek, garaud n'y war punkal, ma bugue gen tachulma, animateur biga khamanteni, moi n'y olé gungé me sur scène, sénéwep le fek bar, hip hop de foyag ak mom, tachul l'enma, kuni wawé, barre bougnoul, kouk.
4: Yeah. Yes, merci. Merci beaucoup. Yes, sir. Yeah. Yeah. What's up? Maxime. Maximum. Gars, t'as tout le temps DJ Maxime from RTS. T'as tout le temps que tu vas le public. Vraiment, le public est charmant. Merci à vous. T'as tout le temps que tu encore une fois. Yeah, la barre bougnoul. Hey, est-ce qu'il y a pour nous d'un bourre? Où est-ce qu'il Guy, est-ce qu'il y a pour nous d'un bourre? Hein? Anna brigue, ma folle, brigue. Madame les fans d'Arlou Brigue Paradise, je veux dire. Bah, t'as l'air torché alors, quand t'as l'air sur le téléphone. T'as l'air téléphone, ma folle. Vous faites qu'il y a une fille? Non, il y a une fille. Fille, qu'elle n'est qu'une fille? Waouh, fille, il y a une fille. Yeah, brigue. Ok, batay ñi ngi ande sur la RTS bi nga xamné ñi ngi koy remercier encore une fois di wax ngeen tatchu RTS lu bare bari parce que tamit un mois lañ leen nara gungé fi ci Coupe du Monde bi mais aussi ñu jël li nga xam modi festival bi duggal ko ci biir donner de la chance aux jeunes yi nga xamné ce sont des rappeurs des slameurs des reggaeman ak lepp lo xamné ñi ngi koy def merci à la RTS mais dama bëgg ngeen def un tonnerre d'applaudissements pour Africulture urbaine tatchu leen Africulture 20 ans d'existence Africulture diko def diko tek di jaay seen

0: 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Maxime dañuy def direction Medina. 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son public moy lolu. Il a beaucoup de talent et il est fier d'être un Sénégalais qui rappe. Il se nomme tout simplement Mister Eljaz. Obélisque.
1: Yeah. 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
0: Doko.
1: Hana Daga. Vous êtes formidable ce soir.
2: Maxime, vraiment, le public est magnifique. Et nous remercions aussi Nescafé encore une fois. T'as tué Nescafé, qui supporte bien que nous supportons les peuples sénégalais. Là, on a le festival. Mais aussi, merci à la RTS encore une fois. Merci aux acteurs du hip-hop. Merci au public bien que nous sommes.
1: Merci aussi au Luxembourg.
2: Effectivement.
1: Ils sont là avec leur ambassadeur présent Omar. Ce soir.
2: Omar, d'être au Luxembourg, de grand. Madame, Omar, d'être au Dogme. Hey, Maxime, demain, on a un programme pour nous faire un programme. On aura sur scène Deep Dounougis. Qui est-ce que Deep Dounougis?
1: On a un Deep Dounougis!
2: Il sera là demain, Inch'Allah. Je vous donne un
1: autre. Je vous donne un autre.
2: On a un autre qui est Viviane Chédit, Fini Maïkis.
1: Viviane!
2: Non, je vais te dire. Je vais te dire.
1: Non, je vais te dire.
2: Qui est-ce que vous Non, n'a qu'à nous.
1: Entreprise.
2: N'a qu'à. Amzodal. N'a qu'à faire Amzodal. Non, wa quoi? Quelle est la vie? L'église est là. Alors, le boulot est là. Maxime, on y va.
1: Waouh. Barre à barre.
2: Direction Roy Chai, 44.
1: Ndaysan.
2: BMG.
1: Kouna Khamnani.
2: Aha.
1: Tchao et Dekula. Téléphone Galsen, amna lum fa jotta def te bami tambali
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2: yes
1: mëna nek alors amis chers téléspectateurs Nous sommes en train de faire des choses. Dama bëgg képp ku bëgg Sénégal nga yëkëti sa loxo ci kawa kawa kaw su ko défé ñu ñaanal
2: où sont les Sénégalais et Maxime
1: waaw
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1: Aïcha Bar.
2: Maxime.
1: Soulet pour la paix.
2: Wow.
1: Madame Setingay. Seti Tatekin. Demba Fatik Ganjay.
2: Wow.
1: Nous avons un test 2 que nous avons aujourd'hui.
2: Wow.
1: Le plaisir, l'immense plaisir d'accueillir une des légendes vivantes. J'aimerais dire très vivante de la scène rapologique Sunugal. Tout à l'heure, Barra, tu évoquais le BMG 44. Tout à l'heure, Barra, tu évoquais justement cette légende. Binga Khamanteni, l'unek defno ko ci pop galsen. Je me souviens, Barra, suma djoumul fek ngoko. Binga Khamanteni moy sorano. Binga Khamanteni, c'était la soirée des légendes.
2: Wow.
1: C'est l'un des artistes qui nous avait régalé. 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
3: Dégouma Taf Taf.
2: Non, il est dégoulé.
3: L'artiste s'appelle Gun.
4: Tout le monde,
3: sous vos applaudissements.
4: Dis-la, sous ça.
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1: Mr. Gunmore.
2: Hey, Tacho Allen Gunmore, s'il vous plaît. Merci de l'applaudir encore une fois, plus fort que ça, s'il vous plaît. Top, top. Yeah. 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
2: 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N'est-ce pas Tierno? Vous avez envie de le découvrir encore, encore. Parce que, à chaque fois, nous allons découvrir une facette qui est le matador. Respect BMG 44.
1: Ndaysan,
2: mais,
1: par.
2: Je vais vous dire, Moumani.
1: Waouh,
2: si c'était pas lui,
1: nous
2: allons dire que nous
1: allons dire que
2: les 20 ans d'Africulture, nous allons dire que nous allons dire que nous allons dire que nous allons dire que nous allons dire que nous et RTS. Du liguey ak chomo te ñom du jay chomo agriculture
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2: 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Lan lañ formé wu, lan. 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
1: Agriculture urbaine ba.
2: Ils ont beaucoup fait.
1: Bi nga xamanteni,
2: et celui-là.
1: Aha.
2: C'est un artiste bo xamné romna 50 ans, mais à chaque fois qu'il rappe, da nga yakane c'est un jeune de 18 ans. 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
1: waaw
2: il est plus fort que les jeunes
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2: 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Sama gars, on va compter jusqu'à 5. Black art, s'il vous plaît. S'il vous plaît. Pour accueillir cette légende vivante de la musique sénégalaise. Cet artiste. L'international. Le plus fort. Amna ñu waxone sax le. 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Encore! N'est-ce pas fort? D'accord, chiffre. Alors, demande-toi, tu vas te dire.
1: Il est là, mais ce

0: 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Levez-vous, ni tog ni si karam djouglé. 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Est-ce que parrainé? 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
1: Let's go.
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0: Matador. Matador. M-A-T-A.
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0: Pagani.
1: Propriété 44 Matador.
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1: Il peut être
0: magnifique.
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1: un petit peu de temps.
0: Tout le monde.

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0: Kylian Magis.
1: Tatouane les matadors au Bahaba, s'il vous plaît. Maximum de pour moi-même, matador. Aïe,
2: yes,
1: matador. Maxime,
2: wow.
1: Est-ce que c'est cool?
2: Ça va, est-ce que c'est cool?
1: Yeah.
2: S'il vous plaît, comment est-ce que c'est cool? Nous avons les légendes de vie. Nous avons nous faire une lampe. Les plingues am lui tac, s'il vous plaît. Ngen talal ñuko parce que kuñuy waja talal ni bokku na ci artiste du Sénégal so len talul seni torche ak lu way am ci pocham te mu meuna tak so len ko talul kiru yek fait nous plaisir def len ko pour 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Guy, talent, talent, s'il vous plaît. Place de la Nation. Mangi Toutou DJ Maxime, animateur pour Gerewane du Sénégal. YPC qui taille, RTS 2, Manga Mouwe, Mbaï Tag, Mana Tag, Kemay Wadia Tag. Beaucoup de cartes ici d'Akrab du Sénégal, Manglo R5. Il a été. Le premier à oser le Dakar Arena. Mais s'il vous plaît, faisons l'historique ensemble. Parce que tout a commencé avec le buzz, l'op, Yara Soulen. Et aujourd'hui, certains ne jurent que par son rap, que par sa chose la plus rapologique du Sénégal. Parce que oui, il est puissant dans son flow, conscient dans ses textes et dans ses shows. Quand il rappe, on écoute. Quand il rappe, on a envie de savourer. Un talent incroyable, un talent d'exception. Allez, nous devons voir. D'où me s'adapte. Qui a commenté le mot Jumi? De gagner le Jum, fils. Les mots pour que tu aies été. Moi, Zodala. Zodala. Homme Zodala.

0: What? Qui tá pro caminho hoje? E tu é ter a câmera, reclamante. O homem é o ataque de alguma
1: terra do Massifé.
0: Chicão, Chicão! Chicão, Chicão!
1: Cara do Massifé.
0: Chicão, Chicão!
1: Fuck nessa bitch, nigga! Cara do Massifé.
0: Chicão, Chicão! Chicão, Chicão!
1: Cara do Massifé.
0: Cara do Massifé. Cara do Massifé. Poxa, parece que vous êtes là. A guy, no one island, man. No one island, man. DJ, you ash it, you ash it. Est-ce que vous êtes toujours là?
2: Yeah. Il a un enfant de plus dans sa famille désormais, Lionel Messi. Pour lui, dans cette Coupe du Monde, Messi, pour l'éternité et pour toujours.
1: Un.
0: Ouais. T'as match capitaine Wemel.
1: T'as match capitaine Wemel.
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0: 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Yeah.
1: Ouais, mais Lionel Fat.
0: Ouais, mais Lionel Fat. Ouais, mais Lionel Fat.
2: Il y a eu Mozart. Ouais, il y a Messi.
0: Ah.

0: couronnement d'une carrière pour cet homme.
1: Kaïdé Goumane.
0: Fais rêver, Philippe, par ses gestes, par ses buts.
2: Donc, maintenant, les gars, ils m'ont dit, war on tech. 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Mais comme on dit, death. Mais ennemi, ennemi. Vangé à Clis, Dihar. J'ai eu une flore, bah, Elise, Dihar. Aïe, des règles.

0: 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Hey guys, they know juste pour def ce new acte de présence, remercier Africulture Urbaine pour les plus new def. Félicitations pour tout le travail, pour tout le travail qui a été fait. Félicitations pour ces 20 ans. Merci au Rap Galsen, merci à l'RTS, merci à vous guys, merci beaucoup. Pareil que nous, nous avons fait affaire à UBS. Yagotul, merci beaucoup. Yadio.
1: Horizontal. Aïe. Guy, tatoua l'engo pour barra. L'un des plus puissants du Rap Galsen.
2: Yeah, man.
3: Guy, est-ce que ça va? Est-ce que tu es cool, mon leg?
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3: ah mais demain inshallah fête de la musique dinañ fi nekkat avec Viviane Chedid on aura DJ Awadi mais on aura
1: Dodo Kip
3: il sera là demain destination Mbaw Maxime
1: Mbaw Para, Sénégal Nangouné,
3: Anna Lebouy,
1: Anna Kouy Lebou Salo Ratikao.
2: Yes, sir.
1: Aïe,
2: c'est un hitmaker. C'est un hitmaker.
1: Aglan,
2: I eat Kasselay Def. Moi, je fais early in the morning. Moi, je fais un broglem. Moi, je fais un verouai. Vous la connaissez déjà. Donc, vous avez un def maximum pour l'artiste. Qui se nomme
1: Le.
2: Le Diwandi!
1: Amosile! Est-ce qu'on est là? Amosile! Non, gars, il paraît où nous? Légi, bah, nous chauffer, gars, tout est ni. 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
1: Amosile.
0: Tout le monde, Amosile.

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0: Merci beaucoup.
1: Yes, sir.
0: Encore une fois, s'il vous plaît.
1: Guys, touch it.
0: We want a 1, 2, 3. Nous n'y sommes pas dans l'agriculture, Chico. Est-ce que par exemple? 1, 2, 3, Chico.
1: Agriculture.
0: Alors.
1: What up, brother? Merci. Guys, touch it. Let's do it encore une fois.
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0: Where's Mbasa Mbasa? Where's Mbasa Mbasa? Where's the family?
1: Deux étudiants là du web. Des amis d'enfance.
0: Des gloulens.
1: Ils ont tout partagé ensemble.
0: Des gloulens.
1: Lep, sauf l'en. Parce que quelqu'un qui est célibataire, quelqu'un qui est marié.
0: Gagnez-moi.
1: C'est une image. Mais il y a une
0: wow.
1: Bon, il y a une loyauté, fidélité.
0: Tu
1: n'as pas fait que bas. Ken demul bay sa morom ken jewul sa morom ken gisul sa bop ba tas groupe yu bari jaar nañ fi dem nañ mais ce groupe là dafa constant ce groupe là dafa performant ce groupe là dañu talentueux ce groupe là dañu soudé ils sont deux bokku benn bëgg bu mudi bay ana talib bay ma gis ni
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1: Maulana Cheikh Ibrahim ndaysan bay ñepp ko bëgg jeur jëfé bay
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1: Ukat,
0: ñu
1: and
0: ak fan
1: France ñu and
0: ak fan
1: Italie ñu and
0: ak fan
1: Dakar Mbour Senegal wowa est ce parangé
0: qui va à tout le monde
1: wow
0: la brique qui a fait ton mur la brique qui a bâti ta maison aujourd'hui cette brique
1: yes
0: a attaqué
1: wow
0: les frontières
1: Yeah.
0: Tout arrivé à Dakar,
1: Maxime.
0: Parce que l'EP Mour le fait que pas.
1: Yeah.
0: Bataille, Sénégal, Alain Nangoul, Moki, Ara, Deiza, Moki.
1: Sous les mecs de Nidia. Brigade et Deiza.

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2: Sans temps, sans ordonnance, pas de grande ride sur l'ensemble de son parcours politique. L'homme reste l'un de ceux qui ont le plus marqué l'histoire du Sénégal. Maître Abdoulaye Wade, 100 ans, fait aujourd'hui l'unanimité autour de sa personne. Mon homonyme, Ngagne Demba Diop, aux opérations techniques devant ce micro. Demba Malik Mboch, mon pied la route d'Allo Sénégal, rend hommage au pape du Sopi, archive son aura à l'appui et notre invité en studio, Doudou Wade, ancien président du groupe parlementaire libéral et démocratique à l'Assemblée nationale. Monsieur le Président, bonjour.
3: Bonjour, Demba Malik.
2: Mon pied est la route d'Allo Sénégal. Bien le bonjour à tous et à tous.

Le farouche opposant à Léopold Sédar Senghor, puis Abdou Diouf Abdoulaye Wade a marqué notre époque et les esprits au Sénégal, tout comme en Afrique et dans le reste du monde. Un créchier d'économie, avocat, défenseur de sommités comme l'ancien président du Conseil Mamadou Dia lors de la crise politique de 1962 de l'ancien ministre Hassane Seck Kossi, le troisième président de la République du Sénégal indépendant n'a laissé personne indifférent. Père du libéralisme africain, artisan de la toute première alternance démocratique au Sénégal. Gourgui, comme on le surnomme, a eu un parcours autant riche que tumultueux. Avec le concours du service des archives de Radio Sénégal, Youssouf Konté revient sur ce parcours.

0: Nelson Mandela, Abdoulaye Wade, qu'est-ce que ces deux hommes ont en commun? Certainement pas la langue, pas la géographie physique, mais ce qu'ils ont en commun, c'est sans doute ce combat pour la libération des consciences, la démocratie, la conquête du pouvoir par la voie pacifique, la patience, la persévérance. Mandela a passé 27 années dans les geôles du régime de l'apartheid. Abdoulaye Wade, ce sont 26 années d'opposition avant d'atteindre le Graal pour un opposant politique en Afrique.
1: Les résultats définitifs du second tour du scrutin de l'élection présidentielle du 19 mars 2000 s'établissent comme suit. Ont obtenu Abdoulaye Wade 969 332 voix, soit 58,49% des suffrages exprimés. Abdou Diouf, 687 969 voix, soit 41,51% des suffrages exprimés. En conséquence, le Conseil constitutionnel proclame. Article 1er, Abdoulaye Wade est élu président de la République du Sénégal.
2: Qui est la victoire du peuple sénégalais? Et la victoire de l'Afrique? Vous en êtes les auteurs. C'est grâce à la jeunesse que le Sénégal dans une nouvelle voie.
0: Que la marche aura été longue. Il aura déjà fallu que le pape d'Issopi, comprenez changement, soit tiré de son exil volontaire à Versailles par les leaders de la gauche sénégalaise, Abdoulaye Bathily et le regretté Amad Dansokho, Landine Savané étant resté au pays pour préparer le terrain avec un certain Idrissa Seck et consorts. 1999, le grand retour.

0: À Léopold Sédar Senghor, puis Abdou Diouf. Wade persiste pourtant, une obsession du pouvoir, oh que non.
1: Je n'ai pas pour ambition d'occuper absolument le fauteuil présidentiel. Encore une fois, si on me donnait ces responsabilités, dans l'heure qui suit, je les exercerai. Mais si ça ne doit jamais m'arriver de ma vie, eh bien je ne m'en ferai pas pour autant. Je rendrai des services dans d'autres domaines, des services au moins aussi importants et peut-être même plus importants. Vous savez, pour nous, PDS, notre vocation n'est pas systématiquement d'exercer le pouvoir. Ce qui nous importe, c'est ce qui va se faire. Par contre, si on m'invite à discuter autour d'une table sur les moyens de redresser le Sénégal, alors j'y serai avant l'heure. Avant l'heure, je serai là, prêt à exposer mes idées. On fait un diagnostic, quels sont les remèdes, je propose mes idées, je propose les idées de mon parti. Alors, si nous arrivons à un accord sur les moyens de redresser la situation, mais peu importe qui fait le redressement, pour moi, peu importe, même le PS peut le faire, s'il peut le faire. Je puis vous assurer demain que si nous étions d'accord sur un redressement du Sénégal, et si le PS est en mesure, ou le gouvernement tel qu'il est en mesure de redresser le pays, mais je suis prêt à lui apporter ma caution sans avoir un ministre dans ce gouvernement. Je suis prêt à le faire. J'espère que mon parti me suivra. Je suis prêt.
0: Un tantinet stoïcien, mais grand battant et surtout intelligent d'une telle rareté. Abdoulaye Wade s'est d'abord fondu dans la masse. Oui, le libéral-démocrate a été socialiste un temps.
1: 61 ans, à peu près, vers les années 61. Après donc le BMS, j'ai cessé pratiquement de militer dans un parti. Après mon agrégation, j'ai été doyen de la faculté. Et vers les années 71, dans un contexte très particulier, où personne ne songeait qu'il fût possible à l'époque de créer un autre parti, Senghor avait lancé un appel à tous les intellectuels. Et j'avais décidé à ce moment-là de rejoindre l'UPS. Et j'ai effectivement rejoint l'UPS. J'ai milité à Kébémer. Et j'ai retrouvé les mêmes hommes, les mêmes obstacles, les mêmes barrages. Je ne suis pas resté longtemps dans l'UPS, ça a duré peut-être un an et demi, parce qu'au renouvellement des instances, je détenais la majorité réelle et on m'a fait comprendre qu'il fallait que je laisse la place à un autre qui était minoritaire. On a voté, j'ai eu 1001 voix. Il y en a eu 800, on m'a quand même demandé de lui laisser la place. Je ne pouvais pas comprendre ça, c'était antidémocratique, j'ai protesté. Je me rappelle qu'à l'époque, j'en ai même discuté avec Abdou Diouf à Louga, qui avait paru indigné par la pratique. Je me rappelle aussi que Senghor m'avait fait dire par Moustapha Niass, il n'y avait pas de problème puisque j'avais la majorité, c'est moi qui devais représenter le parti à Kébémer. Mais malgré toutes ces promesses, le bureau politique, qui était contrôlé par ces éléments, ces caciques qui s'y connaissent bien en matière politique, eh bien, a décidé d'entériner les résultats qui faisaient de mon adversaire le responsable politique du coin. Et à partir de ce jour-là, je me suis abstenu. Je n'ai plus rien fait. Je n'ai plus participé à des activités du PS. Et je dois ajouter, ce qui rejoint d'ailleurs l'observation que j'ai faite tout à l'heure sur ma tentative de 1960, qu'à cette époque, Senghor m'a encore réécrit et même m'a dit de ne pas aller me battre à la base. Il m'a dit de faire comme Abdou Diouf, comme Abdou Thiam et tous ces jeunes, et que j'avais une promotion assurée jusqu'au bureau politique et même au-delà. Je lui ai répondu que ce n'était pas ça qui m'intéressait, et que je préférais militer à la base. Parce que il ne voulait pas me voir aller compétir à la base. Donc c'est après tout cela que malgré tout, j'ai pesé le pour et le contre et j'ai décidé d'aller me battre à la base. Et c'est pourquoi m'étant battu, ayant gagné, on a refusé, n'est-ce pas, de me reconnaître comme le responsable du parti à Kébémer. À partir de ce moment-là, je me suis trouvé en désaccord avec le pouvoir qui a alors... tenté beaucoup de chose contre moi.
0: Un temps de préparation certainement, et puis vient le Parti démocratique sénégalais, le PDS.
1: En 1973, je reviens au Sénégal et je trouve une situation économique et politique très difficile. Il ne faut pas oublier quand même que c'était la période où se posaient des grands problèmes comme la rupture des relations diplomatiques avec Israël. Il y avait un certain marasme économique au Sénégal. Et là, je me suis retrouvé avec un certain nombre d'amis. Et on se retrouvait ici chez moi tous les soirs, tous les jeudis, et on discutait sur la situation. Et un jour, on a décidé d'élaborer un manifeste. Parce que nous avions constaté que les cadres sénégalais étaient, comme nous disons, marginalisés, écartés des responsabilités. C'était le militantisme qui était la règle. Les gens les plus zélés, qui ne faisaient que tourner du vent, étaient ceux qui assumaient les grandes responsabilités qui engageaient ce pays. Alors pour nous, c'était une revendication que de dire nous refusons cette situation, maintenant nous voulons faire entendre notre voix. C'est ainsi que nous avons donc élaboré le manifeste des 200. À ce moment-là, personne ne songeait créer un parti, personne, pas moi ni un autre, pas plus moi qu'un autre. On voulait simplement prendre une position, et ce manifeste est un document qui existe. Nous sommes prononcés, si vous voulez, de manière positive. C'était plutôt des suggestions que nous faisions au gouvernement à l'époque. Sur le plan économique, il faut faire ça, sur le plan politique, il faut faire ça, sur le plan international, etc. etc. Mais ce manifeste a connu énormément de succès. Que nous nous sommes dit, il faudrait une structure pour l'accueillir, accueillir les gens. Faire un manifeste qui est signé, c'est bien beau, mais après, les gens... Pour leur permettre de se retrouver, de discuter, de mener une action. Et c'est à ce moment-là qu'on a parlé d'association, et certains ont émis l'idée de parti. Jusqu'au jour où on a dit, bon, il faut créer un parti. Et là, moi, je dis, je suis d'accord pour l'idée de parti. Mais sur l'idée de parti, je dois vous dire aussi que nous n'en avons pas été seulement les auteurs. En fait, certaines personnalités ont joué des rôles très importants là-dedans, notamment Feu Serim Cheikh Mbaké. Serim Cheikh Mbaké est un homme qui, comme vous le savez, aidait beaucoup les cadres dans le domaine des affaires et partout. Et comme c'était un bon Sénégalais, il était contre le parti unique et il avait invité certains responsables à s'engager dans la bataille politique pour redresser la situation. Et un jour, il m'a dit, je ne veux pas citer des noms, mais il m'a cité des personnalités qu'il avait invité à créer des partis et qui avaient refusé. Il m'a demandé si moi, j'avais le courage de créer un parti, qu'il était prêt à m'aider. Je lui ai dit, moi je suis d'accord, mais à la condition que je mette le temps qu'il faut pour étudier la question. Et c'est ainsi que donc, il y a des idées conjointes sur l'idée, sur le principe de créer un parti. Alors, donc finalement, nous avons les amis, moi, nous avons décidé de créer le parti. Il m'a dit, comme j'étais le juriste, que je prépare le dossier. Je l'ai préparé. Je dois dire qu'il y a un autre élément qui a facilité les choses. C'était le groupe Sounougal des Casamancé qui avait tenté pendant 2 ou 3 ans de créer un parti, qui n'avait pas pu et qui avait une certaine expérience, qui était venu me voir, comme ils étaient allés voir Abdoulaye Ly, Cheikh Anta et certaines autres personnalités politiques. Et je leur avais dit, ne vous lancez pas dans cette expérience. Si vous créez un parti, on va vous traiter de sécessionniste, on va vous mettre en prison. Moi, justement, quelques amis et moi, nous sommes en train de créer un parti. Venez avec nous, vous n'aurez aucun problème, effectivement. Donc, ils sont venus dans notre groupe, et c'est ainsi donc que nous sommes arrivés à l'idée, n'est-ce pas, de créer un parti. Mais j'avais dit à l'époque que je ne créerai ce parti que si j'en discute préalablement avec Senghor. On me l'avait reproché à l'époque, on m'a dit, pour créer un parti, pourquoi tu as eu besoin d'aller dire à Senghor, je crée un parti. J'ai dit, mais c'est une question de courtoisie. C'est un minimum de courtoisie. Et je donnais souvent l'image suivante. Je disais, si vous avez votre valise dans un magasin avec un gardien, vous avez 2 façons de venir prendre votre bien. Vous pouvez saluer le gardien poliment et lui réclamer votre valise s'il vous laisse passer. Mais c'est très bien. Ça, c'est ce qu'on appelle la courtoisie et la politesse. Alors, s'il ne vous laisse pas prendre votre valise, ça, c'est un autre problème. Je pense qu'il ne faut pas commencer par venir l'insulter, et ça c'est la deuxième méthode, l'insulter, sans le saluer, le bousculer, pour aller chercher votre valise, parce que là, vous pouvez même risquer quelque chose. Alors c'est ainsi donc que je considère Senghor étant président de la République, gardien de la Constitution, gardien des libertés, si je veux jouir d'une liberté dont il est le gardien, la moindre des choses, lui, monsieur le président, la Constitution dit que les Sénégalais ont le droit de créer un parti politique, je voudrais créer un parti politique. Mais la preuve que j'ai eu raison, c'est quand je lui ai posé la question à Mogadiscio, il m'a dit, mais il n'y a pas de problème. Vous en avez parfaitement le droit. Et je donnerai les instructions pour qu'on vous délivre un récépissé le plus rapidement possible.
0: Au pouvoir, enfin, Maître Ouad adule la jeunesse qu'il a portée.
2: Dis-moi quelle jeunesse tu as. Je te dirai quel peuple tu seras. C'est-à-dire que, en fait, dans l'éducation des jeunes d'aujourd'hui, on peut voir ce que sera l'avenir. La règle que j'ai toujours adoptée, c'est qu'il ne faut pas que les gens qui ont des diplômes croient que par là même, ils ont droit à une place dans la fonction publique. C'est une erreur. Quand j'étais professeur d'économie, quand les étudiants avaient la maîtrise, je leur dirais bon, félicitations. Ils me disaient, oui, qu'est-ce qu'on va faire? J'ai dit, vous allez vous débrouiller. C'est-à-dire qu'il faut avoir des initiatives, il faut avoir des initiatives, il faut créer des sociétés. Ma femme est là, elle cherche un médecin pour Kédougou. Hein, parce qu'il faut aussi nous dire la vérité. On ne trouve pas, ou rarement, des médecins sénégalais qui veulent aller à Kédougou. Et s'il y en a un d'entre vous qui est à la fin de son doctorat de médecine et qui est volontaire pour aller en Brousse, je vous garantis que je vais l'embaucher.
0: Les femmes, c'était aussi son combat.
3: Je suis un des défenseurs de la femme. Et à Zénou, je me demande, je vous demande pourquoi ces partisans de l'égalité absolue ne réclament-ils pas l'égalité dans le corps des noms? Pourquoi la femme porte le nom de son mari et pas l'inverse? C'est un problème de droit qui va vous montrer que le droit baigne dans une culture. Dans les coutumes, pas traitées de façon tout à fait abstraite, mais autant le nom de la femme mariée est une question que nous pouvons résoudre juridiquement, autant l'autre question est une question qui restera toujours en l'air et je n'ai pas du tout l'intention de l'aborder au plan de la législation. Je n'ai pas l'intention de chercher une égalité dans cette direction. Parce que de fait, et en fait de culture, en fait de coutumier, qui me dépasse. Cela veut dire que si nous devons respecter la différence, il ne faut pas nous laisser emporter par un égalitarisme qui ignore les différences biologiques, car égalité n'est pas identité. Nous sommes assurément là au cœur de la problématique de l'égale admissibilité de tous aux emplois publics. Dans cette constitution, il est question, dans le préambule, de l'accès de tous les citoyens sans discrimination à l'exercice du pouvoir à tous les niveaux. Il est question de l'égal accès de tous les citoyens aux services publics, si on admet que service public n'est pas emploi. Et ensuite, il est question de loger et l'élimination sous toutes les formes de l'injustice, des inégalités et des discriminations.
0: L'homme Abdoulaye Ouad transcende le genre, mais aussi les frontières. L'Afrique au cœur, il plaide en bon avocat le renforcement de l'unité.
2: L'unité de l'Afrique, c'est un concept abstrait. Mais la construction politique de l'Union africaine, nous allons rencontrer des difficultés. C'est sûr qu'on va rencontrer des difficultés. Mais si demain il y a une voix qui va à New York, à Washington, en disant je parle au nom de l'Afrique, eh bien cette voix sera entendue. Donc de plus en plus, il faut que nous ayons un porte-parole de l'Afrique. Ça, c'est une question d'organisation.

0: Mieux encore, à la tribune de l'ONU, il n'hésite jamais à dire ses quatre vérités. Le Népad en poche, la résilience de l'Afrique en bandoulière, la Grande Muraille Verte en projet concret pour sauver le Sahel face au changement climatique.
1: L'Afrique a répondu à l'appel de la lutte pour l'environnement. Le président Obasanjo et moi, nous avons lancé la Grande Muraille Verte, qui sera un mur d'arbres qui va de Dakar à Djibouti sur 7000 km, large de 15 km. Là encore, on nous a dit, c'est un rêve. Non. Puisque au Sénégal, au moment où je vous parle, puisque nous voulons toujours prouver le mouvement en marchant, comme le disait le vieux philosophe, nous sommes en train de construire 587 km de cette grande muraille verte. Tout le monde nous soutient, tout au moins dans les déclarations, l'Union européenne, la France, les États-Unis. Eh bien, nous vous attendons. Mais nous attendons surtout les scientifiques pour nous aider à sélectionner les plantes qui peuvent résister à la sécheresse. Cette grande muraille verte va s'adosser sur ce que nous appelons les bassins de rétention. Là encore, chaque hivernage, ce sont des milliards de tonnes d'eau qui tombent sur le sol, se perdent en infiltration ou vont à la mer. Nous avons essayé, nous essayons de le capter, comme on l'a fait si bien dans certains pays comme le Burkina. Mais nous l'avons systématisé au Sénégal. L'expérience a été déclarée concluante par la Banque mondiale et nous voulons aussi construire cette bande de Dakar à Djibouti. Le Sénégal est ainsi, l'Afrique plus exactement, en train de répondre à l'appel de la communauté internationale pour la protection, n'est-ce pas, de l'environnement. Monsieur le Président, vous avez, le secrétaire général a lancé un défi à l'Afrique. La Banque mondiale, il n'y a pas très longtemps, avait dit qu'il y a 5 pays qui sont capables d'arriver, de réaliser les objectifs du millénaire, et le Sénégal y était. Monsieur le secrétaire général, vous avez dit qu'aucun pays africain ne réussira pour atteindre les objectifs du millénaire. Eh bien, moi, qui ai le sens du défi, je relève le défi pour le Sénégal. Je relève le défi pour le Sénégal et ce n'est pas un rêve. Il n'y a pas très longtemps, le Sénégal était très loin sur la liste de classification du doing business. Eh bien, il y a quelques jours seulement, grâce à nos efforts en ciblant nos faiblesses que nous avons combattues, le Sénégal vient d'être classé le premier pays en Afrique sur le doing business et le 5e dans le monde.
0: Même discours de vérité à Rome en juin 2008, lors du sommet de la FAO, la branche des Nations Unies en charge de l'agriculture et de l'alimentation.
2: Au lieu de nous envoyer des experts qui viennent faire ce que nous savons faire mieux qu'eux, parce que la plupart de ces experts-là, je regrette, ils ne nous apprennent rien du tout. Au lieu d'utiliser 3500 administrateurs qui font des papiers, mais qu'on nous donne les choses directement, sur place, et qu'on va essayer. Avec le budget de la FAO, le budget, moi je vous lance un pari, le budget de la FAO de 800 millions de dollars, eh bien, donnez-nous ce budget pendant trois ans, et ne nous imposez pas de faire ceci ou cela, parce que nous sommes assez grands pour le faire, et vous verrez, nous allons tout changer, nous allons tout bouleverser. Il faut qu'on arrête. Le projet de résolution, quand je l'ai lu, j'ai ri, ce projet de résolution. Il nous dit, si on respecte les engagements déjà faits. Non, ce ne sont pas des engagements, ce sont des promesses. Pas d'euphémisme, on nous a fait des promesses. J'ai calculé les promesses qu'on nous a faites depuis 2 ans, que j'assiste au G8, ça fait 200 à 250 milliards de dollars. Et notre projet de résolution dit si on respectait ces engagements. On les a pas respectés jusqu'ici.

0: Francis, voulez-vous qu'on le respecte? On ne le respectera pas. Il faut qu'on change de méthode. Alors je conclue en disant, monsieur le secrétaire général, n'allez pas encore nous amener une institution qui va faire ses essais pendant 8 ans, 10 ans, pour qu'on dise ça n'a pas marché. Consultez-nous, faites des réunions régionales en Afrique, en Asie, en Amérique du Sud, et demandez-nous ce que nous proposons. Pour une fois, demandez pas en 5 minutes, mais organisons une réunion au niveau de l'Union africaine où vous nous demandez qu'est-ce que nous voulons. Et faites ce que nous vous demandons et mettez-nous à l'essai. C'est cela que nous vous demandons. Maintenant, malheureusement, en quittant ici, je vais rentrer chez moi. Je vais rentrer chez moi et plus tard, j'irai à une réunion de l'Union africaine. Les gens fondent beaucoup d'espoir sur cette réunion. Je partirai d'ici, d'ici et pas d'ici. D'ici parce que je pensais qu'on nous demandait, on allait nous demander devant la crise, qu'est-ce que vous proposez? Non. On vient, on se lance dans des considérations, sur les considérations d'intégration climatique. Alors que nous avons traité ça aux Nations Unies, j'étais le président de la 4e commission, on le répète pour se donner bonne conscience. Alors qu'est-ce que nous allons dire là-bas? Chez nous, moi je dirais que j'ai été déçu. C'est ça que je veux dire. J'ai été déçu et j'espère que nous aurons l'occasion de nous réunir en Afrique, en votre présence à tous, pour que nous vous disions ce que nous voulons. Ne venez plus nous imposer des institutions, ne venez plus nous imposer des experts. L'Afrique d'aujourd'hui, ce n'est pas l'Afrique d'il y a 20 ans. Aujourd'hui, nous avons des cadres dans tous les domaines, diplômés dans les plus grandes universités. Alors qu'on arrête cette farce, excusez-moi. Alors, je dirais à mes compatriotes, appliquons mon plan Goana, dans 4 mois, on verra. Pour l'instant, même si vous avez faim, serrez-vous la ceinture. Peut-être qu'ils vont me dire, donnez-nous les ceintures. Alors à ce moment-là, je pourrais faire appel à vous.
1: Bref, Maître Abdoulaye Wad, c'est un homme aux dimensions multiples. Le continent retient un panafricaniste convaincu et actif. Le Sénégal retient un bâtisseur, celui-là même qui a dessiné et lancé les fondements d'un Sénégal tourné vers la modernité avec des chantiers d'envergure. La liste de ses réalisations sur le plan des infrastructures est longue.

0: 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Merci à vous, Youssouf Konté. Président Amadou Moustapha Dedou Douad, rebonjour.
1: Bonjour, Demba Mali.
0: Alors, je rappelle que vous êtes là sous une double casquette, militant de la première heure du Parti démocratique sénégalais et neveu du patriarche. Alors, ce document sonore réalisé sur Maître Ouad avec le concours des archives de la RTS, vous parle-t-il?
1: Vous
0: parle-t-il?
1: Ou... Elle me parle. Elle me parle très profondément. Peut-être même qu'elle m'accuse.
0: De quoi?
1: Elle m'accuse, elle accuse toute ma génération et toute cette génération qui, depuis 2000, adepte de Ouad, sympathisant de Ouad, accompagnant et accompagnateur peut-être de Ouad, nous sommes interpellés par cette compilation. Parce qu'une partie de ces compilations, je ne sais pas si vous le savez, part d'une émission qui s'appelle Confidence d'un micro.
0: Autour d'un micro.
1: Réalisée et qui était présentée, je pense, par Demba Dieng, une belle voix, qui était une voix d'ailleurs, qui a beaucoup appuyé la publicité à ses débuts avec les Gabriel Jacobis. Cette émission date de 1983. En 1983 déjà, Ouad posait un certain nombre de problèmes dans cette émission, jusqu'à la profilation, la prolifération des partis politiques, parce qu'on devait en être au 14e ou au 15e parti, avec l'arrivée du PLP, Mbaye Niang démissionnant du RND. C'est extraordinaire. Et la question à ce niveau, selon la conjoncture, Ouad qui avait lutté pour aller vers un multipartisme, en quittant le parti unique de fait pour rencontrer Senghor à Mogadiscio et pour prendre une tournure d'intelligence pour ne pas être dissous et créer un parti, après avoir mené cette bataille, vous l'avez vu après le manifeste de Sidou, en 83...
0: Ouad qui a fait son Djombor, comme le qualifié
1: Senghor, si vous voulez bien. Et c'est vrai. Ouad nous dit maintenant, en 83, après avoir reçu son office PC, avoir été le troisième parti ou le deuxième après les lois sur le courant 3 après 4, dit que 13 partis, 15 partis, 17 partis, c'était trop. Et il nous dit, nous allons vers une situation irréversible sur la profilation des partis, nous sommes à 400. Il n'a même pas pu l'arrêter quand il a été président de la République. C'est-à-dire que nous avions pris un mauvais chemin qui nous mène dans un labyrinthe et nous sommes au pied du mur. C'est intéressant. Elle nous interpelle, cette émission nous interpelle quand on regarde dans le passé sur les positions courageuses que Ouad avait prises à un certain moment de sa vie, notamment en prenant des décisions aux Nations Unies et en prenant le risque de relever des défis devant toute la communauté internationale. Et je pense que l'élément le plus important dans cette phase de votre émission, je pense qu'il faudrait encore interroger ici Chertiane Gadio. Ouais, dans la période de ces 3 ans où il nous fallait effectivement aller vers un développement et être appuyé par les pays, nous avions des positions contraires et difficiles à surmonter. La première chose, c'était où classer l'enseignement supérieur, les bourses par rapport à notre système budgétaire. Nous n'étions pas d'accord avec la Banque mondiale ni les FMI qui considéraient que c'était des dépenses sociales. Et Ouad disait que des dépenses d'investissement. Pendant ce temps, Ouad cherchait auprès de la communauté internationale des positions de faveur pour pouvoir développer un certain nombre de choses sur le plan des infrastructures, c'est le doing business. Et Ouad vous dit qu'en 3 ans, non classé, il parvient à être le premier pays d'Afrique à pouvoir bénéficier de cette institution, mais ensuite le 5e dans le monde. Cela veut dire que les efforts qui ont été consentis pendant ce temps, pendant tout le temps qu'il a été là, on traite au portefeuille parce qu'il avait de l'audace. Il avait de l'audace, mais aussi il savait quoi faire. Et ensuite, il avait des possibilités techniques, économiques, financières. Et ensuite, il était très, très bien encadré par la composition des éléments qui étaient autour de lui, son directeur de cabinet, son premier ministre d'alors, Mustapha Niasse.
0: Wad doing business, Wad infrastructure, et en même temps, Wad bourse des étudiants,
1: oui.
0: Aide sociale aux étudiants.
1: Oui.
0: Donc, c'est le libéral socialiste, social, c'est ça.
1: Oui, un libéral social. Et ce n'était pas la première fois. Dans l'opposition, notre parti et notre groupe parlementaire à l'Assemblée s'est beaucoup battu dans l'interpellation du gouvernement sur les questions liées, effectivement, à la situation sociale, notamment de la masse la plus importante de notre pays, c'était les paysans. Wad a mené un combat sans merci contre l'ONCAT.
0: Mm-hmm.
1: Parce que l'ONCAT, effectivement, et les systèmes de coopératives qui ont été essayés, et les méthodes dans lesquelles on faisait la culture d'arachide, on gérait la commercialisation des arachides, la fixation des prix, et les grands producteurs qui ne payaient pas les semences, alors que la basse classe des paysans supportait toutes les charges, et cette inégalité a été combattue par Wad. Donc Wad a été très tôt, avait le cœur, Wad a montré très tôt que les socialistes n'avaient pas seulement de sentiment de cœur, le sentiment de cœur était partagé par tous les doctrinaires de quelque bord qu'ils fussent venir.
0: Alors, revenons-en à la longue marche vers le palais. Il y a des dates, hein, corrigez-moi si besoin. 1961, Wad, qui est dans le socialisme. 1973, retour au Sénégal avec après un exil volontaire, disons plutôt contraint parce que le pouvoir lui refusait d'exercer à la fois en tant que professeur d'économie à l'université de Dakar et avocat. 1974, création du PDS. 1978, première participation

0: à une présidentielle, première défaite, 1983, peut-être même chose, 1988, troubles post-électoraux et emprisonnement, 1993, emprisonnement aussi, et puis l'affaire Maître Babacar Seï, et puis surtout 2000, consécration comme président. C'est ça qui résume Wade.
1: Mais cette longue marche, vous partez de 61, mais je ne pense pas que cela passe par de 61. Je pense que la longue marche a eu des moments de réflexion, des moments de discussion, des moments de participation à l'œuvre nationale, à la construction nationale et aussi à la construction africaine. Parce que des Ponty, tous ces anciens-là qui ont fait Ponty, ont eu comme philosophie de départ, la participation à la construction, à l'indépendance d'abord, à se délier des chaînes du colonialisme. Et cela s'est accentué à partir des organisations politiques en France, les mouvements qui ont été
0: Les
1: organisés
0: mouvements
1: par les
0: étudiantins.
1: mouvements estudiantins, la FAYANF. Et ensuite, ils se sont forgés une culture africaine où on pensait Afrique avant de penser Sénégalais. C'est pour cette raison d'ailleurs que Wade, sa thèse, contrairement à ce qu'on dit, la thèse de Wade, c'est pas sur la doctrine économique du régime, c'était sur économie ouest-africaine, unité et croissance. Et après, il essaie des annales, maintenant, c'est des annales de la faculté de droit. Il s'est appuyé sur sa connaissance du mouridisme, l'organisation sociale et l'organisation productive des mourides. Et vous avez entendu avec lui, toujours dans cette émission de 1983,
0: De Sonichia Gagne Fatma.
1: parler de Serigne Cheikh Gagne
0: Gagne
1: Fama,
0: Fatma.
1: qui très tôt lui aussi a pu déceler au Sénégal les cadres africains, les bons étudiants, ceux qui voulaient parfaire leur formation pour les envoyer en France, pour les assister, agir à la place du colonialisme, agir à la place de l'Afrique, du Sénégal indépendant, pour octroyer des bourses d'études à des Sénégalais, pour qu'ils aillent se former et venir participer au développement. Donc, il y a tout un processus. Le processus, effectivement, s'est un peu élargi après avoir passé l'échec du Parti socialiste, son adhésion au Parti socialiste. Et vous avez vu, en 1962-63, sur sa participation au référendum sur la révision constitutionnelle de décembre 62, de mars 62 plutôt, et 63 est arrivé.
0: Et dans cette parenthèse, il se fait l'avocat de Mamadou Dia,
1: Oui,
0: lors de la crise.
1: je vais y venir pour terminer cette affaire-là. Donc, Wade était toujours dans le combat politique, prenait position et s'exprimait par ce qui existait au Sénégal, par d'abord le journal qui était sur place, le journal des journaux comme Afrique Nouvelle, qui appartenait aux catholiques, et ensuite occupait des lieux comme le centre Daniel Brottier pour pouvoir faire des conférences et parler aux Sénégalais et à la classe politique. Mais je pense que le manifeste de 2 ans a été déterminant. A été déterminant parce que.
0: Et je rappelle que c'était avec les chers Amadou Kane et autres
1: Oui,
0: intellectuels.
1: oui eux, ils ont. Leur rencontre et leur participation. Et les combats menés par ces personnes-là, les chers Amadou Kane, les Daniel Kabou, les Abdoulaye Wade, Abdoulaye Ly d'abord, qui était le
0: Abdoulaye
1: doyen,
0: Ly,
1: tous, c'est en France. En France déjà, ils ont pensé tout de suite à aller à l'indépendance au niveau africain et ont commencé à travailler sur une fédération africaine. La FAYANCE était une association d'Africains et on est arrivé. Ils ne se sont pas entendus plusieurs fois, il y a eu des associations politiques qui sont dispersées, mais en un certain moment, il fallait répondre à l'appel de Senghor. Parce que Senghor n'était pas Cheikh Amadou Kane, il n'était pas Abdoulaye Ly, il n'était pas Abdoulaye Wade, il n'était pas Cheikh Anta. Les matières différées, les connaissances différées, les secteurs d'études différés. Senghor a été un bon poète, un bon littéraire, un bon grammairien. Et c'était tout. Quand même, il a su porter ce pays très haut sur le plan de la connaissance. Le Sénégal était connu à cause de Senghor, à cause du théâtre, à cause de Sierra Badral. Mm-hmm. À partir de ses tournées, il a fait connaître le Sénégal, et notamment au niveau du Festival des Arts Nègres, mm-hmm. où André Lamerlo, s'adressant à lui, lui disait que, de mémoire, hein, vous êtes un chef d'État africain, vous êtes le seul chef d'État africain qui porte dans ses mains périssables le destin de tout un continent. Alors donc, toutes ces personnes-là que vous entendez ont fait des choses. Mamadou Dia était là en tant que président du Conseil, mm-hmm. faisait des efforts dans son gouvernement, dans sa planification et tout, pour aller vers le développement du Sénégal avec ses orientations sur le plan agricole, ses coopératives, tout ça. Mais ça ne marchait pas. Mm-hmm. Et arrivée ainsi la situation qui a prévalu en 1962, 17 décembre, mm-hmm. où lui aussi a fait rentrer la gendarmerie au niveau de l'enceinte parlementaire, des députés ont été arrêtés et plusieurs d'entre eux ont été emprisonnés dans l'exercice de leur mandat parlementaire. Ça aussi, il faut le souligner. Et à partir de ce moment, Dia avait demandé à être assisté par Wade comme son avocat, et Wade effectivement avait accepté, mais sous des contraintes extrêmement compliquées, parce que d'abord par son père, et ensuite, compte tenu que lui était talibé mourite, son père avait des relations tout à fait particulières avec Elhadji Fallou Maké, qui était un ami, mm-hmm. un compagnon de route de la même génération. Et ça a été un peu compliqué, ça a fait des frictions, mais en définitive, après, ils se sont compris. Et Wade a pu défendre Mamadou Dia et très brillamment.
0: Malheureusement, Mamadou Dia aura été condamné.
1: Oui, Mamadou Dia a été très condamné. Mais la condamnation qui était prévue pour Mamadou Dia n'a pas été acceptée par le procureur spécial du tribunal spécial. Et il faut savoir que Ousmane Camara n'a pas voulu condamner à mort Mamadou Dia. Ça aussi, il faut le reconnaître. Il n'a pas voulu vers ce... Il a refusé pratiquement d'aller vers ce domaine. Il a été un grand homme et un grand monsieur dans ce procès. Il est sorti de ce procès la tête très haute. Mais Mamadou Dia a été condamné. Et après, la situation a évolué sur le plan politique avec l'international socialisme, avec les interventions qui ont été faites. Et en définitive, il a pu être gracié, sorti de prison. Et il s'est très vite occupé, lancé dans le développement, en créant une association qui se trouvait d'ailleurs près de la RTS sur le développement, mmh. et a fini par créer un parti politique. Mmh. Voilà.
0: Wade, ce sont aussi beaucoup d'événements, surtout des emprisonnements. Racontez-nous les coulisses.
1: Oui, nous étions dans un système intolérant. Mmh. D'abord, le contexte était que il fallait des autorisations pour se réunir sur la voie publique. La liberté d'association n'est pas ce qu'elle est aujourd'hui. Ensuite, nous étions dans un régime intolérant parce que Senghor, les amis de Senghor n'étaient pas contents à ce qu'il ait effectivement, autour d'une conversation, accepté que Wade créa son parti de contribution. Et très vite, les choses ont changé à partir de 1976, quand est apparue la loi sur les courants. En trois courants après quatre.
0: C'était à deux années de sa première participation aux élections présidentielles.
1: Ensuite, les modifications intervenues dans la Constitution pour faire du Premier ministre le suppléant du président de la République en cas de démission et de continuer le mandat. Ensuite, des dispositions qui ont été prises sur le plan pénal pour pouvoir protéger celui qui assure la mission ou qui remplace le président de la pour le protéger. C'est les mêmes lois que vous parlez, c'est des lois qui sont arrivées à cette période-là, en 1977, parce qu'il y avait un seul parti au niveau de l'Assemblée nationale. Et c'était fait principalement aussi pour protéger Diouf. Mmh. Ces lois-là qui sont décriées. Alors, c'était un peu très compliqué et on allait d'arrestation en arrestation. Son grand-père, Amadou Moussavad, écrivait dans un de ses textes La tragédie des indépendances pour dire à chaque fois qu'un petit événement arrivait sur la voie publique, on prenait Wade pour l'embastiller. Donc, même pour manifester pour la libération de Mandela, la marche contre l'apartheid. Ouad et ses partisans ont été matraqués, maltraités, arrêtés et emprisonnés. Ouad, vous avez la photo qui circule sur le web. Ouad et Ablaye Bathily, les boubous déchirés. Voilà, nous avons vécu ces moments-là. Et donc, Ouad, arrêt d'arrestation en arrestation, de complot en complot, jusqu'à l'arrivée des Libyens, dont les billets de transport arrivés à Dakar ont été payés effectivement par l'État du Sénégal et par Jean Collin.
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0: socialisme waaw
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0: confidence autour
1: du jour demba je moko def d'ailleurs je pense que ben 3 ou 4 parties boko deglo té nek suma morom wala ñuma mak tuti wala ño xamné man ma leen mak da ngay yegné yo sa bop dafa melni sax émission mi daf lay accuser manam daf lay wax matalolo wala bok amulo taxaway comme taxaway bi ki am ni
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1: 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annoncer la victoire de Diouf moi la première chose alors que Diouf est venu en 80 n'est que président de la République par délégation alors lolu ba paré ensuite sunu ben jigen yalla nako yalla xaré 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
1: 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Code 92 m'ont réglé les élections de 93, mais les élections de 93, il y a un problème qui est très, très, très, très, parce que d'abord, il y a une fabrication d'ordonnance. Vous voyez, ça c'est un bel acharit, voilà, c'est un bel mbok, il y a un bel mbok, il y a un capindé, mon Sénégalais, à mon carte directeur, mais il y a pratiquement 30 ou 40 fois. Voilà. 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
1: Oui effectivement mais en définitive, il n'y a eu aucune preuve, mais il y a des éléments extrêmement troublants pour le Sénégal, pour le Sénégal, du point de vue du droit, fi Al-Kati, ak gendarme, ak justice au Sénégal, le ministre de l'Intérieur, il est venu à la maison. 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Donc, Metsay, c'est comme ça que ça s'est passé. Et ensuite, on est passé là-dessus.
0: Sauf que les troubles, moi, que le président Wade, depuis que je suis venu, il faut amnistier le fait.
1: Oui, mais amnistier.
0: C'est ce qui a été fait pour les Sénégalais.
1: Mais il y a des gens qui savent. Moi, je suis venu. Parce qu'à chaque fois que lu mel non am Sénégal wala régime am wala fête de l'indépendance am wala ñu am ay modification politique amna amnistie du bobu def na 7e wala 6e amnistie la mënuma japp ma date duma ram mais au moins juroomi amnistie wala juroom ben jitu nako. Premier amnistie bi am Sénégal 1960 dañ ko def té événement yi me concerne événement 1959 le événement 1959 c'est les événements de la réunion de la manifestation interdite à Tuaon. Parce que bon, le seul parti qui existait, Tahaon, participait aux élections, c'est le parti de la solidarité sénégalaise, où cher Sidiane Sy Al Maktoum, avec nous, Babacar Niang, nous, Maître Omar Diop, Maître Amadou Moustapha Wade, nous, ñep, nous, Bitey, nous, ñep, nous, nekkon ci lolu. Donc, lolu, ensuite, les événements de Fatih, qui ne concernaient que l'Union progressiste sénégalaise. Donc, ces faits-là, c'est des faits. On a amnistié la préfecture de la Casamance, les événements de février 80. Djouf Mboumbegué Diam, il faut amnistier après nous déléguer. Deux fois, on a amnistié les février à la Casamance. Donc, lolo, moi, loi d'amnistie, fait yo là. Je pense que le Sénégal avait besoin de ça, et effectivement, on l'a fait. Après, on a amnistié. On a amnistié des faits qui se sont passés devant nous. Et fait yoyup n'y a rien ni. C'est parce que jugement amna, tribunal amna, ben nous condamnés à Init. Mais en 2003-2004, il n'y a pas eu de jugement. Et l'Assemblée nationale a amnistié parce que c'était son rôle. Maintenant, il appartient aux hommes politiques. D'ailleurs, c'est simple. Cette amnistie-là, même nous conseillons, nous sommes d'accord avec nous, nous sommes d'accord avec nous, mais après, appliquer nous. Donc, nous sommes d'accord avec nous. Non. Mais des faits ont été amnistiés.
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1: 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Les jeunes aussi la même chose. 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
1: 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qui s'est passé en 93 et en 94 et en 2000 on a pu gagner les élections pour que Wade nek président de la République
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1: 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Il faut que nous acceptions aussi. 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

0: Pourquoi ce pourcentage de 25% dans la loi? C'est une question qui n'est pas encore été élucidée. Comment peut-on mettre dans la loi pour Wade?
1: Le quart bloquant.
0: Non, ce n'est pas un quart bloquant, c'est un quart débloquant. Parce que quart bloquant, moi, je bois à 25%. Vous avez 25% des électeurs, même si vous gagnez à 52%, vous avez le quart bloquant, c'est 1000. 250, c'est le quart. Si 1000, c'est 1000. Vous faites qui a 300, qui a 3, qui a 3, vous avez 175, vous avez. Vous faites que le quart des électeurs inscrits doit être.
1: Donc, il me semble que vous ne l'aviez pas bien expliqué à l'époque. Non, mais de toute façon, l'OL posait un problème.
0: Mais posez, je suis d'accord.
1: L'OL posait un problème. Et là, mon ami, qui carrière. C'est un peu.
0: Mais il faut garder.
1: C'est un peu une tâche.
0: Lolo, je prends l'un des meilleurs juristes constitutionnels, à mon avis. Certes aussi qui a été mon.
1: On ne va pas refaire l'histoire.
0: Non, je dis si, si, il est important. Parce qu'aujourd'hui, on ne peut finir tout le tirer. D'abord, on doit rétablir la vérité. C'est pourquoi nous avons dit il faut la vérité avant la réconciliation. Le débat est lancé, hein. Non, il faut éclairer telle chose et telle chose pour avancer.
1: Mais est-ce qu'on n'est pas à couteau tiré?
0: Je ne dis pas que nous sommes à couteau tiré. Ça, c'est vous qui le dites. Mais demandez, 25% et moi, on nous prend place sur le texte. Et le texte a été profondément aménagé et changé. Et les 25% ont été dindilenko. C'est pour cette raison, d'ailleurs.
1: Trop tard.
0: Oui, non.
1: Fait que Gaï commence à manifester.
0: Non. Encore une fois, fait que Gaï manifeste. Yangjoum, pour précéder les faits. Nous étions le lundi. La commission s'était réunie et les amendements ont été acceptés dans la salle de réunion de la commission.
1: Sauf que tout le monde n'avait pas l'information.
0: Ah, très bien. Voilà. Heureusement que tu le dis. Et là, c'est là où on va venir. Abdoulaye Babou a pris rendez-vous avec le président de la République. Yobo Aleman, man ak Mamoudou Seck. Ce n'est pas moi qui le dis, parce que moi, je ne comprends pas. Et c'est 2 ans ou 3 ans après qu'il a dit, avec Awal Fadjiri, avec le jeune, là, avec le nom catholique Fatina Turam, nous avons fait l'émission, il m'a expliqué.
1: Pierre-Édouard
0: Faye. Il m'écoute, il sans doute, il en parlera demain après-demain. Pour le président. Wahne, loi bi du Diallo. Mais comme nous savons que loi bi du Diallo, nous savons qu'il n'y a pas. Parce que mesuré, nous avons vu l'amendement. Il y avait pratiquement plus de 20 et quelques amendements. Des députés, je prends l'exemple de Joseph Ndong, que je n'ai jamais vu prendre une position contraire à la position du président de la République, a fait un amendement pour être contre le texte. À partir de ce moment, nous aurions pu, quand nous sommes sortis de chez le président le lundi, convoquer une réunion, faire une conférence de presse par le président de la commission qui était habilité de peut-être de l'affaire, et informer les Sénégalais ce qui s'est passé le mercredi. Parce que le mercredi, dès l'instant que nous avions retiré la loi, le public disparaître de nous, les manifestations ont cessé. Donc, voilà, nous avons manqué de tact. Voilà, en un certain moment, peut-être que nous avons manqué de sérénité. À partir du lundi, à la sortie de l'audience du président.
1: Voilà, les gars, dans les gens, dans l'arrogance.
0: Non, je ne. S'il y a des arrogants, vous faites qu'on est arrogance, donc on est arrogance, vous voyez une dignité. Nous sommes d'accord. Vous faites que nous avons des degrés. Il y a encore une arrogance, mais il y a encore une arrogance. Parce que nous sommes arrogants, nous sommes 150 000 fois. L'histoire. Ah oui. L'histoire présente indique que ce n'était pas de l'arrogance. Voilà, vous faites que nous avons l'arrogance, nous sommes là. Mais nous sommes tous là. Donc voilà les circonstances dans lesquelles sont passées. C'est une loi aussi, effectivement, qui est venue comme ça, mais qui a causé beaucoup de dégâts. Mais, sur le plan du droit pur, les constitutionnalistes conseil ñi nga xamné ñoy liggéey ci constitution yi Sénégal ak ci aduna bi nangu won nañu nek Ablaye Wade man na nek candidat à l'élection 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
1: oui c'est l'histoire
0: et l'histoire il faut la dire mais telle qu'elle est
1: c'est l'histoire mais yow tay génération yi nek tay ñi jotul xam wad peut-être bo leen raconter wad nan leen koy waxe son héritage politique
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0: Mais d'abord, Paris. Paris est sur la jeunesse. 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
0: 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Moi, je suis à Paris. Pour fermer maintenant sur Ndaoui, la jeunesse et le sport, pour tout chapitre, il y a des problèmes avec Bruno Merci. Il y a des problèmes de salaire. Le ministère des Finances, le ministre de l'Orni, le premier ministre d'accord, le problème de Paris. Il y a des problèmes de contrat, il faut que nous fassions ça. Il faut que nous fassions ça. Il faut que nous fassions politique. Nous devons faire ça. 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
0: 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Vraiment, personne n'a manqué à l'appel. Mais il y a une RTS. Il y a une certaine émission sans une jingle. Il y a une belle émission pour les douleurs et les douleurs. Donc, vous avez fait raviver la flamme. En tout cas, il y a une petite gueule.
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1: 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Il est 6h. 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

0: dimanche 21 juin 2026. Bon réveil matinal à toutes et à tous. Le dernier numéro de Salam Sénégal de la semaine et c'est un réel plaisir de vous retrouver ce matin. L'équipe, ce matin, je suis avec Sine Diop et Thiaba Seck, Diémé aux opérations techniques. Les infos pour démarrer, c'est avec vous, Demba Diaw. Bonjour.
1: Bonjour, Ali Ndiaye Diouf.
0: Le président Faye était ce samedi dans le département de Rufisque.
1: Le président de la République a lancé hier les travaux de la gare du train express régional TER de Sébikotane. Bassirou Diomaye Faye a rassuré sur l'indemnisation de tous les impactés du projet avant de se réjouir de la prise en charge des doléances des habitants de Sébikotane. Le chef de l'État a également annoncé l'extension du TER vers Thiès ainsi que la relance des travaux du corridor ferroviaire Dakar-Kidira. Le président de la République que nous écoutons.
2: Nous remercions toutes les personnes qui ont accepté d'être déplacées pour la réalisation de cette infrastructure. Nous tenons également à préciser que nous travaillons actuellement à l'indemnisation de toutes les familles impactées par le projet. Nous prévoyons également la construction d'un centre de santé. Je ne saurais clore mon propos sans évoquer notre ambition d'étendre les rails jusqu'à la région de Thiès. Il en est de même pour le corridor Dakar-Kidira.
1: Les propos du président de la République ont été traduits par Seydina Alioune Diop en français. Le chef de l'État a procédé aussi à l'inauguration officielle des installations de l'entreprise textile ABC Global Industries à Diamniadio. Bassirou Diomaye Faye estime que l'arrivée de cette entreprise au Sénégal signifie que notre pays se remet au travail et s'est réconcilié en partie avec son passé industriel. Il s'est résumé de l'inauguration des installations de cette unité industrielle installée à la zone économique spéciale de Diamniadio dans le département de Rufisque. Le chef de l'État en a en outre évoqué des projections portant sur la création de 200 emplois directs par la nouvelle unité industrielle. Et puis, hors de chez nous, Mauritanie, le président de la République, Mohamed Ould Ghazouani, vient d'accorder sa grâce à 9 détenus condamnés pour extrémisme et terrorisme. Tous avaient signé, quelques jours plus tôt, un manifeste de repentir dans lequel ils s'engagent à respecter la sécurité des biens, des personnes et des institutions et demandent pardon pour les crimes qu'ils ont commis. Parmi eux figurent notamment certains des auteurs de l'attentat d'Alec qui avait coûté la vie à 4 touristes français en 2007.
0: Merci à vous, Demba Diaw. Mauritanie, un pays frère. Il est 6h05 à Nouakchott.

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0: 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instant la météo du jour

0: La forte couverture nuageuse présente en fin de matinée donnera lieu à de fines pluies par endroits dans les régions de Dakar, Thiès, Fatick et Ziguinchor. Jusqu'en début d'après-midi ailleurs dans la journée, on notera un ciel nuageux à prédominance. Dans la soirée, de la pluie sera à nouveau enregistrée sur Kédougou, Tambacounda, Bakel et Kolda. Kaffrine et la partie sud de Matam connaîtront dans le même temps un ciel nuageux avec de faibles chances de pluie la nuit. Ces pluies évolueront vers Ziguinchor et Kapsikring tard dans la nuit. Au petit matin, la sensation de chaleur sera forte dans les régions nord-est où les pics de température atteindront 40 à 42 degrés C. À l'opposé, elle sera moindre sur la côte sud, axe Dakar-Ziguinchor. Les visibilités resteront globalement bonnes sur l'ensemble du territoire. Les vents faibles à modérés souffleront essentiellement de secteur nord-ouest à sud-ouest.
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0: Séni Diop aux manettes, 21 juin 2003, lancement en partenariat avec la télévision publique sénégalaise RTS de la chaîne de télévision privée de ZTV. La chaîne deviendra totalement privée en 2006 et appartient à la société de production audiovisuelle indépendante Pyramide culturelle du Sénégal PCS. Delage Ibrahim Ndiaye qui en est l'administrateur. 21 juin 1999, ouverture à Banjul en Gambie du congrès organisé par les différentes factions du mouvement des forces démocratiques de la Casamance MFDC sous la présidence de l'abbé Augustin Diamakoun Senghor, secrétaire général du MFDC. 21 juin 1998, ouverture à Dakar du forum de la Banque mondiale pour le développement de l'Afrique en présence de James Wolfensohn, président de la banque et de 17 chefs d'État d'Afrique de l'Ouest et d'Afrique centrale. 21 juin 1962, création du Centre national de formation et d'action CNFA, pour la prise en charge de la formation morale et civique des cadres du secteur public et du secteur privé face aux défis de la construction d'un État moderne. 21 juin 1951, création à Dakar de l'École fédérale des PTT, postes, télégraphes et téléphones pour la formation des cadres du secteur dans les territoires de l'Afrique occidentale française. L'école sera transférée à Rifisque en 1952. Elle deviendra à l'indépendance l'École nationale des postes et télécommunications, ENPT, puis l'École nationale des postes, ENP, à partir de 1985 avec la création de la Sonatel. 21 juin 1925, Lamine Gueye est élu au Conseil colonial. La même année, il a été élu maire de Saint-Louis. Il démissionnera du Conseil national, du Conseil colonial en 1929 pour reprendre ses études de droit. Créé le 4 décembre 1920, le Conseil colonial avait remplacé le Conseil général du Sénégal qui ne comptait que des représentants des quatre communes de plein exercice. Le Conseil colonial sera supprimé en 1946.

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1: À 6h14, notre première rubrique de ce matin, l'invité TIC de ce dimanche est Oleymatou Diallo, chargé de communication de la Fondation ST, une ONG à but non lucratif établie dans plusieurs pays. Elle accompagne des personnes non-voyantes et malvoyantes à travers un programme informatique. Plus de 500 000 personnes ont été formées au Sénégal depuis 2008. Le lancement du niveau 2 du programme est prévu le 6 juillet prochain. Oleymatou Diallo, Youssouf Konté.
2: Madame Sarr, Oleymatou Diallo, bonjour.
3: Bonjour, monsieur Youssouf Konté.
2: Très ravi de vous avoir sur nos antennes dans cette rubrique Invité TIC.
3: Merci de nous donner l'opportunité de parler de la ST Foundation.
2: Oleymatou, vous êtes la chargée de communication des ST Foundation. Voulez-vous bien nous présenter cette société ou cette ONG?
3: Merci beaucoup, monsieur Konté. Merci encore une fois pour cette invitation. Voilà, la Fondation ST Microelectronics donc, est une fondation d'entreprise à but non lucratif de l'entreprise ST Microelectronics NV. Donc, pour rappel, c'est juste une entreprise mondiale de haute technologie qui crée des technologies de semi-conducteurs pour un avenir plus intelligent, plus vert et plus durable. Et depuis sa création en 2001, bien sûr avec le soutien d'autres organisations qui sont tout aussi à but non lucratif et celui des bénévoles de la ST entre autres. Donc ils ont pensé qu'il fallait lutter contre la fracture numérique dans le monde. Et c'est dans ce sens qu'en 2001, sous l'égide d'un groupe de travail des Nations Unies, que la ST Foundation, la fondation ST, a été donc créée. Et pour rappel, nous sommes actifs dans plusieurs pays dans le monde. Je peux citer le Burundi, la Chine, la France, le Ghana, le Congo, l'Inde, l'Italie, le Maroc, le Pakistan, le Sénégal, la Sierra Leone, l'Ouganda, entre autres pays donc dans le monde.
2: Très bien. Et Oleymatou, vous avez un programme intitulé ICB4V1. C'est un programme en anglais, certainement, que vous allez nous aider à comprendre. Mais c'est un programme qui est destiné aux personnes non-voyantes et malvoyantes. Voulez-vous bien nous expliquer ce programme-là, s'il vous plaît?
3: En effet, M. Konté, donc pour un peu généraliser, dans le monde, nous avons 230 centres donc, informatiques qui forment des personnes à l'outil informatique et de manière gratuite. Je pense que c'est très important à retenir. Et nous avons formé plus d'un million de personnes dans le monde. Plus d'un million 270 000 personnes dans le monde. Et au Sénégal, donc depuis 2008, nous sommes présents et nous avons formé plus de 500 000 personnes. Et en 2022, nous avons pensé qu'il était judicieux que toutes les personnes, donc quelles que soient leurs conditions, puissent accéder à l'outil informatique. Et c'est comme ça qu'avec la collaboration de l'Union internationale des télécommunications, avec qui la ST Foundation a créé un partenariat, donc nous avons mis en place le programme ICB4V1, donc qui est un programme d'initiation à l'informatique pour les personnes qui vivent avec un handicap visuel. Et donc depuis 2022, nous déroulons ce programme donc ici au Sénégal et dans d'autres pays dans le monde.
2: Et quelles ont été les principales étapes de son déploiement depuis cette année 2022, justement?
3: Pour le programme spécifique ICB4V1, parce que nous avons d'autres programmes, nous avons le programme ICB, qui est un programme d'initiation à l'informatique de base pour les personnes voyantes. Mais en ce qui concerne le programme ICB4V1, qui est le programme pour les non-voyants, depuis 2022, nous avons fait beaucoup de belles choses, surtout pour cette couche vulnérable. Pour rappel, en ce qui concerne notre engagement dans cette formation des personnes vivant avec un handicap, en 2022, précisément entre novembre et décembre,

0: Nous avons choisi l'INEFJA, que vous connaissez tous bien, l'INEFJA, qui est l'Institut national d'éducation et de formation des jeunes aveugles du Sénégal.
1: Qui est basé à Thiès.
0: Nous avons choisi, voilà, qui est basé à Thiès, effectivement. Nous avons choisi ce centre pour y dérouler la phase pilote du projet ICB. Et lors de cette phase pilote, il y avait Madame Giovanna Botani, qui est la directrice des opérations de la ST Foundation dans le monde. Il y avait le professeur Christian Bernard-Régis, donc qui est lui-même non-voyant et qui enseigne donc le programme non-voyant. Donc vous voyez à quel point ce programme donc est assez important. Il y avait aussi M. Sadakan, qui est ici au Sénégal, notre formateur principal, autant pour moi. Il y avait également le coordonnateur national de la STF Foundation au Sénégal, qui est M. Wali Fay, et ils étaient tous sur place pour superviser les activités de formation. Et durant la formation, les étudiants apprenaient donc l'outil informatique, notamment le clavier, Word, Excel, et le traitement de texte, le mail et d'autres outils qui leur permettent de s'autonomiser et de bénéficier des mêmes chances que des personnes voyantes. Aussi rappeler que depuis cette première phase, nous avons eu depuis 2022 d'autres centres ici au Sénégal. Il y a le centre INEFJA de Ziguinchor avec MDA Ziguinchor qui est notre partenaire. Il y a aussi le centre de la mairie de Biscuiterie ici à Dakar, le centre de Guédiouaï, et nous-mêmes, nous nous engageons et nous prévoyons d'ouvrir d'autres centres ici au Sénégal, notamment à Saint-Louis et à Kaolack, et des pas ont été faits en ce sens.
1: Très bien, Oulay, certainement je vois qu'il y a des résultats marquants qui ont été obtenus en matière de formation, d'autonomisation des personnes vivant avec un handicap visuel. Alors, quels ont été les défis auxquels ces personnes-là ont été confrontées, dans l'accès aux outils numériques?
0: Voilà, Monsieur Conté, permettez-moi de revenir un tout petit peu en arrière avant de répondre à cette question, parce qu'en 2024, nous avons donc ouvert un centre au niveau de Kolda, donc du CEDEPS de Kolda, et ça c'est très important de le rappeler. C'est dans le cadre de nos activités des centres de transformation numérique, toujours en partenariat avec l'Union internationale des télécommunications. Et durant cette phase, nous avons formé des personnes non-voyantes qui maintenant sont devenues eux aussi des formateurs. Vous vous rendez compte donc de l'importance de ce programme.
1: Tout à fait.
0: Et pour vous donner un peu des données, depuis 2022, avec le programme ICB4V1, nous avons formé 20 formateurs et 700 personnes non-voyantes et malvoyantes. Voilà. Pour répondre à votre question, Monsieur Comté, par rapport aux défis, les défis sont nombreux. Parce que vous savez pertinemment qu'ici au Sénégal, les personnes, dès qu'il y a une personne qui vit avec un handicap, quel que soit cet handicap, elle est tout de suite reléguée au second plan par rapport au programme et tout. Donc pour les personnes non-voyantes, c'était même impossible pour elles d'accéder à l'outil informatique. Et donc, avec l'arrivée de ce programme, nous leur avons montré que c'était possible, donc, pour une personne non-voyante d'utiliser l'outil informatique. Et donc, par rapport aux défis, il y avait des problèmes de mobilité pour pouvoir accéder au centre de formation. C'est pour cela qu'avec l'Union internationale des télécommunications, nous avons pris en compte tout cela. Et lorsqu'on faisait des formations, on donnait le transport aux personnes qui faisaient les formations pour leur faciliter donc la vie, parce que la plupart d'entre elles, je parle des personnes non voyantes étaient déjà dans la rue en train de faire de la mendicité. Donc elles sont parties, toutes nos cibles, pour la plupart de nos cibles, elles étaient en train de faire donc la mendicité, et maintenant elles ont repris confiance en elles. Et elles viennent poursuivre donc les formations en informatique, notamment au centre de Biscuiterie, au centre de Kolda, de Ziguinchor, de Guédiouaï, entre autres. Pour vous dire que les défis sont nombreux, mais à chaque fois, on essaie, au niveau de la STF Foundation, de venir à bout de ces défis et d'avancer.
1: Oui, voilà. Et justement, dans ce cadre-là, pour avancer, la ST Foundation et ses partenaires préparent le lancement du niveau 2 du programme. En quoi ce nouveau...

0: tenez-vous bien, même plus rapide dans donc l'exécution des tâches que les personnes voyantes. Donc, pour vous donner juste une idée de l'importance de cette formation au niveau 2, et ce sont les personnes qui ont suivi le niveau 1 que nous allons reverser dans le niveau 2. Et le lancement va se faire le 6 juillet prochain. Donc, après ce lancement, il y aura une formation de 5 jours. Donc du 6 au 11, et nous aurons le plaisir de recevoir ici au Sénégal la visite du professeur Christian Bernagéry, oui, dont je vous parlais tout à l'heure,
1: oui,
0: qui est donc un professeur non-voyant, oui, et qui nous a aidé à mettre en place ces formations ici au Sénégal, et qui va revenir au Sénégal donc pour pouvoir former les formateurs qui vont à leur tour, donc former les personnes qui sont non-voyantes ici au Sénégal.
1: Très bien, Oulé. En tout cas, je vous souhaite plein succès dans toutes vos missions, Inch'Allah.
0: Merci beaucoup, Youssouf Konté. Et nous comptons sur vous pour vulgariser donc notre travail. Parce que, pour rappel, ça se fait gratuitement. On donne des cours informatiques gratuitement aux gens. Et je pense que les pouvoirs publics doivent être au courant de nos actions. Donc, et nous aider à mieux vulgariser ce que nous faisons. Parce que c'est toujours dans le but donc d'autonomiser, de réduire la fracture numérique au Sénégal.
1: Rassurez-vous. Merci infiniment à vous, Oulé Matou Diallo, chargé de communication de ST Foundation. Merci à Ousmane Ba du côté de la technique. Merci à vous, fidèles auditeurs, de votre amabilité. Rendez-vous dimanche prochain, Inch'Allah.
2: Merci à vous, Youssouf Konté. On vous souhaite bon dimanche et bon repos dominical. Et à la semaine prochaine, Youssouf.
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2: Au menu de Rétro 7 de ce dimanche, effondrement d'un immeuble à Saint-Louis. Le bilan passe à 5 morts. Examen du CFE de l'année 2026. Les résultats disponibles à moins de 10 jours. Le CNES alerte sur une crise majeure et appelle à des mesures urgentes. Et enfin, le président Diomaye Faye défend une justice réparatrice au service de l'humanité à Accra, au Ghana. Rappel de toutes ces actualités, et c'est avec Alicia Prera.
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5: Bienvenue pour une justice réparatrice et la traduction en action concrète de la résolution de l'ONU sur la traite transatlantique des esclaves. C'est le plaidoyer du président de la République, Bassirou Diomaye Faye, qui a pris part jeudi à la conférence consultative de haut niveau à Cap-Ouest au Ghana. Le chef de l'État a réaffirmé l'engagement du Sénégal quant à la vérité, la dignité et la responsabilité partagée. Nous l'écoutons.
6: Pour la première fois, la communauté internationale a reconnu avec une telle clarté l'ampleur de la tragédie humaine que furent la traite transatlantique des esclaves et toutes les autres formes d'esclavage racial des Africains. Des milliers d'hommes, de femmes et d'enfants furent arrachés à leur terre, à leur liberté, à leur identité et parfois même à leur nom. Pourtant, les tentatives de déshumanisation n'ont jamais triomphé de leur humanité. Leur aspiration à la dignité est restée intacte. C'est pourquoi cette résolution ne doit pas demeurer un symbole. Elle doit ouvrir une nouvelle étape fondée sur la vérité, la mémoire, la justice et la responsabilité partagée. Soyons aussi clair, la justice réparatrice ne doit pas être perçue comme une démarche tournée contre quiconque. Elle participe au contraire à la construction d'un ordre international plus juste, plus équilibré, plus humain. Il ne s'agit pas de raviver les fractures du passé, mais d'empêcher qu'elles ne continuent silencieusement à produire leurs effets dans le présent.
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5: 5 morts et 3 blessés. C'est le bilan de l'effondrement tragique d'un immeuble de type R+2. Le drame est survenu dans la nuit de dimanche à lundi au quartier Pikin dans la ville de Saint-Louis. Le ministre de l'Intérieur et de la Sécurité publique s'est rendu sur les lieux afin d'apporter son soutien aux victimes. Omar Ning nous replonge dans ce drame.
7: Debout au milieu des décombres de sa maison, Nguyen Diouk revient sur les circonstances de l'effondrement.
8: J'étais au dernier étage avec mes enfants. Je suivais un match avec l'un d'entre eux. À la mi-temps, j'ai voulu m'enquérir d'un bruit que j'avais entendu.

0: La maison s'est effondrée. Je me suis blessé, mais c'est la volonté de Dieu.
1: C'est Dogoloyal. Nguyen Diouf et son épouse sont sains et saufs, mais le couple a perdu deux de ses enfants, plus un autre qu'on leur avait confié. Le drame a également coûté la vie à deux locataires. Selon le gouverneur de la région de Saint-Louis, l'effondrement du bâtiment a officiellement fait 8 victimes, dont 5 morts et 3 blessés. Al-Hassan Sall.
2: Le service de l'action sociale a démarré les enquêtes dans sa globalité, ainsi que ses répercussions d'ordre social. On signale également qu'il y a eu quelques dégâts au niveau du voisinage. Les besoins ont été identifiés. Il s'agit d'un accompagnement financier, psychosocial.
1: Ma présence ici est un acte de solidarité au nom du gouvernement, a laissé entendre le ministre de l'Intérieur et de la Sécurité publique. Selon Mohamedou Mokhtar Cissé, le président de la République est aux côtés de toutes les victimes du drame. A signalé que le maire de la ville de Saint-Louis, Mansour Faye, était présent aux côtés du ministre de l'Intérieur et de la Sécurité publique. Omar Nying, Saint-Louis, Radio Sénégal.
3: 306 485 candidats, dont 54% des filles, ont passé mercredi et jeudi les épreuves du certificat de fin d'études élémentaires. CFE. L'innovation majeure de cette année est la réduction de la durée du processus d'examen. Ainsi, à partir de cette session, tout se fait en moins de 10 jours pour publier les résultats. C'est à l'image du BFM et du baccalauréat, selon le directeur des examens et concours, dans son compte rendu signé Mansourba.
4: Le ministère de l'Éducation nationale a pris toutes les dispositions nécessaires pour assurer une organisation rigoureuse, sécurisée et transparente du CFE, session 2026. Papa Baba Diassé, directeur des examens et concours.
5: Nous avons mobilisé 2081 chefs de centre, 2081 adjoints, plus de 24 520 surveillants, environ 10 405 secrétaires. Et la sécurisation est assurée par les forces de défense et de sécurité. Tous les candidats sont autorisés à composer, y compris ceux ne disposant pas encore de pièces d'état civil, des mesures de régularisation étant en cours.
4: Pour plus de rapidité, de transparence et d'efficacité, une innovation majeure est notée cette année. Papa Baba Diassé.
5: Le CFE, après l'administration des épreuves, prenait un mois pour la publication des résultats et un mois après, c'était les résultats du concours d'entrée. Aujourd'hui, à partir de cette session, tout se fera, n'est-ce pas, à moins de 10 jours, à l'image du BFM et du baccalauréat.
4: Grâce à la plateforme Anadol, l'ensemble du processus d'examen est désormais digitalisé, ce qui marque une transformation numérique d'envergure.
5: Inscription en ligne, gestion des données en temps réel, authentification par QR code, publication rapide des résultats, y compris par SMS. Et nous rappelons l'interdiction stricte des téléphones dans les centres et de tout appareil connecté.
4: La direction des examens et concours prévoit des visites dans différents centres de la capitale pour s'assurer du bon déroulement des épreuves.
3: Les entreprises du Sénégal sont au bord du gouffre. L'alerte émane de la Confédération nationale des employeurs du Sénégal, CNES. C'est pourquoi le patronat interpelle l'État, notamment sur l'apurement de la dette due au secteur privé. Un des membres les plus en vue, Baratal, tire la sonnette d'alarme au micro de Mansourba.
6: Nous allons au 30 juin, qui est une échéance cruciale pour les institutions financières. La plupart de nos entreprises vont être mises en défaut. On va provisionner l'argent que nous devons à ces banques, qui n'est pas de l'argent, notre propre argent, c'est de l'argent de nos fournisseurs, de nos banques que nous avons mis dans les projets que l'État a bloqués. Nous sommes tous des morts vivants.
7: L'État doit payer ce qu'il doit aux entreprises locales pour oxygéner leur trésorerie et libérer l'investissement.
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3: Et pour finir, Coupe du Monde 2026, le Sénégal s'est incliné devant la France mardi au MetLife Stadium de New York. Score final 3-1. Malgré une bonne première mi-temps contre les Bleus, les protégés de Papa Thiaw ont craqué en seconde période. Notre reporter Alindaï Diouf revient sur les temps forts du match.
8: Le coup d'envoi est donné par l'arbitre australien Alireza Fagani entre les Bleus de la France et les Lions du Sénégal. C'est le round d'observation, les 15 premières minutes et puis une première occasion sénégalaise à la 24e. Nicolas Jackson touche le montant et met en difficulté le portier français.
9: L'enchaînement, le poteau.
8: Et puis, dans les arrêts de jeu, Ismaïla Sarr, servi par Sadio Mané, rate une nette occasion pour ouvrir le score.
9: Sadio Mané, le centre, Ismaïla Sarr, au dessus des buts de Mike Mignon.
10: C'est la pause, les 22 acteurs rejoignent les vestiaires sur un score nul et vierge. La seconde mi-temps est lancée par le Sénégal et la France se réveille. À la 52e minute, Michael Olise servi croise le ballon, Mendy sauve le Sénégal. La France se réveille dans cette seconde partie. À la 56e minute, Kylian Mbappé revient encore. À la 58e, le capitaine français s'écroule dans les 18 mètres sénégalais et réclame un pénalty.
11: Mbappé dans la surface et le tacle de Sadio Mané.
10: Les Bleus insistent et Olise serre Mbappé. À la 63e minute, le Sénégal souffre et lâche la prise. À la 66e minute, Kylian Mbappé ouvre le score.
11: Olise, Mbappé, Mbappé qui ouvre le score pour l'équipe de France.
10: 75e minute, deux changements côté sénégalais. Habib Diarra et Ibrahim Mbaye prennent la place de Lamine Camara et Ismaïla Sarr. Barcola remplace Dembélé à la 79e minute et double la mise pour la France à la 82e minute.
11: Barcola va se présenter devant Mendy. La pichenette de Barcola qui double la mise à la 82e minute.
10: Cherki arrive enfin et remplace Désiré Doué à la 87e minute. 8 minutes de temps additionnel, le Sénégal ne lâche pas. Eliman Ndiaye et Patissis arrivent. À la 94e minute, le jeune Parisien Ibrahim Mbaye réduit le score.
11: Passe-moi de jambe, Ibrahim Mbaye, la frappe d'Ibrahim Mbaye. Quel but!
10: 2 minutes après, Mbappé surprend encore Mendy. C'est le 3e but français. Et c'est le score final. La France mène par 3 buts à 1.
3: C'est tout pour ce présent numéro. Merci d'avoir été avec nous. Et mille merci à Moussa Joseph Faye qui a réalisé cet épisode. On se donne rendez-vous, grâce à Dieu, dimanche prochain.
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13: Merci à vous, Alicia Pereira, et bon dimanche, bon repos dominical. Et j'espère, et nous espérons et nous prions que le Sénégal va se réveiller ce mardi face à la Norvège. 6h passées de 35 minutes, une petite pause, histoire de supporter les Lions du Sénégal. Vive les Lions, vive Guinée.

Merci Seydou Diop, clin d'œil aux supporters et aux Lions du Sénégal. 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
5: Mesdames messieurs l'adoption le 25 mars 2026 de la résolution historique des Nations Unies
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5: qui englobe des dimensions historiques humaines culturelles mémorielles et bien entendu économiques
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1: arbitre domo Australie bi di Arizona Fagani mo joxé coup d'envoi bi ci digënté France ak Sénégal ci fukki minute juroom yu ñëk yi ñaaré ki bi ku ne di xolanté occasion bu ñëk Sénégal am ko ci 24e minute bi Nicolas Jackson door bal bi ci montant bi
14: l'enchaînement le poteau
1: ñu dem ba ci arrêt de jeu yi Ismaël Sarr am bal bu rafet bu ko Sadio Mané jox wayé mom daf ko mujju raté
14: Sadio Mané le centre Ismaël Sarr au-dessus des buts de Mike Mignon
1: naka nonu ñu dem ci mi-temps bi 22 acteurs yi delu wat ci vestiaire yi ci ñaarelu mi-temps bi France daal di yewu bu baaxa baax Kylian Mbappé daal di am première occasion ci 47e minute bi ñu tek ci touti Olivier 52e minute mo am benen occasion Edouard Mendy mo sauver Sénégal ci action bi
14: et Olivier la sortie d'Edouard Mendy quelle sortie de Mendy qui réduit l'espace
1: France yew bu baaxa baax 58e minute Kylian Mbappé delu suwat mom capitaine bu France bi daanu ci sifa de réparation bi di lac penalty
14: Mbappé dans la surface et le tacle de Sadio Mané
1: bleu yu France yi continuer ba tay di insister Olivier servir Mbappé ci 63e minute bi Sénégal son lol mujjé bayyi Kylian Mbappé ci 63e minute bi mujjé lak tiax yu Sénégal
14: Olivier Mbappé qui couvre le score pour l'équipe de France
1: Sénégal réagir Nicolas Jackson delu ci pour égaliser wayé ci orge le nek ndem sax jottul na dougal ballon bi 75e minute ñaari changement ci côté Sénégal Habib Diarra ak Ibrahima Mbaye ñew remplacer Lamine Camara ak Ismaël Sarr Barcola ñew remplacer Dembélé 79e minute ñew mom Barcola sax dougal deuxième but bu France bi ci 82e minute bi
14: Barcola va se présenter devant Mendy la pichenette de Barcola qui double la mise à la 82e minute
1: Mujigi Cheikh Mujji ñewé dugg ci remplacer Désiré Doué 8 minutes de temps additionnel lañ ci tek Sénégal baña bayyi continuer de xëc Illimane Ndjay Paté 6 ñew dugg ci Ibrahima Mbaye mujjé sax réduire score bi ci 94e minute bi mom joueur bu ndaw bu Paris bi
14: Passement de jambe, Ibrahim Baye, la frappe d'Ibrahim Baye, quel but!
1: Ñaari minute ginnaw gi, Kylian Mbappé ñew dougal 3e but bu France. 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

0: Mesdames et Messieurs, bonjour, il est 7h et merci de nous écouter pour vous informer.
1: Demba Diaw.
0: À la technique, c'est Nidiop à la une de l'actualité de ce dimanche 21 juin. Tous les impactés du projet du TER de la gare de Sébikotane vont être indemnisés. Le chef de l'État rassure ainsi les habitants de cette localité du département de Rufisque qui ont accueilli hier Bassirou Diomaye Diakhar Faye au lancement officiel des travaux de la gare du train express régional de Sébikotane. Vers un renforcement du contrôle et de l'évaluation des lois votées à l'Assemblée nationale, des députés de la commission des délégations ont été formées pendant 2 jours dans ce sens. C'est à l'initiative de la société civile sénégalaise en partenariat avec l'UE, l'Union européenne. La page des sports, votre magazine Écho Mondial, va boucler cette édition. Vous aurez des résultats et des matchs joués hier, mais aussi au programme de la journée.
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1: Demba Diaw.
0: Le président de la République a lancé hier les travaux de la gare du train express régional TER de Sébikotane. C'est dans le département de Rufisque. Bassirou Diomaye Faye a rassuré sur l'indemnisation de tous les impactés du projet avant de se réjouir de la prise en charge des doléances des habitants de Sébikotane. Le chef de l'État a également annoncé l'extension du TER vers Thiès, ainsi que la relance des travaux du corridor ferroviaire Dakar-Kidira. Le président de la République, Bassirou Diomaye Diakhar Faye, au micro de Radio Sénégal.
3: Lorsque les populations de Sébikotane ont constaté que la deuxième phase allait être lancée, la construction d'une gare n'était pas initialement prévue à cet endroit. C'est pourquoi elles en ont fait la demande avec respect. Je pense que vous avez obtenu une réponse favorable comme vous le souhaitiez. Nous remercions toutes les personnes qui ont accepté d'être déplacées pour la réalisation de cette infrastructure. Nous tenons également à préciser que nous travaillons actuellement à l'indemnisation de toutes les familles impactées par le projet. Toutes les dispositions sont prises pour limiter au maximum les désagréments liés au déplacement des populations. Nous prévoyons également la construction d'un centre de santé et de manière générale, nous mettons en place toutes les mesures nécessaires pour anticiper toute éventualité. Je ne saurais clore mon propos sans évoquer notre ambition d'étendre les rails jusqu'à la région de Thiès. Nous travaillons activement avec nos partenaires dans ce sens. Il en est de même pour le corridor Dakar-Kidira, sur lequel nous sommes également à l'œuvre.
0: Des propos du chef de l'État traduits par Seydina Aline Diop, le président de la République, qui a procédé aussi à l'inauguration officielle des installations de l'entreprise textile AVC Global Industry à Diamniadio. Bassirou Diomaye Faye estime que l'arrivée de cette entreprise au Sénégal signifie que notre pays se remet au travail et s'est réconcilié en partie avec son passé industriel. Il s'est réjoui de l'inauguration des installations de cette unité industrielle installée donc à la zone économique spéciale de Diamniadio dans le département de Rufisque. Le chef de l'État en a en outre évoqué des projections portant sur la création de 200 emplois directs par la nouvelle unité industrielle. Je vous le disais dans les titres, des députés de la commission des délégations de l'Assemblée nationale viennent de bénéficier d'un renforcement de capacité. Cette commission est chargée du suivi, du contrôle et de l'évaluation des lois votées. La session de formation de 2 jours est initiée par la société civile sénégalaise en partenariat avec l'Union européenne. C'est dans le cadre du projet Sahal Diam qui vise à consolider la paix, la cohésion sociale et la démocratie, le compte rendu de Kodou Diagne.
4: Au Sénégal, de nombreuses lois adoptées ne sont pas effectivement appliquées. Le député Alun Diaw est président de la commission des délégations à l'Assemblée nationale.
5: La loi sur les cérémonies familiales, et cette loi date de 1966 ou 1967. Malgré cette loi, les cérémonies familiales continuent à prendre des proportions parfois inquiétantes. La loi qui a criminalisé le viol, ensuite la loi qui a criminalisé le trafic de drogue, et enfin la loi qui a criminalisé le vol de bétail. Donc, on a pris ces 4 lois, on les donne en exemple, mais ça ne veut pas dire dire que ce sont les seules lois qui posent problème au Sénégal. Il y en a plusieurs. Je peux citer la loi sur le plastique et d'autres. Hein. Nous sommes aujourd'hui là pour identifier les causes qui empêchent certaines lois d'être bien appliquées.
4: Selon le coordonnateur général du projet Sahal Jam, le contrôle de l'effectivité des lois constitue un maillon essentiel dans une démocratie, Mouniaï Cissé.
6: Une loi votée et non appliquée ou partiellement appliquée crée un décalage entre les attentes des citoyens et les résultats de l'action publique. Et nous estimons que en ouvrant la possibilité d'une collaboration entre le Parlement et la société civile, on peut développer des complémentarités dans le contrôle de l'action publique, faire le suivi plus efficacement de l'effectivité des lois votées.
4: Et cette rencontre de deux jours va permettre aux parlementaires de mieux comprendre les facteurs bloquant l'application des lois dans notre pays. Des recommandations seront aussi formulées pour une amélioration de l'application effective des lois au Sénégal.
0: Côte d'Oudjagne, vers l'élaboration d'un plan décennal de développement forestier 2026-2035, Kaolack a accueilli un atelier pour recueillir l'avis des acteurs. Ce plan vise une meilleure gestion durable des ressources forestières, le compte-rendu de Marianne Kangou-Senghor.
7: Cet atelier de Kaolack est le dernier qui boucle le processus qui a démarré en début juin. Et c'était pour voir comment réactualiser le précédent outil de planification forestier à terme depuis 2025. Le lieutenant-colonel Moumarseille, inspecteur des eaux et forêts de Kaolack.
8: Nous avons des problématiques qui sont liées à une dégradation continue des ressources forestières liées à l'action de l'homme, aux effets des changements climatiques, mais également à une forte salinisation des terres.
7: Selon le gouverneur adjoint chargé du développement, avec les nouvelles orientations de l'agenda 2050, le nouveau plan de développement forestier 2026-2035 vient à son heure. Mamadou Habib Camara.
9: Recueillir l'avis des acteurs communautaires, des collectivités territoriales, des autorités administratives, mais surtout l'ensemble des participants puissent donner leur avis et objections pour que le plan à élaborer puisse traduire efficacement les réalités socio-économiques de nos territoires.
7: Pour ces 10 prochaines années, des innovations seront apportées et partagées dans toutes les zones forestières pour une meilleure gestion des ressources, nous dit le colonel Sey.
8: Il y a de nouvelles problématiques, de nouveaux enjeux qui sont liés au changement climatique, qui sont liés à l'économie circulaire, mais également au marché carbone, au financement vert, etc. Donc toutes ces problématiques qui n'étaient pas prises en compte dans le précédent document vont être prises en charge dans le plan décennal de développement forestier qui sera élaboré.
7: Ce nouveau plan décennal va beaucoup tenir compte des réalités et de la diversité de chaque zone. Marianne Senghor Kaolack, Radio Sénégal.
0: Au total, 33 femmes en situation de handicap originaires du département de Thiès viennent de bénéficier d'un renforcement de capacité. Elles s'activent dans l'entrepreneuriat. C'est à l'initiative de l'Union européenne qui a financé ce projet. D'autres formations ont été aussi menées, comme la transformation des produits céréaliers. Les bénéficiaires ont reçu ensuite leurs attestations de fin de formation, nous dit Khadioum.
10: Elles sont outillées pour devenir des femmes leaders, les femmes en situation de handicap du département de Thiès. Une formation axée sur la gouvernance associative, la gestion administrative et financière, mais également sur la production et la commercialisation. Yacine Ba, présidente de l'association départementale des femmes handicapées de Thiès.
11: Le projet, c'est l'autonomisation des femmes et filles handicapées à travers de nos produits agricoles. Au moment où nous faisons les diagnostics, elles disent qu'elles ne font rien, elles attendent que leur président leur donne le mot. C'est pourquoi on les a formées pour qu'elles puissent avoir le leadership, qu'elles ne vont plus attendre le président. Parce qu'on ne peut pas parler de la partie, on ne peut pas parler de l'égalité des chances, ou on ne peut pas parler de l'autonomisation des femmes. Et à l'heure où nous sommes au siècle de lumière, les femmes handicapées restent toujours en rade.
10: Et c'est grâce à un financement estimé à plus de 5 millions de francs CFA que ces femmes ont pu mener ces activités, un appui qui entre dans le cadre de la mise en œuvre du projet EFFORT, financé par l'Union européenne et mise en œuvre avec l'appui de Grün Sénégal. Issa Tchao est le responsable de ce projet à Thiès.
12: Elles font de la transformation des produits agroalimentaires, mais cette transformation a été accompagnée également par des formations. Donc c'est dans ce sens que nous sommes là pour assister à la remise des diplômes de deux formations qui ont été exécutées ici.
10: 11 autres projets ont été financés dans toute la région de Thiès par l'Union européenne. L'enveloppe est chiffrée à plus de 87 millions de francs CFA. Khadioum Thiès, Radio Sénégal.
0: Khadioum Massidjou, l'administration du Fonds d'appui à la stabilisation l'association a rencontré les éleveurs de la région. Le fonds STAP a rappelé les opportunités de financement au profit des éleveurs. C'est que la région traîne encore les pieds en ce qui concerne l'absorption des financements. RTS Seydou Abdoulaye Diallo.
13: Seydou accuse encore du retard dans la mise en œuvre du fonds d'appui à la stabulation, un mécanisme de financement destiné à améliorer durablement les productions animales au Sénégal. Pour inverser cette tendance, les éleveurs de la région ont été sensibilisés sur les opportunités qu'offre ce dispositif. Éric Bernard Ndour, expert en entrepreneuriat au Fonds STAB.
14: Sensibiliser les acteurs des opportunités de financement qu'offre le Fonds STAB à travers ces mécanismes de financement. Il va sans dire que Seydou est un peu en rade par rapport au financement. Nous avons voulu quand même sensibiliser les acteurs pour pouvoir leur démontrer comment faire pour accéder au financement du Fonds STAB.
13: Malgré plusieurs années d'existence, le Fonds STAB a injecté moins de 100 millions de francs CFA dans la région de Seydou, un niveau de financement jugé insuffisant.
14: On est à moins de 100 millions dans la région, ce qu'on trouve extrêmement faible au regard de l'immense potentialité que regorge la région de Seydou dans le sous-secteur de l'élevage. C'est pourquoi on a demandé véritablement aux acteurs-là de mieux s'organiser, de mieux s'approprier les outils du Fonds STAB.
13: Le gouverneur de la région de Seydou a invité l'ensemble des services techniques concernés à se mobiliser davantage afin de faciliter l'accès des éleveurs au financement du Fonds STAB et ainsi renforcer le développement du secteur de l'élevage dans la région. RT Seydou, Abdoulaye Diallo.
0: La Sonaged veut contribuer à la propriété de plusieurs quartiers de la vieille ville Saint-Louis. En effet, la Société nationale de la gestion intégrée des déchets a procédé au lancement de son programme d'intervention communautaire dénommé PIC 7. Les quartiers ont reçu du matériel de nettoyement pour une meilleure gestion de leur environnement. Le reportage de Souleymane Tchoy.
15: C'est le quartier de PIC 7 qui a accueilli la cérémonie de lancement du programme d'intervention communautaire PIC 7, une forte mobilisation pour un environnement sain matérialisé par la mécanisation, la collecte des déchets et surtout la sensibilisation. Le directeur général de la Sonaged, Khalifa Ababakar Sarr.
16: L'objectif qu'on a visé avec le PIC 7 s'inscrit dans le sillage de l'initiative de l'agenda 2050. Ceci marque l'ouverture et la disponibilité de toutes les autorités à se soucier déjà des conditions d'existence. La salubrité publique est une priorité nationale, portée concomitamment avec les collectivités territoriales. C'est la gestion du cadre de vie et des ressources naturelles.
15: Conscient du rôle titanesque de la gestion des déchets, le directeur général de la Sonaged de souhaiter la mise en place d'usines de traitement. Khalifa Ababakar Sarr.
16: On a déjà levé 265 tonnes de déchets. Il faut aller vers l'économie circulaire. Il faudrait qu'on mette les usines. L'objectif au Sénégal, c'est vraiment de ne plus être dans les rafistolages. C'est d'afficher une économie claire pour le développement du pays.
15: Le président des comités de quartier de Saint-Louis de se dresser en sentinelle pour exiger un suivi constant dans le traitement des déchets au morceau.
17: Ça ne doit pas se limiter seulement à ce lancement-là. C'est une activité pérenne, durable et dans la continuité. Nous appelons à toutes les parties prenantes pour une implication et un engagement durable, mais pas ponctuel.
15: Rappelons que la Sonaged a mobilisé d'importants moyens humains et logistiques pour réussir ce programme d'intervention communautaire étalé sur un mois dans la commune de Saint-Louis.

0: Ils sont élus pour la RTS.
1: À Kaolack, les habitants du département sont invités à plus de prudence en cette période d'hivernage. Le préfet rappelle les précautions à prendre pour éviter la foudre, les cas de noyade, entre autres. Mamadou Gueye s'exprimait en marge de la réunion préparatoire de la campagne agricole 2026, propos recueillis par El Hachkan.
2: L'hivernage, ce n'est pas simplement la campagne agricole, mais il y a aussi d'autres situations qui doivent nous interpeller et qui nous dicte un certain nombre de comportements. Parmi ces situations, il y a la prévention des accidents liés à la foudre, parce que nous sommes rendus compte que l'hivernage, malheureusement, va avec des cas d'accidents, de mortalité même, qui sont dus à la foudre. Et ça, je crois qu'il y a un travail important de sensibilisation, parce que beaucoup d'accidents pouvaient être évitables si un certain nombre de précautions étaient prises. Quelqu'un même peut tomber sous le coup de la foudre, alors que le maître Moseke, il avait l'air qui planait au-dessus de sa tête et qu'il a malheureusement emporté. Alors donc, il y a lié de partager ces informations pour minimiser les cas d'accès. Il en est ainsi des cas de noyade. Nous en enregistrons beaucoup malheureusement pendant l'hivernage, qui dans les marigots, qui dans les bassins. Je crois qu'il revient aussi aux chefs de ménage, aux chefs de quartier, aux chefs de village de pouvoir sensibiliser davantage et aussi protéger les enfants. Ce qui également détient peut-être des bassins ont l'obligation de pouvoir sécuriser ces bassins pour éviter que des enfants puissent s'y noyer. De même que les bâtiments menaçant rue. Nous en comptons beaucoup. Le risque est multiplié par 10 avec l'arrivée des pluies. Parce qu'un bâtiment qui n'est pas sécur et qui prend de l'eau, je crois que le risque est encore beaucoup plus important. En tout cas, nous lançons une alerte envers toutes les populations à éviter à loger dans de tels bâtiments. Il est vrai que les services de contrôle ont un rôle à jouer, mais je crois que l'individu lui-même doit veiller à ce que donc, sa vie ne soit pas mise en danger.
1: Parlons culture dans cette édition, lancement officiel de la 4e édition du Boukout de Kamoya. C'est dans la commune de Sansamba. 500 jeunes circoncis ont fait leur entrée dans le bois sacré. Cette étape marque le début de leur initiation traditionnelle. Une cérémonie symbolique cette nuit en présence des autorités territoriales. Maria Maswane.
3: À Kamoya, dans la commune de Sansamba, les tambours ont résonné et l'émotion était palpable. Cette année, 500 jeunes circoncis ont franchi les portes du bois sacré, marquant le début d'un parcours initiatique chargé de symboles et de traditions. À l'abri des regards, les initiés seront formés aux valeurs de courage, de respect, de responsabilité et d'attachement à l'identité culturelle Diola, l'enseignant président du comité d'organisation du Boukout.
4: Il y aura les masques là qui vont démarrer pour voir vraiment l'événement. Préparer les circoncis, parce que ce sont les enfants. Demain, ce sera des responsables, des pères de famille. Comment respecter les sages du plus grand au plus petit.
3: Bien plus qu'un simple rite, le Boukout est une école de la vie. Il constitue un puissant cadre de transmission des savoirs ancestraux et de renforcement des liens communautaires. Plusieurs autorités ont pris part à la cérémonie d'initiation, dont le maire de Sansamba, Ousmane Badji.
5: Nous avons constaté une dégradation, une disparition de ces valeurs-là qui doivent nous animer pour constituer une sorte de base de la vie sociétale du tout temps. C'est l'occasion pour nous de remercier l'ensemble des acteurs de Kamoya Sanyankunda, d'ici et de la diaspora. Tous ont contribué de manière naturelle, financière, physique pour la tenue de cette cérémonie.
3: À travers cette 4e édition, Kamoya célèbre non seulement une tradition séculaire, mais aussi la force d'une identité culturelle qui résiste au temps. Un rendez-vous de communion et de transmission qui confirme que le Boukout demeure l'un des piliers de la cohésion sociale et de l'éducation des jeunes en milieu Diola. RTC Diola, Maria Maswane.
1: Sans transition, Mauritanie, le chef de l'État Mohamed Ould Ghazouani vient d'accorder sa grâce à 9 détenus condamnés pour extrémisme et terrorisme. Il s'agit de 8 hommes et d'une femme. Tous avaient signé quelques jours plus tôt un manifeste de repentir dans lequel ils s'engagent à respecter la sécurité des biens, des personnes et des institutions et demandent pardon pour des crimes qu'ils ont commis. Et parmi eux figurent notamment certains des auteurs de l'attentat d'Alleg qui avait coûté la vie à 4 touristes français en 2007.
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1: la page des nouvelles de l'équipe nationale présente à la Coupe du Monde. Les Lions du Sénégal ont effectué hier samedi leur séance d'entraînement du jour dans une ambiance festive au rythme des tam-tams. Le 12e gain des locales est venu encourager l'équipe nationale à deux jours de son match contre la Norvège. Le Sénégal qui affronte la Norvège dans la nuit de lundi à mardi au MetLife Stadium dans l'état de New Jersey. Mardi, plus précisément à 0h GMT, au programme de ce dimanche dans le groupe H, Espagne-Arabie Saoudite à 16h, Belgique-Iran, c'est dans le groupe G à 19h, et puis à 22h dans le groupe H, le Cap-Vert va affronter l'Uruguay. Des résultats des matchs joués la nuit dernière, le Japon pulvérise la Tunisie 4 buts à 0 et Équateur-Curaçao 0 buts partout. Denise Onda va délivrer l'Allemagne du piège tendu par la Côte d'Ivoire ce samedi 20 juin lors de la deuxième journée du groupe E. Malgré l'ouverture du score de Franck Kessier, la Mannschaft a arraché sa qualification en 16e de finale dans le temps additionnel 2 buts à 1 grâce à un doublé d'Andave. Les détails dans Écho Mondial avec Adrame Ismaël Koli.
0: Bienvenue à tous, Écho Mondial, c'est ici et maintenant. Les dieux du foot ont été cruels ce samedi avec la Côte d'Ivoire. Après avoir tenu tête à l'Allemagne durant plus de 90 minutes de jeu, un but de Denis Undave dans les derniers instants a permis à la Nationalmannschaft de maîtriser les éléphants sur le score de 2 buts à 1. La déception, vous l'imaginez, fut immense pour les Ivoiriens résidant au Sénégal. Alicia Prera a vibré au rythme du choc du groupe E. Avec les supporters des éléphants, voici son reportage.
6: 20h dans ce maquis bien équipé en écran. Les supporters ivoiriens en maillot orange trinquent joyeusement après 30 minutes de jeu. Le but du capitaine des éléphants est salué par une immense joie des supporters.
7: Je trouve le jeu des Ivoiriens vraiment formidable.
8: Bon, les éléphants ont fait un bon match. La première mi-temps, bon, on a bien pressé les gars, mais bon, il faut la victoire. C'est tout ce qu'on cherche. Coupe du monde, c'est pour nous. On gagne comme on veut. Et on va deuxième mi-temps, mais deuxième but encore.
6: En deuxième mi-temps, les éléphants craquent face à un doublé du meilleur buteur du championnat allemand, Denis Undav. Une défaite amère pour les supporters.
9: C'est malheureux parce qu'on allait entrer à nouveau dans l'histoire. Tout comme le Sénégal en 2002, la Côte d'Ivoire devrait écrire cette page-là aussi.
10: Vraiment un sentiment de tristesse. Parce qu'on aurait dû gagner ce match-là. Et avec toutes ces occasions ratées, vraiment, c'est pas évident. Ça nous a coûté cher.
9: Mais c'est le football. Le football ne gagne jamais avant la 90e minute. Et c'est arrivé, l'Allemagne était plus efficace. Ils ont fait ce qu'il fallait faire. C'est une grande nation de football. Hein. Que la Côte d'Ivoire puisse gagner l'Allemagne, ce serait inédit. Hein. Aujourd'hui, ça n'a pas eu lieu parce que l'Allemagne a su réagir en deuxième mi-temps. Et la Côte d'Ivoire a quand même un peu tremblé sur certaines occasions où il devrait marquer.
10: Et on a payé le prix fort. Mais bon, ça reste le football. C'est ce qui fait la beauté du football.
11: On n'a pas profité des occasions nettes. C'est ce qui nous a tués. La dernière balle qu'on a eue, il fallait tirer. Mais le jeu a voulu driver. Mais il ne fallait pas driver. Il devait chez le deuxième poteau. On devait tirer dans le vide. Ça pourrait rentrer.
12: La Côte d'Ivoire n'a pas bien joué. Sincèrement, ils sont très lents. Ils sont très lents. Très, très lents. Quand je dis très lents, ça veut dire que les gars, ils se donnent pas. Et même pas seulement la Côte d'Ivoire. Même majorité des équipes africaines sont comme ça. La rapidité, ça compte très bien.
6: Après une victoire et une défaite, la Côte d'Ivoire garde intactes ses chances de qualification au tour suivant pour la première fois. Les éléphants doivent battre pour cela le modeste Curaçao jeudi prochain à Philadelphie.
0: Concernant les rencontres de ce dimanche, Espagne-Arabie Saoudite à 16h, à 19h Belgique-Iran et le dernier match va opposer à partir de 22h le Cap-Vert à l'Uruguay. Valverde et ses partenaires doivent rebondir après un nul face à l'Arabie Saoudite, tandis que les requins bleus veulent dans cette Coupe du Monde, encore une fois, surprendre une autre grande nation du football. La présentation du face-à-face face du jour. C'est avec Benoît Badian.
13: Après avoir créé l'exploit face à l'Espagne, le Cap Vert novice compte remettre ça et bousculer la hiérarchie contre l'Uruguay, une autre équipe championne du monde. Les requins bleus, portés par la prestation monumentale de leur gardien Vosinha, âgé de 40 ans, vont tenter de confirmer que leur bloc défensif discipliné peut résister à n'importe quelle opposition. La qualification pour les 16e de finale est en ligne de mire des protégés de Pedro Brito di Bubista afin de valider leur statut de révélation du tournoi jusqu'ici. Pour un résultat favorable au Hard Rock Stadium de Miami, le Cap Vert peut compter sur l'ensemble de ses joueurs tous opérationnels contre la Céleste. La première confrontation d'ailleurs de l'histoire entre les deux équipes, l'Uruguay reste évidemment favorite sur le papier. Double championne du monde, elle possède plus

0: de maîtriser le céréal buteur Erling Haaland. À quelques heures du match Norvège-Sénégal, les commentaires vont bon train à Kaolack. Les pronostics sur cette rencontre capitale, c'est avec Elhaj Khan.
1: Les premiers Kaolakois interrogés misent sur une victoire du Sénégal.
2: Contre Norvège, c'est un grand match. Parce que Norvège, à mon avis, est très dur que la France. Donc, il faut pas donner Norvège de l'espace. Il faut empêcher tous les couloirs, surtout le milieu du terrain. Bon, j'espère que si c'est comme ça, on va gagner, Inch'Allah.
3: Le Sénégal a les capacités, il a les qualités de joueurs qui peuvent faire revenir l'équipe pour vraiment revivre encore la Coupe du Monde.
1: En football de haut niveau, il faut faire jouer les jeunes, disent un certain Kaolakois.
3: L'équipe du Sénégal a beaucoup de jeunes joueurs, mais il n'a qu'à leur donner leur sens. Il doit miser sur la jeunesse pour gagner.
2: Le football, d'accord, c'est la jeunesse, mais c'est aussi l'expérience. On a 50%.
1: Par contre, d'autres craignent la défaite du Sénégal.
4: Ces genres d'équipes-là, ce sont des équipes difficiles à jouer. Dans cette rencontre, je donne favori à Norvège.
5: Ali Bagari Diop, par rapport à la deuxième sortie de notre équipe nationale, le Sénégal, donc, qui fera face à une équipe de grande taille, qui est Norvège. On parle de Alan, on parle de Charlotte, entre autres attaquants qui sont dans cette belle équipe de Norvège. En mon nom, je pense que le Sénégal va perdre ce match.
1: Une nouvelle défaite des Lions compromettrait sérieusement leur chance de qualification, tandis qu'un résultat positif les relancerait avant de disputer leur dernier match contre l'Irak.
0: L'affrontement entre le Sénégal et la Norvège pourrait être un choc tactique. Erling Haaland est certes le fer de lance des Norvégiens, mais sur le plan collectif, cette formation a des qualités dont les Sénégalais devront se méfier, car beaucoup de Norvégiens évoluent à Bodø/Glimt, un club qui a beaucoup fait parler de lui cette année en Ligue des Champions européenne. Sur le style de jeu du prochain adversaire des Lions, Youssouf Fall, le président de l'Académie Oslo FA, revient, nous l'écoutons.
6: L'équipe Norvège, c'est une équipe qui est une équipe d'Europe.
7: La Norvège fait partie maintenant des grandes nations du football européen, voire mondial. Elle dispose de joueurs qui évoluent dans les meilleurs championnats, donc ce n'est pas une petite équipe. C'est le nom d'Alan qui revient toujours lorsqu'on évoque la Norvège, mais il n'y a pas qu'Alan seulement dans l'effectif des Vikings. Il y a Martins Odegaard et aussi Notia. Ils jouent pour la plupart dans les championnats espagnols, allemands et anglais. Bodø/Glimt, avec 5 joueurs dans l'effectif, représente bien le football norvégien. C'est un club très connu et régulier. En Ligue européenne des champions, le Sénégal est averti. La Norvège est une équipe décisive qui attaque tactiquement en place et qui reste concentrée dans le jeu jusqu'au coup de sifflet final. Physiquement aussi, les Norvégiens sont présents, mais je pense que si les joueurs sénégalais répondent aux défis physiques, ils pourront s'en sortir parce que je sais que ça ne sera pas un match facile.
0: Contre les Lions, l'attaquant norvégien Erling Haaland sera surveillé comme du lait sur le feu. Pour l'heure, en coulisses, le staff technique est certainement en train d'étudier ses déplacements, dont ses appels en profondeur, prétexte dans ce numéro d'Écho Mondial pour nous intéresser au travail de l'analyste vidéo, comment il décortique les matchs afin d'améliorer les performances individuelles et collectives des joueurs. Réponse avec coach Abdoumba Ketcham.
8: Dans l'analyste vidéo, occupe aujourd'hui une place essentielle dans le football moderne. Son rôle consiste à collecter, analyser et présenter des données issues des matchs et des séances d'entraînement afin d'aider l'entraîneur et les joueurs dans leur prise de décision et dans l'amélioration de leur performance. Sur le plan tactique, l'analyste vidéo étudie minutieusement les adversaires afin de fournir des informations concernant leur système de jeu, leurs principes offensifs et défensifs, leur points forts et leurs points faibles aussi. Leur organisation sur les coups de pied arrêtés, leur comportement individuel et collectif. Ces informations permettent à l'entraîneur d'élaborer un plan de jeu adapté, d'anticiper les situations de match, de mettre en place des stratégies efficaces. L'analyse vidéo contribue également à l'évaluation des performances de son équipe grâce aux séquences vidéo et aux données recueillies. Les joueurs visualisent plus facilement leurs actions, comprennent mieux les conseils tactique et progresse plus rapidement.
0: La couverture médiatique de la Coupe du Monde 2026 par la presse sénégalaise illustre une forte capacité d'adaptation face aux contraintes budgétaires. Les médias sénégalais combinent ingéniosité technique, partenariat stratégique et format innovant pour offrir un suivi complet du tournoi sans engager des coûts logistiques insoutenables. Seydina Aliou Diop.
9: À la radio communautaire Guédioua FM, la couverture de la Coupe du Monde repose sur des stratégies adaptées aux contraintes budgétaires. Faute de moyens pour envoyer des reporters aux États-Unis, la rédaction mise sur d'autres mécanismes pour informer

0: des auditeurs, Mamoudou Diop est le rédacteur en chef.
1: Nous parvenons à assurer une couverture régulière de l'événement grâce à Internet et aux nouvelles technologies. Nous nous appuyons sur des sources fiables telles que l'ARS, des sports, Eric Favre TV, plateforme officielle ainsi que plusieurs médias internationaux. Notre travail aussi consiste à recouper les informations, les vérifier et les adapter à nos auditeurs afin de leur fournir une information crédible et de qualité sur le mondial.
0: À la RDV, une émission est spécialisée intitulée Snou Mondial est consacrée à la compétition. Pour alimenter leurs interventions, les présentateurs s'appuient sur les informations transmises par des confrères installés aux États-Unis et au Canada. Biram Sen.
2: Des partenaires, d'éminents journalistes, déjà fait qu'ils vont migrer vers les États-Unis. Ils sont mes correspondants. À partir d'eux, je tire mes sources pour avoir la bonne information, pour pouvoir être le relais entre la population et donc ce qui se fait au niveau des États-Unis pour être au diapason de ce qui s'y fait.
0: De son côté, la plateforme sportive Galaxy TV Sénégal a fait le choix de déployer deux reporters sur les lieux de la compétition afin d'assurer une couverture de proximité. Mapati Diagne est journaliste sportif à Galaxy TV Sénégal.
3: Galaxy a déployé deux envoyés spéciaux qui sont actuellement aux États-Unis. Maintenant, nous avons des émissions presque tous les jours qui sont en orbite mondiale. Maintenant, lorsque les envoyés spéciaux ont des informations vraiment qui concernent l'équipe nationale du Sénégal, particulièrement là-bas, ils l'envoient directement au rédacteur en chef. Maintenant, c'est au rédacteur en chef vraiment de traiter l'information et voilà pour le valider, ensuite de le faire publier sur notre site internet.
0: Malgré les difficultés liées au coût du déplacement, plusieurs médias locaux rivalisent d'ingéniosité pour faire vivre la Coupe du Monde à leurs auditeurs, lecteurs et téléspectateurs.
4: Merci à vous, Seydina Aliou Diop. C'est la fin de votre magazine Éco Mondial. Nos remerciements infinis à toutes les personnes qui ont contribué de près ou de loin à sa réalisation. Merci également aux auditeurs de la radio de tout le Sénégal. Rendez-vous dans nos prochains numéros.
5: Demba Diaw.
6: Merci à vous, Adram et Ismaël Koli. C'est la fin de cette édition à 7h31. Technique, Seni Diop, Tiaba Sek Djemé, CDM, André Noël Tchandoum, à la coordination Elisabeth Agnessar, Papa Malik Ndaw. Merci d'avoir suivi. Excellente journée à tous. Et ne quittez pas l'écoute à Lingay Diouf. Vous présente la version à Wolofon.

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6: Marianne Sengo Kaolack Radio Sénégal
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1: et Joanna Sylvie Yvette Manga. Amis croyants, que la grâce et la paix de Dieu soient toujours avec vous, quelle que soit votre appartenance religieuse. Porter la parole du Seigneur a toujours été une grande et belle mission, mais nous savons tous qu'elle comporte son lot de difficultés et de souffrances. La liturgie de ce jour nous fait entendre les lamentations du prophète Jérémie. « J'entends les calomnies de la foule. Dénoncez-le. » Il y en coûte de proclamer la parole que Dieu a mise dans sa bouche. Sa foi est une mise à l'épreuve. Mais il se tourne vers le Seigneur pour qu'il comprenne sa défense. Dieu lui a promis d'être avec lui pour le délivrer de ses persécuteurs. Dans sa lettre aux Romains, l'apôtre nous parle de l'humanité plongée dans le péché. Par un seul homme, le péché est entré dans le monde. Cette présence du mal, nous la constatons tous les jours. Mais ce régime du péché ne peut pas avoir le dernier mot. Par sa mort et sa résurrection, le Christ a inauguré le régime universel du salut. Quand Saint Matthieu écrit son évangile, les chrétiens sont persécutés, pourchassés et mis à mort. C'est encore plus vrai qu'aujourd'hui. Mais il nous faut réentendre cette parole du Seigneur. Ne craignez pas, n'ayez pas peur. Je suis avec vous. Les hommes les plus mal intentionnés peuvent tuer le corps, mais ils ne peuvent pas tuer l'âme. Ils ne peuvent rien contre notre dynamisme, notre confiance.

0: Première lecture. Lecture du livre du prophète Jérémie, chapitre 20, versets 10 à 13. Moi, Jérémie, j'entends les calomnies de la foule. Dénoncez-le. Allons le dénoncer, celui-là l'épouvante de tous côtés. Tous mes amis guettent mes faux pas, ils disent. Peut-être se laissera-t-il séduire. Nous réussirons et nous prendrons sur lui notre revanche. Mais le Seigneur est avec moi, tel un guerrier redoutable. Mes persécuteurs trébucheront, ils ne réussiront pas. Leur défaite les couvrira de honte, d'une confusion éternelle inoubliable. Seigneur de l'univers, toi qui scrutes l'homme juste, toi qui vois les reins et les cœurs, fais-moi voir la revanche que tu leur infligeras, car c'est à toi que j'ai remis ma cause. Chantez le Seigneur, louez le Seigneur. Il a délivré le malheureux de la main des méchants. Parole du Seigneur.
1: Nous rendons grâce à Dieu.

0: Deuxième lecture. Lecture de la lettre de Saint Paul apôtre aux Romains, chapitre 5, versets 12 à 15. Frères, nous savons que par un seul homme, le péché est entré dans le monde, et que par le péché est venue la mort. Et ainsi, la mort est passée en tous les hommes, étant donné que tous ont péché. Avant la loi de Moïse, le péché était déjà dans le monde, mais le péché ne peut être imputé à personne tant qu'il n'y a pas de loi. Pourtant, depuis Adam jusqu'à Moïse, la mort a établi son règne, même sur ceux qui n'avaient pas péché par une transgression semblable à celle d'Adam. Or, Adam préfigure celui qui devait venir. Mais il n'en va pas du don gratuit comme de la faute. En effet, si la mort a frappé la multitude par la faute d'un seul, combien plus la grâce de Dieu s'est-elle répandue en abondance sur la multitude, cette grâce qui est donnée en un seul homme, Jésus-Christ. Parole du Seigneur.
1: Nous rendons grâce à Dieu.

L'esprit de vérité rendra témoignage à ma faveur, dit le Seigneur. Et vous aussi, vous allez rendre témoignage.

0: Évangile de Jésus-Christ selon saint Matthieu, chapitre 10, versets 26 à 33. En ce temps-là, Jésus disait à ses apôtres, « Ne craignez pas les hommes. Rien n'est voilé qui ne sera dévoilé. Rien n'est caché qui ne sera connu. Ce que je vous dis dans les ténèbres, dites-le en pleine lumière. » Ce que vous entendez au creux de l'oreille, proclamez-le sur les toits. Ne craignez pas ce qui tue le corps sans pouvoir tuer l'âme. Craignez plutôt celui qui peut faire périr dans la géhenne l'âme aussi bien que le corps. Deux moineaux ne sont-ils pas vendus pour un sou? Or, pas un seul ne tombe à terre sans que votre Père le veuille. Quant à vous, même les cheveux de votre tête sont tous comptés. Soyez donc sans crainte. Vous valez bien plus qu'une multitude de moineaux. Quiconque se déclarera pour moi devant les hommes, moi aussi je me déclarerai pour lui devant mon Père qui est aux cieux. Mais celui qui me reniera devant les hommes, moi aussi, je le renierai devant mon Père qui est aux cieux. Acclamons la parole de Dieu.
1: Louange à toi, Seigneur Jésus.

Saint Matthieu, au chapitre 17, Jésus s'adresse aux douze apôtres en leur demandant de ne pas craindre. Ne craignez pas les hommes. Tout ce qui est voilé sera dévoilé, tout ce qui est caché sera connu. Le prophète doit en effet s'opposer au nom du Seigneur à un monde qui se construit sur des valeurs endogènes, sur les valeurs étrangères, sur les valeurs qui ne sont pas toujours des valeurs évangéliques. Le monde, au temps de Jésus, se construisait déjà sur ces non-valeurs, sur ces contre-valeurs. Aujourd'hui encore, c'est le cas. Le Seigneur nous amène à construire une cité fondée sur les valeurs évangéliques qui nous sont proposées déjà au début du chapitre 5e de l'évangile de Matthieu, mais tout au long même de l'enseignement de Jésus, notamment dans le texte de Matthieu où Jésus se présente comme le nouveau Moïse, le nouveau législateur. Comme tout prophète, Jésus lui-même a été en but à la contradiction, et ceux qui marchent à sa suite le sont aussi. Voilà pourquoi il nous dit de ne pas craindre ceux qui nous contredisent et qui peuvent tuer notre corps, mais ne peuvent pas tuer notre âme. Il faut plutôt craindre celui qui peut, après avoir tué le corps, dit-il, faire périr dans la gêne. L'âme et le corps sont importantes, mais Jésus nous a toujours enseigné que le corps est faible, c'est l'âme qui est ardente. Est-ce qu'on ne vend pas deux moineaux pour un sou, dit Jésus. Or, pas un seul ne tombe à terre sans que votre Père le veuille. Quant à vous, vos cheveux sont tous comptés. Soyez donc sans crainte, vous valez plus que tous les moineaux du monde. Oui, c'est une parole qui réconforte énormément. Savoir que nous valons plus que ce que nous considérons sans valeur, mais qui, à coup sûr, a une valeur aux yeux de Dieu. Les moineaux, les oiseaux du ciel, qui mangent, ou les fleurs des champs, qui sont, comme le dit le même Jésus dans le texte de lui, qui sont mieux vêtus que Salomon dans sa splendeur. Le Seigneur s'est occupé des oiseaux du ciel, des bêtes des champs, des fleurs des champs, à plus forte raison, nous qui sommes ses élus. Le Seigneur n'écoute-t-il pas ses élus? Quand il prie vers lui, nuit et jour. Dans la première lecture, nous avons le cas du prophète Jérémie qui fait face à une contradiction énorme. Et le peuple le condamne. Dénoncez-le. Allons le dénoncer. L'homme qui voit partout le malheur. Et Jérémie se tourne là vers le Seigneur. Lui rappelle-toi, Seigneur. Rappelle-toi, Seigneur Dieu de l'univers. Toi qui scrutes l'homme juste. Toi qui vois les reins et les cœurs. Montre-moi la revanche que tu prendras sur ces gens-là, car c'est à toi que j'ai confié ma cause. C'est à toi, Seigneur, que nous confions notre cause. C'est de parole du Père. D'un côté, le Seigneur qui nous dit, nous valons plus que les sources du ciel. N'ayez pas peur. Et cette prière de Jérémie, Seigneur, c'est à toi que j'ai confié ma cause. Nous savons que le Seigneur est fidèle. Il est la force de son peuple, le protecteur et le sauveur de ses fidèles. Voilà pourquoi nous pouvons, avec confiance, remettre notre vie entre les mains de Jésus. Si le péché est entré dans le monde par Adam, la grâce du salut entre dans notre existence par Jésus, qui s'invite aujourd'hui dans notre vie, pour nous donner cette certitude qu'il est là avec nous. Beaucoup de gens ont peur pour eux, ont peur pour leur pasteur. C'est vrai, il est normal d'être prudent. Mais notre plus grande prudence, c'est de nous remettre entre les mains du Seigneur. C'est de confier vraiment notre cause au Seigneur. C'est de le laisser s'occuper davantage de nous. Notre vraie réponse sera toujours la grande consécration à Dieu. Seigneur, c'est à toi que j'ai confié ma cause. Puisse le Seigneur, le Père, plein de tendresse, nous guider dans ce chemin aujourd'hui.
en sachant que nous avons à faire face à un monde féroce qui vous donne sa force, qui vous donne la force de l'âme, qui donne à chacun de vous la force intérieure, qui fasse grandir en vous l'être intérieur pour résister aux contradictions du monde, être témoin de la vérité, être témoin de la justice, être témoin de la réconciliation, être témoin de ce que tu veux. Puisse le Seigneur vous donner la grâce de faire toujours monter notre prière vers lui. Puisse vous donner la grâce de le mettre entièrement vos vies en Seigneur, comme j'ai donné, Seigneur, c'est à toi que je confie ma cause. Que Dieu le Père, plein de tendresse, vous bénisse, qu'il vous entoure de sa tendresse et de son amour. Qu'il éloigne de vous tout esprit contraire à sa volonté, qui vous donne la force intérieure, qui vous illumine et qui vous guide, au nom du Père, et du Fils et du Saint-Esprit. Amen.

à mes auditeurs. L'évangile de ce jour se termine par un avertissement très ferme. Quiconque se déclarera pour moi devant les hommes, moi aussi je me déclarerai pour lui devant mon Père qui est aux cieux. Mais celui qui me réunira devant les hommes, moi aussi je le réunirai devant mon Père qui est aux cieux. Nous ne devons pas craindre de nous compromettre sans réticence pour le Christ. Dans un milieu hostile ou indifférent, il n'est pas facile d'affirmer sa foi. Et pourtant, même des enfants nous donnent l'exemple. Beaucoup préfèrent mourir plutôt que de renier leur foi au Christ. C'est important pour nous. Nous pouvons toujours compter sur lui, même quand tout va mal. La bonne nouvelle de ce dimanche, c'est que Dieu ne nous abandonne pas. Bien au contraire, il prend soin de chacun de nous. Il est à nos côtés dans notre combat contre les forces du mal. Son amour nous est acquis une fois pour toutes et rien ne peut nous en séparer. Au-delà de la croix se trouve la certitude de la résurrection, celle que nous célébrons chaque dimanche. Comme Jérémie, comme Jésus et comme Paul, nous sommes envoyés en mission.

Jésus nous rappelle que nous ne sommes jamais seuls. Dieu nous connaît intimement. Il veille sur nous avec une tendresse infinie. Si le Père prend soin des oiseaux du ciel, combien plus prendra-t-il soin de chacun de ses enfants? Être disciple du Christ, c'est donc avancer avec confiance, même lorsque le chemin semble difficile. C'est oser témoigner de notre foi par nos paroles, mais surtout par nos actes de charité, de pardon et de justice. Aujourd'hui, demandons au Seigneur la grâce d'un cœur courageux, capable de lui rester fidèle en toutes circonstances, convaincu que son amour est plus fort que toutes nos peurs. Père, tu me connais et tu m'aimes infiniment. Lorsque la peur m'envahit, rappelle-moi que je suis précieux à tes yeux. Donne-moi la force de témoigner de toi avec courage et humilité. Que ma vie soit un reflet de ton amour et de ta lumière. Amen.

0: Merci, chers frères et sœurs, d'avoir suivi votre émission dominicale du jour du Seigneur, Parole de Dieu et Louange de l'Afrique, présentée en ce 12e dimanche du temps ordinaire année A par Joseph Götzane
1: et Johanna Sylvie Yvette Manga.
0: Merci à Aïdo Diop qui a assuré la partie technique. À présent, c'est dans la place à John Mendy pour l'émission en Wolof.
1: Bon dimanche et saine semaine dans le Christ. Mmh.

0: par Asnat, demande d'assistance et de réussite pour Joran et Yann Brou par l'intercession de Notre-Dame des Victoires. Demande d'aide, d'assistance et réussite pour sa carrière, sa vie professionnelle par l'intercession de Notre-Dame des Victoires. Demande d'aide, d'assistance, réussite pour la vie professionnelle, maritale de Larissa et le bon déroulement de sa grossesse par l'intercession de Marie qui défait les nœuds. Demande d'aide, d'assistance et réussite pour sa recherche d'emploi par l'intercession de Notre-Dame des Victoires. Action de grâce au Seigneur pour ses nouvelles fonctions professionnelles. Action de grâce pour l'anniversaire d'Édouard en l'honneur de Notre-Dame des Victoires. Action de grâce pour les bienfaits du Seigneur dans sa carrière et la promotion reçue par Bruce Loemba. Action de grâce pour les bienfaits reçus et à venir par la famille Sambou. Bien-aimés frères et sœurs dans la foi, nous sommes rassemblés pour célébrer le 12e dimanche du temps ordinaire de l'année A. Les textes liturgiques de ce jour nous donnent de méditer sur la valeur de notre foi face à l'adversité et nous invitent à ne pas avoir peur, mais à vivre librement l'annonce de la parole de Dieu. Ainsi, par ce don de nous-mêmes, pour la cause de l'Évangile, le Christ nous appelle à être ses témoins. Demandons au Seigneur, au cours de cette Eucharistie, par le concours du Saint-Esprit, la grâce de vivre.
1: Très chers frères et sœurs, amis auditeurs, bonjour et bienvenue à cette transmission de la messe depuis la cathédrale Notre-Dame des Victoires de Dakar. Oui, aujourd'hui nous sommes au 12e dimanche du temps ordinaire de l'année A. Nous rendons grâce à Dieu. Sauve-nous, Seigneur notre Dieu. Rassemble tes enfants dispersés.

0: cette messe est présidée par l'abbé Judicael Nadjakan. Devant ce micro, Joseph Gersane et Omar Ba assurent la mise en onde.
1: Au nom du Père et du Fils et du Saint-Esprit.
2: Amen.

Bien, chers frères et sœurs, bonjour. Et soyez les bienvenus dans la maison de Dieu qui vous accueille en ce jour où nous fêtons les pères. Nous pensons spécialement aux papas qui sont venus à cette célébration eucharistique, à ceux que nous avons laissés dans nos maisons et même à ceux qui ont rejoint la demeure du Père. Que le Seigneur leur donne à ses papas la force de pouvoir accomplir la mission que lui-même Dieu leur a confiée. Préparons-nous à célébrer cette Eucharistie en reconnaissant que nous avons péché. Je confesse à Dieu Tout-Puissant, je reconnais devant vous, frères et sœurs, que j'ai péché en pensée, en parole, par action et par omission. Oui, j'ai vraiment péché. C'est pourquoi je supplie la bienheureuse Vierge Marie, les anges et tous les saints, et vous aussi, frères et sœurs, de prier pour moi, le Seigneur notre Dieu. Que Dieu Tout-Puissant nous fasse miséricorde, qu'il nous pardonne nos péchés et nous conduise à la vie éternelle. Amen.

Livre à tout moment, Seigneur, dans l'amour et le respect de ton saint nom. Toi qui ne cesses jamais de guider ce que tu enracines solidement dans ton amour. Par Jésus-Christ, ton Fils, notre Seigneur, qui vit et règne avec toi.

0: Dans cet extrait de la première lecture, le prophète Jérémie est victime du rejet et de la moquerie du peuple, parce qu'il parle fidèle à une mission reçue de Dieu. Cependant, il garde foi, confiant en ce que le Seigneur délivre le malheureux de la main des méchants.
1: Lecture du livre du prophète Jérémie. Moi, Jérémie, j'entends les calomnies de la foule. Dénoncez-le. Allons le dénoncer, celui-là, l'épouvante de tous côtés. Tous mes amis guettent mes faux pas. Ils disent, peut-être se laissera-t-il séduire. Nous réussirons et nous prendrons sur lui notre revanche. Mais le Seigneur est avec moi, tel un guerrier redoutable. Mes persécuteurs trébucheront. Ils ne réussiront pas. Leur défaite les couvrira de honte, d'une confusion éternelle, inoubliable. Seigneur de l'univers, toi qui scrutes l'homme juste, toi qui vois les reins et les cœurs, fais-moi voir la revanche que tu leur infligeras, car c'est à toi que j'ai remis ma cause. Chantez le Seigneur, louez le Seigneur. Il a délivré le malheureux de la main des méchants. Parole du Seigneur.

0: Nous allons suivre la seconde lecture.
1: Par un seul homme, le péché est entré dans le monde, nous rappelle Saint Paul. Mais par Jésus-Christ, le don gratuit de Dieu et sa grâce ont été offerts à l'humanité tout entière. Rendons grâce pour cette vie nouvelle qui nous est donnée.
2: Lecture de la lettre de Saint Paul apôtre aux Romains. Frères, nous savons que par un seul homme, le péché est entré dans le monde et que par le péché est venue la mort. Et ainsi, la mort est passée en tous les hommes, étant donné que tous ont péché. Avant la loi de Moïse, le péché était déjà dans le monde, mais le péché ne peut être imputé à personne tant qu'il n'y a pas la loi. Pourtant, depuis Adam jusqu'à Moïse, la mort a établi son règne, même sur ceux qui n'avaient pas péché, par une transgression semblable à celle d'Adam. Or, Adam préfigure celui qui devait venir. Mais il n'en va pas du don gratuit comme de la faute. En effet, si la mort a frappé la multitude, et par la faute d'un seul, combien plus la grâce de Dieu s'était répandue en abondance sur la multitude. Cette grâce qui est donnée en un seul homme, Jésus-Christ. Parole du Seigneur Tout-Puissant.

En ce temps-là, Jésus disait à ses apôtres, ne craignez pas les hommes, rien n'est voilé qui ne sera dévoilé, rien n'est caché qui ne sera connu. Ce que je vous dis dans les ténèbres, dites-le en pleine lumière. Ce que vous entendez au creux de l'oreille, proclamez-le sur les toits. Ne craignez pas ce qui tue le corps, sans pouvoir tuer l'âme. Craignez plutôt celui qui peut faire périr dans la gêne l'âme aussi bien que le corps. Deux moineaux ne sont-ils pas vendus pour un sou? Or, pas un seul ne tombe à terre sans que votre Père le veuille. Quant à vous, même les cheveux de votre tête sont tous comptés. Soyez donc sans crainte. Vous valez bien plus qu'une multitude de moineaux. Quiconque se déclarera pour moi devant les hommes, moi aussi, je me déclarerai pour lui devant mon Père qui est aux cieux. Mais celui qui me reniera devant les hommes, moi aussi, je le renierai devant mon Père qui est aux cieux.

0: avoir écouté l'évangile de ce 12e dimanche du temps ordinaire de l'année A, suivant l'homélie que nous propose Abbé Judika Nadjakan, vicaire à la cathédrale de Dakar. Il nous aidera à mieux méditer sur la liturgie de ce jour.
1: Un père de famille était venu participer à la messe du dimanche. Et comme chaque dimanche, après la messe, il cherche à rentrer tranquillement chez lui. Sur la route, il tombe sur des bandits qui essaient de l'agresser. Mais prenant son courage à deux mains, l'homme fonce sur ses agresseurs. Et voyant sa détermination et son courage, les bandits prennent la fuite. Alors, pourquoi ces bandits ont-ils fui? Deux raisons. D'une part, ils sont partis

0: Chers amis, dans la vie, nous faisons face à des ennemis, et Dieu sait que nous en avons. Des ennemis dont le seul but est de nous voir échouer et même disparaître. La seule façon de les confondre, ces ennemis, est de rester serein et enraciné en Dieu. D'où cette interpellation du Christ dans l'Évangile. Ne craignez pas les hommes, ne craignez pas ce qui tue le corps sans pouvoir tuer l'âme. Soyez donc sans crainte. Nous avons deux ennemis en effet, chers frères et sœurs. D'un côté, l'homme, de l'autre, le péché. Nous sommes haïs par des hommes, persécutés, calomniés, dénigrés, insultés, combattus par des personnes. Ce sont des hommes qui ont crucifié Jésus. Et dans la première lecture, le prophète Jérémie affirme avec désolation, « Moi, Jérémie, j'entends les calomnies de la foule. Dénoncez-le. Allons le dénoncer. Et tous mes amis guettent mes faux pas. » Face aux attaques, chers frères et sœurs, le réflexe serait de se mettre en colère ou de chercher même à se venger. Mais le Seigneur nous invite à nous laisser gagner par la joie. Par cette joie de nous savoir soutenus, portés et accompagnés par Dieu. Et nous l'avons entendu dans le psaume, vie et joie à vous qui cherchez Dieu. Heureux ceux qui sont persécutés. Heureux êtes-vous si l'on vous insulte. Réjouissez-vous, soyez dans l'allégresse, car votre récompense est grande dans les cieux. C'est ainsi qu'on a persécuté les prophètes qui vous ont précédés. Alors courage à votre âme, courage. L'autre ennemi, chers frères et sœurs, a affronté avec courage et détermination, c'est le péché. Autant l'agresseur cherche à nous dépouiller et parfois même à nous ôter la vie, autant nous le savons, le péché vient nous arracher la grâce et même nous la voler. Et saint Paul dira que par le péché, la mort est entrée dans le monde. Notre arme contre ses ennemis, c'est Jésus. Armons le Christ, prêt à tirer, mais non pas des balles pour tuer ou des balles de vengeance, mais armons le Christ pour tirer des balles de pardon, des balles de miséricorde. Armons le Christ, prenons à suffisance des munitions de paix et d'amour. Sur la croix, il aurait pu faire descendre sur ses ennemis la vengeance ou la mort. Mais il a choisi de laisser tomber le pardon sur ses ennemis. Alors que le Christ continue d'être notre force, notre arme, notre refuge au cœur de nos combats. Seigneur Jésus, Fils du Dieu vivant, prends pitié du pauvre pécheur que nous sommes. Nous te le demandons, toi qui es vivant pour les siècles des siècles. Amen.
1: Abbé Judikaï Nadjakan, que vous suivez à l'instant même. En ce 12e dimanche des temps ordinaires de l'année 1, la liturgie nous parle d'amour. Oui, nous sommes tous des enfants de Dieu. Il nous a aimés, et ce, jusqu'à mourir sur une croix. En nous envoyant son Fils, Jésus-Christ, nous sommes sauvés à jamais. Chaque jour, nous devons rendre grâce à Dieu. Et nous professons notre foi

0: La foi de l'Église, au Père, au Fils et au Saint-Esprit.
1: Je crois en Dieu, le Père Tout-Puissant, Créateur du ciel et de la terre, et en Jésus-Christ, son Fils unique, notre Seigneur, qui est conçu du Saint-Esprit, est né de la Vierge Marie, a souffert sous Pilate, a été crucifié, est mort, a été enseveli, est descendu aux enfers, le troisième jour, est ressuscité des morts, est monté aux cieux, et est assis à la droite de Dieu, le Père Tout-Puissant, d'où il viendra juger les vivants et les morts. Je crois en l'Esprit Saint, à la Sainte Église catholique, à la communion des saints, à la rémission du péché, à la résurrection de la chair et à la vie éternelle. Amen. Frères et sœurs, tournons-nous vers le Seigneur en lui confiant toutes nos intentions.

Nous te confions, Seigneur, l'Église et tous ses pasteurs, intendants de tes mystères, afin que sous la mouvance de ton esprit de force et de courage, ils ne se détournent jamais de leur mission de sauver les âmes par l'annonce de ton évangile. Ensemble, nous te prions.

pays, modèle de la coexistence pacifique, qu'il te plaise, Seigneur, de répandre ta grâce, de raffermir nos liens, afin que la paix, l'épanouissement de tous et la promotion de la liberté religieuse soient préférées à toute forme d'oppression et de rivalité. Seigneur, nous te prions.

Seigneur, nous te prions pour nos frères et sœurs persécutés à cause de leur foi. Donne-leur la force de résister au milieu des épreuves, la paix intérieure face aux menaces et la certitude de ton amour. Que leur courage soit un témoignage vivant pour le monde. Ensemble, nous te prions.

Seigneur, nous te prions pour notre communauté paroissiale et pour nous tous ici rassemblés. Libère-nous de nos peurs, de nos individualismes et de nos hésitations à témoigner. Donne-nous l'audace de proclamer ta parole et d'être instruments de paix et d'unité. Seigneur, nous te prions.

0: Seigneur, nous te le demandons, toi qui es vivant pour les siècles des siècles.
1: Après la liturgie de la parole, c'est la liturgie eucharistique. Nous présentons à Dieu tous ceux qui souffrent, tous ceux qui sont désespérés. Oui, Seigneur, reçois leur don. Nous confions également à Dieu tous ceux qui ont renié leur foi à cause d'un intérêt personnel, parce qu'ils ont perdu leur foi. Seigneur, viens en leur secours. Pensez pieuse aussi pour les prisonniers, pour les malades et tous ceux qui n'ont pas de célébration eucharistique en ce jour. Pour ceux qui nous ont pris en cours, cette messe est présidée par l'abbé Judith Nagakan, vicaire à la cathédrale de Dakar. Omar Ba assure la mise en ordre.

Priez, frères et sœurs, que mon sacrifice, qui est aussi le vôtre, soit agréable à Dieu le Père Tout-Puissant. Que le Seigneur reçoive de vos mains ce sacrifice à la louange et la gloire de son nom, pour notre bien et celui de toute l'Église. Accueille, Seigneur, le sacrifice de louange et de paix. Accorde-nous d'être purifiés par son action, de t'offrir un cœur qui te plaise.

Le Seigneur soit avec vous. Élevons notre cœur. Rendons grâce au Seigneur notre Dieu. Vraiment, il est juste et bon. Pour ta gloire et notre salut, de t'offrir notre action de grâce, toujours et en tout lieu. Seigneur Père très saint, Dieu éternel et tout-puissant, nous reconnaissons le signe de ton immense gloire quand tu portes secours à la faiblesse humaine par ta puissance divine. Mais plus encore, quand ton Fils prend notre condition mortelle pour nous guérir de la mort. Ainsi, tu fais de notre existence périssable un passage vers le salut par le Christ notre Seigneur. Par lui, les anges adorent ta majesté et se réjouissent en ta présence à jamais. À leur hymne de louange, laisse-nous joindre nos voix pour chanter et proclamer.

de toute sainteté, Dieu notre Père, nous voici rassemblés devant toi et dans la communion de toute l'Église. Nous célébrons le jour où le Christ est ressuscité d'entre les morts. Par lui que tu as élevé à ta droite, nous te prions. Sanctifie ces offrandes en répandant sur elles ton esprit, qu'elles deviennent pour nous le corps et le sang de Jésus le Christ, notre Seigneur. Au moment d'être livré et d'entrer librement dans sa passion, il prit le pain, il rendit grâce, il le rompit et le donna à ses disciples en disant: prenez et mangez-en tous. Ceci est mon corps livré pour vous.

De même, après le repas, il prit la coupe. De nouveau, il rendit grâce et la donna à ses disciples en disant « Prenez et buvez-en tous, car ceci est la coupe de mon sang, le sang de l'alliance nouvelle et éternelle, qui sera versé pour vous et pour la multitude en rémission des péchés. Vous ferez cela en mémoire de moi. »

mémoire de la mort et de la résurrection de ton Fils, nous t'offrons, Seigneur, le pain de la vie et la coupe du salut. Et nous te rendons grâce, car tu nous as estimés dignes de nous tenir devant toi pour te servir. Humblement, nous te demandons qu'en ayant part au corps et au sang du Christ, nous soyons rassemblés par l'Esprit Saint en un seul corps. Souviens-toi, Seigneur, de ton Église répandue à travers le monde. Fais-la grandir dans ta charité en union avec notre pape Léon, notre évêque André et tous les évêques, les prêtres et les diacres. Souviens-toi aussi de nos frères et sœurs qui se sont endormis dans l'espérance de la résurrection. Et souviens-toi dans ta miséricorde de tous les défunts. Accueille-les dans la lumière de ton visage. Sur nous tous enfin, nous implorons ta bonté. Permets qu'avec la Vierge Marie, la bienheureuse Mère de Dieu, avec Saint Joseph son époux, les apôtres et tous les saints qui ont fait ta joie au long des âges, nous ayons part à la vie éternelle et que nous chantions ta louange et ta gloire par ton Fils, Jésus le Christ. Par lui, avec lui et en lui, à toi, Dieu le Père Tout-Puissant, dans l'unité du Saint-Esprit, tout honneur et toute gloire pour les siècles des siècles. Comme nous l'avons appris du Sauveur, et selon son commandement, nous osons dire, Notre Père, qui es aux cieux, que ton nom soit sanctifié, que ton règne vienne, que ta volonté soit faite sur la terre comme au ciel. Donne-nous aujourd'hui notre pain de ce jour. Pardonne-nous nos offenses, comme nous pardonnons aussi à ceux qui nous ont offensés. Et ne nous laisse pas entrer en tentation, mais délivre-nous du mal. Délivre-nous de tout mal, Seigneur, et donne la paix à notre temps. Soutenus par ta miséricorde, nous serons libérés de tout péché, à l'abri de toute épreuve. Nous qui attendons que se réalise cette bienheureuse espérance, l'avènement de Jésus-Christ, notre Sauveur. C'est à toi qu'appartient le règne, la puissance et la gloire pour les siècles des siècles. Seigneur Jésus-Christ, tu as dit à tes apôtres, « Je vous laisse la paix, je vous donne ma paix. » Ne regarde pas nos péchés, mais la foi de ton Église. Pour que ta volonté s'accomplisse, donne-lui toujours cette paix et conduis-la vers l'unité parfaite, toi qui vis et règne pour les siècles des siècles. »

0: Dans la charité du Christ, donnez-vous la paix.
1: Amis croyants, quelle que soit notre appartenance religieuse, soyons tous des hommes et des femmes de paix. Nous n'avons qu'un seul Dieu qui nous a créés, le Créateur du ciel et de la terre. Aimons-nous sur cette terre. Wow. Nous sommes tous les gens qui nous ont fait. Nous sommes tous fi ci aduna li pay jeex dañu def lu baax suñu diganté. Agneau de Dieu qui enlève les péchés du monde, prends pitié de nous. Agneau de Dieu qui enlève les péchés du monde, donne-nous la paix. Donne la paix à l'Afrique. Donne la paix au monde entier, spécialement au Moyen-Orient. Donne la paix à tout cœur. Oui, paix dans nos cœurs. Paix dans notre environnement social. Sans paix, nous pouvons être épanouis. Sans paix, nous pouvons avoir un développement dans nos pays respectifs.

0: qui enlève les péchés du monde. Heureux les invités au repas des noces de l'agneau.
1: Seigneur, je ne suis pas digne de recevoir, mais je suis ma parole.
2: Nous allons avancer vers la table du Seigneur, cette table eucharistique où le Christ a souffert pour toute l'humanité sans distinction de religion, de race ni de peuple. Les chrétiens rassemblés dans cette cathédrale, comme partout ailleurs, vont recevoir le corps et le sang du Christ, c'est-à-dire s'unir à ce Jésus, Fils de Dieu, Théotokos. Nous sommes en action de grâce pour toutes les paroisses qui fêtent leur saint patron. Action de grâce est présentement ici à la cathédrale pour la clôture de l'année pastorale ce dimanche 21 juin et ce sera tout à l'heure à 10h30. 90 ans d'existence de cette cathédrale Notre-Dame des Victoires du Dakar, emblème historique.

0: quelques annonces paroissiales, diocésaines, voire même nationales. Messe d'action de grâce de la clôture de l'année passée ici à la cathédrale de Victoire de Dakar, ce dimanche 21 juin à 10h30, donc dans quelques minutes. C'est aussi les 90 ans d'existence en jubilé. La messe sera présidée par Mgr Augustin Simel Ndiaye, évêque du diocèse de Saint-Louis. Vous y êtes tous conviés à cette messe de 10h30 ce dimanche 21 juin. Nous rappelons que le dernier de culte est un devoir pour tout chrétien. Tous les paroissiens sont priés de déposer leur enveloppe de culte dans leurs paroisses respectives et cela partout au Sénégal. Les femmes catholiques de la paroisse cathédrale vous invitent à la journée gastronomique culturelle qu'elles organisent le dimanche 5 juin dans la cour de l'église cathédrale. Lors du souverain de Malte vous invite à la messe solennelle qui sera présidée le mercredi prochain, 24 juin 2026, à la cathédrale à 18h30, sous la présidence de son Excellence Monseigneur André Guéhem. Dans le cadre de la célébration de son 95e anniversaire, le groupe Scout Premier Dakar vous invite à la messe de lancement de ses activités qui sera célébrée le dimanche prochain, 28 juin 2026, à la chapelle Saint-Laurent de Gibraltar. Cette célébration sera suivie d'une kermesse ouverte aux scouts, aux familles et à tous les amis du mouvement scout. La librairie Claire Afrique de l'avenue Chantal Diop de Dakar fermera définitivement ses portes le jeudi 31 juillet 2026 et sera transférée au point de vente Indépendance 4 rue Elhadj Mbaye Gueye, ex-Sandinieri à Dakar. L'apostolat missionnaire du Sénèque vous invite à la campagne d'évangélisation qui sera organisée du 3 au 5 juillet 2026 à la paroisse Saint-Jean Bosco de Norfoire. Les frères de Saint-Jean organisent une session de formation spirituelle, liturgique et musicale à Popongine du 26 juillet au 9 août 2026. La participation, vous pouvez vous rapprocher de vos paroisses respectives. La création de nouveaux cimetières chrétiens à Guédiawaye est une urgence. L'archevêque de Dakar, Mgr André Gueye, lance un appel de solidarité et de générosité à tous les fidèles. Nous avons quelques annonces paroissiales. Les ordinations diaconales et sacerdotales dans l'archidiocèse de Dakar ont lieu samedi prochain, 27 juin, à Popongine, à 10h. Messe présidée par Mgr André Gueye, archevêque de Dakar. Et cela, ce sont des ordinations diaconales et sacerdotales. Les inscriptions au lieu saint de la chrétienté se poursuivent. Elles ont débuté depuis le 20 avril et ceux qui n'ont pas encore fourni leurs papiers sont priés de le faire le plus vite possible au Saint-Pec. Le pèlerinage est prévu du 20 août au 9 septembre 2026. Cette année, cet événement majeur se tiendra sans l'étape emblématique de la Terre Sainte en raison de la situation sécuritaire au Moyen-Orient. Frères et sœurs, nous sommes rattrapés par le temps. Cette messe a été présidée par l'abbé Judika Nadjakan, vicaire à la cathédrale de Dakar. Vous avez suivi cette messe en direct et vous étiez nombreux aussi à le suivre. Merci à tous les techniciens de la RSI, de la chaîne nationale, de Dakar FM, mais de toutes les stations régionales du Sénégal, parce que cette messe a été synchronisée sur l'ensemble du réseau synchronisé de Radio Sénégal. Merci à toutes et à tous. Et devant ce micro, Joseph Godsane. Merci à Omar Ba qui a assuré la partie technique. À toutes et à tous, nous souhaitons un bon dimanche et une sainte semaine dans le Christ. À vous l'antenne, le Triangle Sud, pour le reste du programme.
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l'instruction en communion avec l'Église universelle et les apôtres et tous les rachetés, confessons notre foi chrétienne, disant « Je crois en Dieu, le Père Tout-Puissant, Créateur du ciel et de la terre. Je crois en Jésus-Christ, son Fils unique, notre Seigneur, qui a été conçu du Saint-Esprit et qui est né de la Vierge Marie. Il a souffert sous Ponce Pilate. Il a été crucifié. Il est mort. Il a été enseveli. Il est descendu aux enfers. Le troisième jour, il est ressuscité des morts. Il est monté au ciel. Il siège à la droite de Dieu, le Père Tout-Puissant. De là, il viendra pour juger les vivants et les morts. Je crois au Saint-Esprit. Je crois à la Sainte Église universelle, à la communion des saints, à la rémission des péchés, à la résurrection de la chair et à la vie éternelle. Amen. Nous écoutons la chorale.

Bien-aimés dans le Seigneur, en ce dimanche 21 juin 2026, l'Église protestante du Sénégal nous propose de méditer sur le thème « L'Éternel est avec moi comme un héros puissant ». Alors, ce thème sera développé autour de trois textes. Jérémie 20, les versets 10 à 13, Romains 5, les versets 12 à 15, et l'évangile selon Matthieu, les versets Matthieu 10, versets 26 à 33. Avant de commencer, inclinons-nous pour la prière d'illumination. Éternel Dieu trois fois saint, Père de lumière et de Jésus-Christ, notre Seigneur et Sauveur, nous te louons, nous te bénissons et nous te rendons grâce pour ta bonté et ta miséricorde. Nous voulons à présent lire tes saintes écritures. Dispose nos cœurs et nos oreilles à écouter ce que tu voudrais nous enseigner ce matin. Que ton esprit, que tout esprit qui nous nomme par le Seigneur se taise et que rien ne vienne nous distraire à cette heure. Que ta parole nous éclaire et nous sanctifie. Au nom de Jésus-Christ. Amen. Jérémie chapitre 20, les versets 10 à 13. Car j'apprends les mauvais propos de plusieurs, l'épouvante qui règne alentour. Accusez-le, nous l'accuserons. Tous ceux qui étaient en paix avec moi observent si je chancelle. Peut-être se laissera-t-il surprendre. Et nous serons maîtres de lui. Nous tirerons vengeance de lui. Mais l'Éternel est avec moi comme un héros puissant. C'est pourquoi mes persécuteurs chancellent et n'auront pas le dessus. Ils seront remplis de confusion pour n'avoir pas réussi. Ce sera une honte éternelle qui ne s'oubliera pas. L'Éternel des armées éprouve le juste. Il pénètre les reins et les cœurs. Je verrai ta vengeance s'exercer contre eux, car c'est à toi que je confie ma cause. Chantez à l'Éternel, louez l'Éternel, car il délivre l'âme du malheureux de la main des méchants. Amen. Romains chapitre 5, les versets 12 à 15. C'est pourquoi, comme par un seul homme, le péché est entré dans le monde, et par le péché, la mort. Et qu'ainsi la mort s'est étendue sur tous les hommes, parce que tous ont péché. Car jusqu'à la loi, le péché était dans le monde. Or, le péché n'est pas imputé quand il n'y a point de loi. Cependant, la mort a régné depuis Adam jusqu'à Moïse, même sur ceux qui n'avaient pas péché par une transgression semblable à celle d'Adam, lequel est la figure de celui qui devait venir. Mais il n'en est pas du don gratuit comme de l'offense. Car si par l'offense d'un seul, il en est beaucoup qui sont morts, à plus forte raison la grâce de Dieu et le don de la grâce venant d'un seul homme, Jésus-Christ, ont-ils été abondamment répandus sur beaucoup. Matthieu chapitre 10, évangile selon Matthieu chapitre 10, les versets 26 à 33.

et même les cheveux de votre tête sont tous comptés. Ne craignez donc point, vous valez plus que beaucoup de passereaux. C'est pourquoi quiconque me confessera devant les hommes, je le confesserai aussi devant mon Père qui est dans les cieux. Mais quiconque me reniera devant les hommes, je le renierai aussi devant mon Père qui est dans les cieux. Amen. La prédication de ce dimanche nous sera donnée par le presbytre Ange Douala.

0: l'excellence de Wi-Fi vers votre location de Sénégal. Permettez-moi également de souhaiter une bonne fête de paix à celui qui a permis que nous soyons ici présents. L'éternel Dieu puissant, à travers Christ qui est le Père de chacun de nous, qui est le Père de nous tous.
1: Amen.
0: Prions. Éternel Dieu, trois fois saint, nous te disons merci. Merci pour le souffle de vie que tu nous accordes. Merci pour ta présence dans nos vies. Maintenant que nous allons partager ta parole, ouvre nos cœurs. Connecte notre esprit à ton Saint-Esprit, afin que tes révélations soient comprises par chacun d'entre nous. Et que cette parole semée dans notre cœur, que cette parole semée en nous, porte ses fruits. Que nous puissions proclamer et publier toutes tes louanges. C'est au nom de Jésus-Christ, notre Seigneur et Sauveur, que nous t'avons prié. Amen.
1: Amen.
0: L'Éternel est avec moi comme un héros puissant. C'est le texte choisi ce matin par l'Église protestante du Sénégal. Mais permettez-moi, avant de commencer cette prédication, de relire juste une partie du verset de Romains chapitre 5, notamment le verset 12, qui vous a été bien lu ce matin. C'est pourquoi, comme par un seul homme, le péché est entré dans le monde, et par le péché, la mort. Et ainsi, la mort s'est étendue sur tous les hommes, parce que tous ont péché. Tous ont péché. Chers frères et sœurs, nous ne pouvons pas continuer notre prédication si nous ne revenons pas à l'origine, c'est-à-dire la compréhension de la chute de l'homme à travers Adam. Et nous devons essayer de comprendre également pourquoi lui nous est imputé ce péché, puisque nous n'étions pas officiellement, entre guillemets, à l'origine avec Adam, même si nous étions en Adam, puisque nous sommes le produit de la semence d'Adam. À l'origine, le livre de la Genèse, dans les deux, trois premiers chapitres, nous présente notamment dans le premier chapitre l'œuvre de Dieu. Et il nous présente une œuvre parfaite. Cette œuvre de Dieu est parfaite. Et Adam, l'homme qui est créé, est donc constitué comme l'administrateur général.

0: salariale pour ce que Dieu a eu à faire. C'est comme si nous avions une entreprise créée par nous et que nous choisissons un administrateur général et ça donc été le rôle de notre père Adam. Adam donc avait pour mission d'administrer le parfait de Dieu et il n'avait qu'une seule consigne: gère tout, mange tout, sauf l'arbre de la connaissance du bien et du mal. Et cet arbre porte bien son nom. C'est bien l'arbre de la connaissance du bien et du mal. Certes, poussé par le serpent, avant Adam est enfreint de cette loi. En enfreignant cette loi, c'est comme si Adam décide volontairement de s'affranchir de Dieu, puisqu'il exécute une tâche différente de ce qui lui avait été confié, de ce qui lui avait été dit. Et je lève chapitre 3, dans les versets 6, 4 et 6, où précise bien que Ève, quand il va voir le fruit, Adam était à côté, mais l'emprise était juste non seulement pour devenir comme lui, c'est-à-dire devenir comme Dieu, donc la convoitise, l'Ève, et c'était également pour acquérir un savoir beaucoup plus étendu. Adam décide donc de faire comme Dieu, décide de devenir comme Dieu. C'est comme quand on a son enfant, on contient par la main, et puis on veut apprendre à traverser la route. Chaque fois qu'il y a un danger, on le tient par la main et on traverse avec lui. Le jour où il décide d'arracher notre main et de traverser tout seul, c'est qu'il a décidé de s'affranchir. Et c'est ce qui se passe avec Adam. Or, la Genèse nous rappelle que dès que c'est l'instant où Adam va donc transgresser l'ordre, Adam va prendre la décision de marcher en dehors de Dieu, Adam va prendre la décision de fonctionner en dehors des règles établies par Dieu. La Bible nous dit qu'il se vit nu. Alors il est important de comprendre et d'insister que la notion d'être vu nu n'est pas seulement une notion physique. Il y avait également une notion spirituelle. Et dans cette notion spirituelle, en fait, Adam s'est senti dépourvu de la couverture spirituelle de Dieu. Il s'est donc senti dépourvu de la protection divine qu'il avait en lui. Et c'est cette protection qui, en réalité, ce manteau de protection divin, qui en réalité permettait qu'il soit en présence de Dieu. Parce que Dieu est saint. Et pour être en présence de Dieu, il faut donc être saint. Et vous comprenez donc qu'une fois qu'il a senti qu'il a perdu cette couverture, lorsque Dieu revient dans le jardin, Adam se cache. Il sent qu'il n'est plus saint. Il sent qu'il a perdu une couverture. Il sent qu'il n'a plus ce manteau de protection qui lui permettait d'être en présence de Dieu. Et voilà donc, en vérité, chers frères et sœurs, certes le péché est défini ou traduit dans la Bible comme étant une transgression de la loi de Dieu, comme étant une rébellion ou une désobéissance aux règles établies ou bien à la loi de Dieu. Mais le péché, c'est également la perte de cette couverture, de ce manteau spirituel qu'il y avait avec Dieu. Voilà pourquoi nous, descendants d'Adam, nous avons donc hérité de trois choses. Adam nous a transmis, nous a donné par héritage. Vous savez ce que c'est qu'un héritage? Un héritage, quand un père décide, un père de famille, le parent décide de donner un héritage, c'est bien. Mais ça ne s'arrête pas seulement aux biens matériels. Il y a également les biens de la parole. Il y a la parole, il y a la bénédiction. Vous voyez par exemple Esaïe et Jacob se sont battus pour avoir pas les biens. Ce n'était pas les biens d'Isaac qui intéressaient Esaïe et Jacob, mais c'était la bénédiction. Donc, l'héritage peut être également spirituel parce que par la bénédiction, par la parole, n'est-ce pas, il y a des choses qui vont agir et qui vont nous permettre de subir ce que la parole a commandé. Donc, voilà donc les trois conséquences que la perte, ou on va dire la désobéissance d'Adam envers Dieu, trois conséquences. La première, nous, que nous retenons et que nous récupérons en héritage, c'est donc la perte de cette couverture. La perte de cette couverture. Et la perte de cette couverture nous fait perdre la présence d'être capable, la possibilité d'être dans la présence de Dieu. Le problème avec Dieu et les hommes, ce n'est pas le contact, C'est le contact, c'est le problème, c'est avoir perdu la présence, la possibilité d'être dans la présence de Dieu. C'est pour ça que le psalmiste, le psaume 23, David est très clair dessus. Hein. Quand il termine, il dit, voilà, Père, merci, je voudrais vivre dans le bonheur, n'est-ce pas? Il le dit clairement, le bonheur et la grâce m'accompagneront tous les jours de ma vie. Et j'habiterai dans la maison de l'Éternel jusqu'à la fin de nos jours. David est conscient que pour bien vivre, pour être heureux, pour bénéficier du bonheur et de la grâce, il faut habiter constamment dans la maison de l'Éternel. Et voilà ce que nous avons perdu. Adam nous fait perdre la présence quotidienne de l'Éternel dans cette protection. Vous voyez donc que la perte de cette protection va entraîner les deux autres conséquences. La deuxième chose, en fait, la deuxième conséquence, ou bien le deuxième héritage que nous recevons donc de Adam, c'est cette nature pécheresse. La nature pécheresse. Oui, parce qu'une fois que nous ne fonctionnons plus selon les règles de Dieu, parce que nous ne sommes plus dans la présence de Dieu, nous avons toujours tendance à faire du mal. L'homme a tendance à faire du mal. Depuis que le monde est monde, depuis qu'il existe, il y a toujours eu des guerres. C'est vrai ou c'est faux? Il y a toujours eu des jaloux. C'est vrai ou c'est faux? Il y a toujours eu des envieux. Même les enfants mentent. Nous tous, nous avons été enfants et nous avons menti enfants. Est-ce qu'il y a une école du mensonge? Qui a l'enfant menti? Personne. Il n'y a pas d'école du mensonge. Il n'y a pas un lycée de mensonge pour l'adolescent. Il n'y a pas une université de mensonge. Mais nous avons tendance à mentir. Nous avons tendance à poser des actes qui sont contre la volonté du Seigneur. Et ceci, quel que soit le système d'administration politique, sociale, économique que l'on peut imposer, le monde est comme ça, l'être humain est comme ça. L'homme a tendance à toujours aller vers le mal, d'où la nature pécheresse. Donc c'est très difficile de dire non, je n'ai pas péché, pourquoi ce que Adam a fait? De l'héritage, c'est en nous. Si on pouvait étudier les gènes spirituels, on allait voir que nous avons ce gène en nous. Sur le plan spirituel, l'ADN spirituel de l'être humain est le mal. Troisième héritage que Adam nous donne, c'est la mort. Qu'on soit riche, qu'on soit pauvre, qu'on soit célèbre, qu'on soit inconnu, qu'on soit malade, qu'on soit en bonne santé, qu'on soit grand de taille, qu'on soit petit, qu'on soit un bon responsable dans le monde ou qu'on soit rien du tout. Nous tous, on finit au même endroit, c'est au sol. Voilà pourquoi dans Romains 3, 23, l'apôtre Paul nous dit, tous ont péché et sont privés de la présence glorieuse de Dieu, donc privés de la gloire de Dieu. Parce que nous ne sommes pas saints. L'ADN spirituel que nous avons n'est pas saint. L'ADN spirituel que nous avons est corrompu. L'ADN spirituel que nous avons ne peut pas se tenir dans la présence de Dieu. Nous sommes découverts. Nous sommes pris par Satan, enchaînés avec nos péchés. Et la bonne nouvelle d'aujourd'hui, chers frères et sœurs, c'est que Dieu nous a tellement aimés qu'il a donné son Fils. Jésus-Christ, afin que quiconque croit en lui ne périsse point. Et nous allons comprendre ce qui a pu se passer. Nous allons comprendre aujourd'hui, et c'est l'occasion qui nous est donnée, de comprendre le rôle de Jésus-Christ, non seulement pour l'humanité, mais dans notre vie. Parce qu'en réalité, Dieu n'a jamais rompu le contact avec l'humanité. Il n'a jamais rompu. Il a toujours établi un contact avec l'humanité. Et l'homme a toujours cherché à établir un contact avec le divin. C'est pour ça que vous avez tous les différents courants religieux. Parce que l'homme est à la recherche du contact. Mais je vous dis ce matin que seule la foi chrétienne a résolu le problème. Parce que le problème n'est pas le problème d'être en contact. Le problème n'est pas le problème d'entrer en contact, mais le problème c'est d'être dans la présence de Dieu. C'est ça le problème que l'homme a avec Dieu. Retrouver la possibilité d'être dans la présence de Dieu. Seule la foi chrétienne a permis ceci. Et pourquoi? Vous voyez que toute dépendance, tout ce que nous appelons religion, toutes les tendances philosophiques ont tous un point commun. Tous. Ce point commun qui est même, qu'on peut retrouver même chez les athées, même chez ceux qui disent que je ne crois pas, mais de façon classique qui a été établie dans la société. C'est-à-dire, ne fais pas à autrui ce que tu ne veux pas que l'on le fasse. Chez nous, dans la chrétienté, c'est aime ton prochain comme toi-même. Ça, c'est la doctrine classique. Et c'est elle, en réalité, qui se retrouve donc à la base des doctrines qui font l'apogée, qui font les Ivoiriens disent la coupe, on va dire, qui font la promotion, qui font la promulgation donc, de l'obtention du paradis par les œuvres. L'obtention du paradis par les œuvres. Et qui amène beaucoup d'adeptes. Mes chers frères et sœurs, il est important de rappeler que ce n'est pas ça le problème. C'est un fait. Parce que le paradis, c'est le lieu saint. C'est se retrouver dans le lieu saint. Or, ton ADN spirituel est découvert. C'est une ADN corrompue. Quelles que soient les œuvres que tu vas faire, quel que soit l'effort que tu vas fournir, tu ne peux pas changer ton ADN spirituel. Quel que soit l'effort. Cet ADN spirituel corrompu ne peut donc pas se retrouver au niveau du paradis, c'est-à-dire dans la présence de Dieu. C'est la condition dans laquelle Père Adam nous a laissés. Et c'est là qu'intervient Jésus-Christ. Jésus-Christ. Oui, parce qu'une fois qu'on a compris que le problème qu'on a, c'est la présence, être dans la présence de Dieu, il a fallu donc que Dieu trouve le moyen de nous remettre dans sa présence. Et c'est là qu'intervient Christ. Et qui est Christ? Pour bien le comprendre, il faut d'abord comprendre que Christ n'est pas un homme ordinaire. Christ, c'est Dieu fait homme. Christ, c'est Dieu fait homme. De toutes les façons, sa nature est reconnue, divine, puisque conçue du Saint-Esprit. Il est conçu du Saint-Esprit. Et le livre de Philippiens 2 nous explique, Philippiens le pauvre explique aux Philippiens, au chapitre 2, qu'en réalité, c'est cet être divin qui a accepté de s'abaisser pour devenir un être humain. Lisez le chapitre 2 et vous comprenez. C'est là où se trouve la révélation de la divinité de Jésus. Mais mieux encore, le Seigneur lui-même, lorsqu'il se retrouve face aux Juifs et qu'il parle d'Abraham, il dit, avant qu'Abraham fût, je suis. Il ne dit pas je fus, il dit je suis. Or les Juifs savaient ce que voulait dire je suis. Parce qu'ils savaient que dans l'histoire, lorsque Moïse devait se présenter devant Pharaon. Lorsque Moïse devait parler au peuple, il a demandé à l'Éternel, tu m'envoies, je n'ai dit plus qui m'a mandaté. Et l'Éternel a eu à lui dire, tu diras à Pharaon, tu diras au peuple que je suis celui qui suis. Les Juifs savaient. Chers amis dans le Seigneur, sachez donc que prononcer le nom de Jésus, tu es en train de prononcer celui qui t'a mandaté. Lui-même Jésus, de son vivant, a dit, j'ai été mandaté par le Père. Il est important de comprendre que tu dois savoir qui te mandate. Je prends l'exemple simple. Si un frère vient ici et il mandate quelqu'un en dehors, voilà, il doit faire. S'il n'a pas d'autorité, il ne perdra rien. Si nous avons une cérémonie et que notre président parce que vous voulez envoyer quelqu'un, son excellence. Cette personne, quand elle vient ici, elle représente notre président. Et nous la considérons comme notre président. Parce qu'elle a le mandat du président. Voilà ce que c'est que le chrétien. Attention, nous sommes mandatés par Christ. Nous avons le mandat de Jésus-Christ. Et Dieu, par sa Bible, nous révèle que ce nom qui est Jésus-Christ est le nom au-dessus de tous les noms. Voilà pourquoi il est le roi des rois. Voilà pourquoi il est le Seigneur des Seigneurs. Parce que son nom est au-dessus de tous les noms. Que ce soit sur terre, que ce soit dans le ciel, son nom est au-dessus de tous les noms. Amen. Quel que soit le prophète, son nom est au-dessus de tous les noms. Quels que soient nos ancêtres, ceux qui disent oui, on va faire le culte des ancêtres, on va nourrir nos ancêtres, c'est ce qui nous permet. Et c'est ça, le nom de Jésus-Christ est au-dessus de tous les noms. Si moi je connais le président du Maï, je ne vais pas me retrouver en train de négocier avec un plus jeune. Quand on a le numéro, et que c'est un ami, on discute directement avec la personne concernée. Quand tu connais Christ, tu discutes avec celui qui a le nom au-dessus de tous les noms. Amen.
1: Amen.
0: Même les anges, Seigneur. Voilà pourquoi il est important que nous puissions connaître Christ. Voilà pourquoi nous devons savoir que même les démons ont peur de lui. En son nom, le nom de Jésus a chassé les démons. Dans le livre de Matthieu, il nous a dit, les disciples ont voit Jésus pour dire, mais il y a quelqu'un qui chasse les démons en ton nom. Jésus leur rappelle que si ils chassent mon nom, notre royaume est modifié. C'est des gens qui chassent au nom de Jésus. Le nom de Jésus est important. Même la maladie a peur de son nom. Même la maladie a peur de son nom. Je ne sais pas quelle maladie tu as, mais au nom de Jésus-Christ. Aujourd'hui, tu prends autorité parce que c'est le nom qui a autorité et tu es guéri.
1: Amen.
0: Pierre et Jean sont arrivés au temple. Ils n'avaient rien. Le livre là de la Bible dit, ils n'avaient rien. Mais ils ont guéri un paralytique au nom de Jésus-Christ. La mort n'a pas pu retenir notre Jésus. Il est au-dessus de la mort. Il gère la mort. Donc son nom est tellement puissant que nous devons comprendre que même quand nous chantons ce nom si puissant, c'est le nom de Jésus. Nous devons le chanter avec conviction. Nous devons le chanter avec joie. Oui, Jésus, c'est le nom de Dieu sur terre. Il s'est présenté, je suis, sur le monde spirituel pour que Moïse le présente, pour que Moïse le présente. Mais pour sauver l'humanité, il s'est fait chair. Jean nous dit, la parole s'est fait chair. Il s'est fait chair. Il s'est fait homme. Son nom sur terre, c'est Jésus. Et mieux encore. Parce que lui, certains nous diront, mais ce n'était pas le seul qui s'appelait Jésus à cette époque. C'était un nom plus ou moins courant. Yeshua. C'était un nom courant à l'époque. Mais voilà pourquoi nous présentons Jésus-Christ de Nazareth. Nous prions Jésus-Christ de Nazareth. Et qu'est-ce qu'il va faire? Lui qui est divin, lui qui est Dieu, qui se dépouille pour venir, pour régler notre problème. Il se dit, je dois régler le problème des hommes. Pour régler le problème des hommes, je ne peux pas rester dans mon coin. Il y a des discussions qui doivent se faire. Quand on veut régler un problème, on se déplace, on va vers l'endroit et on essaie de régler le problème. Voilà pourquoi Dieu lui-même s'est descendu. S'est déplacé, est venu parmi nous pour pouvoir régler le problème. Jésus, en se donnant donc en sacrifice sur la croix, puisque seul le sacrifice permet de réconcilier. Mais attention, Jésus fait plus. Le sacrifice permet de réconcilier, de réapaiser. C'est ce qui se passait avant Christ. Ça permettait de réconcilier. Mais je rappelle que la réconciliation ne permet pas toujours la présence de Dieu, la possibilité d'être dans la présence de Dieu. La réconciliation permet la discussion avec Dieu, mais elle ne permet pas de se retrouver dans la présence de Dieu. Et voilà ce que Christ va faire. Lui-même, divin, en allant sur la croix, va absorber d'abord tous les péchés de l'humanité. Il va faire comme une éponge. qui absorbe tout ce qu'il y a autour d'elle. Et c'est une tellement grande effort. L'humanité est tellement grande que seul un sang divin pourrait absorber toute l'humanité. Ce n'est pas n'importe quel sang. Il va subir notre sentence. Oui, parce que le salaire du pécheur, c'est la mort. Il va donc mourir pour nous. Ce qui fait que maintenant, on peut dire que, ah, car il y a quelqu'un qui est mort, on ne peut plus. Parce que la justice voudrait qu'on ne te condamne pas deux fois pour la même faute. Il va prendre nos péchés. Il va les déposer en enfer. Voilà pourquoi il va aller en enfer. Il prend nos péchés pour les déposer en enfer. Parce que l'enfer n'a pas été créé pour les hommes. L'enfer a été créé pour les péchés des hommes. Mais c'est parce que les hommes sont attachés à leurs péchés qu'ils se retrouvent en train d'aller en enfer. Que ce soit la portion d'aucun d'entre nous au nom de Jésus-Christ. Il va présenter ce sang. Et Paul nous le rappelle que lui, il sera donc le sacrificateur parfait. Il va donc présenter son sang précieux dans le sanctuaire céleste. Et comme ça devait être lorsqu'il fallait dans le rituel faire le sacrifice et prendre ce sang pour asperger. Voilà donc pourquoi, comme le sang de Christ est présenté dans les cieux, nous sommes aspergés quotidiennement du sang de Jésus-Christ. Voilà pourquoi c'est une repentance éternelle. Voilà pourquoi ça dure notre éternité en éternité. Mais, pour recevoir ce sang, il faut croire au sacrifice qui a été fait sur la croix. Voilà la seule condition. Il y a toujours une condition avec lui, une seule, pas beaucoup. À l'origine, Adam avait tout, mais il y avait une condition: ne mange pas du fruit de la connaissance du bien et du mal. Et pour rétablir cette présence de l'homme dans la rétablir l'homme dans sa possibilité d'être dans la présence de Dieu, il y a également une seule condition: crois à l'œuvre faite par Jésus-Christ sur la croix. Crois à l'œuvre faite par Jésus-Christ sur la croix. Parce que celui qui reçoit, celui qui croit à l'œuvre faite par sur la croix, par Christ, reçoit, se retrouve aspergé du sang de Jésus-Christ. Il se retrouve recouvert par le sang de Jésus-Christ. Ça, c'est magnifique. Tu te retrouves recouvert. Tu te retrouves donc avec un nouveau manteau. Tu te retrouves avec ta nouvelle protection. Tu te retrouves avec donc ce contact direct et divin qui fait que tu peux aujourd'hui te tenir devant Dieu parce que tu es caché par le sang de Jésus-Christ qui t'a purifié. Voilà pourquoi on dit approchez-vous du trône de grâce sans trembler, sans peur. Puisque maintenant vous êtes purifié par le sang. Le sang est là et représente ce manteau que Adam a perdu. Nous le retrouvons par Jésus-Christ, par le sang versé au Christ sur la croix et qui se retrouve aspergé aujourd'hui sur chacun d'entre nous qui avons accepté le sacrifice fait sur la croix. Le Christ donc nous permet de retrouver le manteau divin spirituel. Et c'est comme ça que le problème est réglé. Le problème n'est pas de l'éloignement. Le problème, c'est de pouvoir se retrouver dans la présence de Dieu. Ce qui fait que quand on l'admire, quand on l'examine, on se rend compte qu'il n'y a aucun effort personnel, aucun mérite personnel. Seul Christ mérite. Il mérite notre reconnaissance éternelle. La vie du chrétien est cachée en Christ, nous dit la Bible en Colossiens chapitre 3, verset 3. Christ est l'héritier donc naturel du royaume des cieux. Et parce qu'il est l'héritier du royaume des cieux, et que nous sommes cachés en Christ, nous devenons donc cachés en Christ, nous aussi nous devenons héritiers. C'est pour ça qu'on dit que nous sommes co-héritiers de Christ. Christ a autorité, puisque l'autorité lui a été donnée sur la terre et dans les cieux. Et comme nous sommes cachés en Christ, voilà pourquoi nous disons aussi que nous également, nous avons une autorité. Et nous régnons avec Christ. Ce qui fait que lorsque Christ se présente devant Dieu, Quand tu viens, tu te présentes devant Dieu. C'est le sang de Christ qui est devant. Dieu ne te voit pas comme un être pécheur, mais il voit le sang de son Fils. Voilà pourquoi tu peux te tenir dans la présence de Dieu. Le chrétien est donc la lumière de ce monde. Voilà pourquoi notre attitude doit être différente. Nous ne devons pas manifester de la colère. Nous ne devons pas manifester de l'égoïsme. Nous devons manifester de façon quotidienne et permanente l'amour. Parce que Dieu est amour et Christ est amour et nous transmettons son amour. Et parce que nous avons donc accepté Christ, nous acceptons de marcher dans ses pas. Marcher sur ses pas. Nous sommes en lui et il est en nous. Nous devons donc apporter la paix et non la discorde. Et en tant que disciples, nous ne devons donc pas régner Christ. Et c'est ce que l'Évangile nous rappelle. Nous ne devons pas régner Christ. En tant que disciples, comme, je ne sais pas, c'est une parenthèse, quand on était enfant, on aimait un peu les films chinois. Et il y avait, on faisait le temps de Shaolin. Donc les disciples de Shaolin, hein, on savait, c'était ça. Donc nous ne devons pas régner Christ. Nous devons être disciples. Quand nous sommes disciples, nous suivons Christ jusqu'au bout. Et nous devons donc annoncer la bonne nouvelle du salut, c'est-à-dire le retour dans la présence de Dieu est possible par la foi en Jésus-Christ. Et ceci est gratuit. C'est pour ça que l'on parle du don gratuit. Notre rachat a eu le coût, un gros coût. Dieu s'est sacrifié. Voilà pourquoi nous devons comprendre que nous sommes précieux aux yeux de Dieu. Nous sommes précieux aux yeux de Dieu. Nous sommes donc invités à annoncer la croix. Et parce que tu es lumière, il faut savoir que ce n'est pas parce que tu as accepté Christ, tu es lumière. Tu vas être attaqué par les ténèbres. Tu es lumière, tu vas être assailli par les ténèbres. Il y aura des difficultés. Il y aura des obstacles. Mais laisse-moi te dire. Parce que par Christ, tu te tiens dans la présence de Dieu. Ton problème n'est plus ton problème. Ton problème est le problème de Dieu. Parce que par Christ, tu es dans la présence de Dieu. La mort n'a plus d'effet sur toi. Parce que par Christ, tu es dans la présence de Dieu. Tu ne peux plus être enchaîné par Satan sur le péché. Parce que par Christ, tu te tiens par la présence de Dieu, celui ou celle qui déclare ou qui se déclare ton ennemi n'est plus ton ennemi, il devient l'ennemi de Dieu. Et comme il devient l'ennemi de Dieu, il affronte Dieu. Et comme on sait que nous sommes derrière Christ et que Christ est avec le Père, et quand le Père avance, celui qui est en face ne peut pas voir la face de Dieu, il tombe. C'est pour ça que je dis, chers frères et sœurs, nous sommes chrétiens. Nous aimons Christ, nous reconnaissons l'œuvre de la croix. Nos ennemis tombent dès à présent au nom de Jésus-Christ. Nos problèmes sont résolus au nom de Jésus-Christ. Amen. Parce que tu marches dans la présence de Dieu. Le succès est garanti. Parce que tes projets sont ceux que l'Éternel a mis dans ton cœur. C'est pour ça que tes projets existent. Voilà pourquoi les hommes, l'Éternel ne change jamais. Tu ne peux pas échouer. Ta marche dans la présence de l'Éternel te fait entrer dans ta destinée et tu vas de gloire en gloire. Oh oui, parce que tu deviens un champion parmi les hommes. Voilà pourquoi quand les hommes viennent, qui est le vainqueur? Qui es-tu? Toi, tu te présentes en disant, je suis l'enfant de Dieu. Je suis chrétien. Je suis un disciple de Jésus-Christ. Et eux-mêmes témoigneront. Et c'est eux qui font. Est-ce qu'on succède que tu leur rappelleras? Grâce à Christ, l'Éternel est avec moi comme un héros puissant. Que le Seigneur nous accompagne tout au long de la semaine.
1: Amen.
0: Nous accompagne tout au long de l'année.
1: Amen.
0: Et bénissons le Seigneur Jésus-Christ pour ce qu'il a fait pour nous et ce qu'il fera pour nos générations futures. Nous remercions les auditeurs de ce jour. Nous remercions l'équipe technique de la PDS. Nous remercions tous. Bon dimanche à tous. Soyons bénis une fois de plus au nom de Jésus-Christ.
1: Amen.
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Évangile de Jésus-Christ selon saint Matthieu. En ce temps-là, voyant les foules, Jésus fut saisi de compassion envers elles, parce qu'elles étaient désemparées et abattues comme des brebis sans berger. Il dit alors à ses disciples, « La moisson est abondante, mais les ouvriers sont peu nombreux. Priez donc le maître de la moisson d'envoyer des ouvriers pour sa moisson. » Alors Jésus appela ses 12 disciples et leur donna le pouvoir d'expulser les esprits impurs et de guérir toute maladie et toute infirmité. Voici les noms des 12 apôtres. Le premier, Simon, nommé Pierre, André son frère, Jacques, fils de Zébédée, et Jean son frère, Philippe et Barthélemy, Thomas et Matthieu le publicain, Jacques, fils d'Alphée, et Thaddée, Simon le zélote, et Judas l'Iscariote, celui-là même qui le livra. Ces 12, Jésus les envoya en mission avec les instructions suivantes. Ne prenez pas le chemin qui mène vers les nations païennes et n'entrez dans aucune ville des Samaritains. Allez plutôt vers les brebis perdues de la maison d'Israël. Sur votre route, proclamez que le royaume des cieux est tout proche. Guérissez les malades, ressuscitez les morts, purifiez les lépreux, expulsez les démons. Vous avez reçu gratuitement, donnez gratuitement. »

Chers frères et sœurs, l'évangile que nous venons d'entendre s'ouvre sur un constat. Le constat ne vient pas du regard des disciples, non. Le constat ne vient pas des foules qui encerclent le Christ, non. Le regard vient de celui qui est la miséricorde même de Dieu. Jésus le Christ, l'évangile nous dit, il vit que la foule était désemparée, comme des brebis sans berger. Et il a demandé aux disciples de prier le maître de la moisson, c'est-à-dire le Père qui a envoyé le Fils, d'envoyer d'autres ouvriers à sa suite pour que la moisson qui est abondante, les ouvriers qui sont peu nombreux, puissent avoir un effectif pléthorique pour prendre en charge tout ce peuple qui était rassemblé autour du Christ. Progressivement, l'évangéliste progresse en dressant une liste de noms. Il va nous présenter la liste des 12 apôtres. Il va les classer par groupe. Nous avons, dans notre interprétation, divisé cette liste en plusieurs groupes. Tout d'abord, la liste est encadrée par deux noms. On pose d'abord le nom de Pierre et on signifie qu'il est le premier. Premier de quoi ? Le Christ avait-il établi un classement ? Avait-il affecté une numérotation d'honneur à chacun des disciples ? Nous pensons que la référence au terme premier ici, en lien avec Simon, c'était pour manifester la centralité de la figure de l'autorité qui faisait la communion de l'Église, autour de laquelle tous les disciples de commune dignité dans le Christ, comme disciples et apôtres, devaient se référer à Pierre afin de savoir la ligne pastorale directrice à établir pour l'unité de la foi, l'unité doctrinale et l'unité de l'Église, pour que ensemble, autour de Pierre, les convocations faites par lui pour débattre des questions importantes de la foi soient faites dans un esprit de collégialité, afin qu'à la fin, Pierre lui-même puisse, au nom de tous, faire la synthèse de leur rencontre et sortir de ces rencontres-là, les points doctrinaux à répandre dans la communauté chrétienne, ou du moins les lettres pastorales que le concile, par exemple, de Jérusalem a établies pour les territoires où les païens se convertissaient. Il est premier, non pas en termes de supériorité, mais en termes de gouvernance, en termes d'administration en lien avec les autres, non pas pour dominer, mais pour écouter, pour rassembler, pour consulter, pour dégager avec les autres les constantes dans le domaine de la doctrine, les constantes dans le domaine de la foi, de la morale, qui s'accordent à tout point de vue avec l'enseignement de Jésus-Christ. Il est premier donc en ce sens. Et à l'autre bout de la liste, on nous présente son opposé, Judas l'Iscariote, celui-là même qui livra le Christ. On les pose aux extrémités afin de progressivement évoluer vers l'intérieur de la liste pour une logique très intéressante. Celui qui est présenté à la tête comme étant le premier est celui-là aussi, ne l'oublions pas, qui a commis le péché d'apostasie, mais qui n'a pas été exclu par le Rédempteur. Pierre a renié publiquement Jésus-Christ. Et en le reniant publiquement, il ne peut pas aussi prêcher les vérités reçues de ce même Christ pour convertir ceux-mêmes qui l'ont soumis à un interrogatoire par trois fois. En le rejetant, lui, il rejette en bloc tout ce que concerne le Christ afin d'éviter d'être identifié comme l'un
des membres du groupe de celui qui est au tribunal entre les mains des grands prêtres. Son péché d'apostasie, péché très grave d'ailleurs, qui, connu d'avance par le Christ, lui sera absous par l'appel à trois fois à réintégrer le cœur d'amour du Rédempteur et à paître le troupeau qui lui sera confié dans le même ordre d'idées, avec amour, avec dévouement, avec passion pour le Christ. Et Judas, qui sera présenté comme celui qui va privilégier le chemin de la trahison, encore que là, une trahison peut se pardonner, mais choisir d'exercer le droit divin sur sa propre vie, c'est-à-dire le droit de donner la vie et de retirer la vie, c'est se poser comme l'égal de Dieu qui n'a pas décidé que Judas se suicide. Le suicide est une chose que l'Église condamne. Il ne faut jamais l'encourager. Il faut plutôt exhorter les personnes qui arrivent aux limites de leur humanité et qui estiment que le chemin de sortie de crise, c'est le suicide. Non. Car Dieu, qui a droit de retirer la vie, ne promeut pas le suicide. Au contraire, il promeut le relèvement par des encouragements à reprendre goût à la vie. Les deux extrémités ayant été abordées ainsi, nous allons progresser vers l'intérieur de la liste.

fratrie, chers frères et sœurs. Ensuite vient la fratrie des fils de Zébédée. Mais avant eux, il y a le frère de Simon-Pierre, André, qui est ce disciple de Jean le Baptiste, qui, après avoir entendu Jean le Baptiste lui dire « Voilà l'agneau de Dieu qui enlève les péchés du monde », a choisi d'aller vers le Christ pour approfondir ce qui avait déjà commencé avec Jean, son maître, son initiateur spirituel. Il dira à Jésus « Maître, où demeures-tu ?» Lui, ce qui l'intéresse, c'est entrer dans le niveau supérieur indiqué par Jean le Baptiste afin de nourrir davantage sa foi, de creuser davantage sa vie intérieure afin de mieux être ajusté au regard de Yahvé. Maître, où demeures-tu ? Il cherche l'endroit où celui qui est l'agneau de Dieu est stable afin de pouvoir être auprès de lui comme il a été auprès de Jean le Baptiste qui lui était un prophète en mouvement. Il se déplace, il évangile, il prêche, il baptise. Il veut désormais un maître, puisque Jésus ne vit pas dans le désert. Il veut un maître qui puisse être identifié et avec son lieu de résidence. Et ainsi, il pourra être rassuré que l'enseignement lui sera donné régulièrement. Car n'oublions pas, un prophète dans le désert, forcément, il va se déplacer d'un point à un autre pour rencontrer les foules, pour enseigner et retourner dans son désert. Ensuite va arriver la fratrie des fils de Zébédée, ceux-là même qui ont voulu forcer la main à l'entité divine pour que leur volonté soit positionnée avant l'heure décrétée par celui qui attribue les félicités divines aux hommes. Ils sont donc passés par leur mère pour se positionner. Et ils ont voulu même être aux premières loges, que l'un soit à la droite et l'autre à la gauche. C'est défier les dispositions divines du Créateur lui-même à qui il appartient en son temps de décider qui est à droite, qui est à gauche. Vous voyez, Jésus les a choisis sachant toutes ces façons de fonctionner chez eux. Mais il savait qu'avec le temps, la grâce de l'Esprit-Saint allait les convertir. À l'opposé de cette fratrie, on verra ceux qui sont munis d'une intention de guerrier. Nous avons les zélotes. Les zélotes, parmi eux, on aura Judas, l'Iscariote lui-même, on aura Simon le Zélote, qui, ceux-là, étaient des partisans d'un groupe en Israël qui avait pour intention de créer un soulèvement contre l'autorité romaine, la faire tomber et ainsi rétablir le règne de David et toutes les institutions juives qui avaient été balayées à l'arrivée des Romains. Pour eux, la présence de l'autorité romaine à la tête du territoire d'Israël est une abomination. Est une abomination parce que la culture romaine, avec tous ses vices et toutes ses vertus, seront déversées en Israël. Et cela va progressivement entraîner une perte de repères religieux du côté des fils d'Israël qui vont commencer à s'attacher aux habitudes romaines. Il fallait donc purifier le territoire de toute présence romaine. Eux, à l'opposé des fils de Zébédée, eux, ils vont chercher à renverser l'occupant romain, mais les fils de Zébédée, eux, ils vont chercher à se positionner dans le royaume des cieux, comme le feraient des êtres humains dans le cercle de la politique, voulant les meilleures places et n'attendant pas qu'on les choisisse pour ces places. Ils veulent forcer la main. On a donc deux groupes dans la liste des apôtres qui, eux, ont des ambitions démesurées. Un groupe qui veut forcer la main à l'entité divine et précipiter le calendrier divin à établir en leur faveur des dispositions qu'ils ont choisies et
ceux qui veulent verser le sang autour de celui qui prône la paix, justement. Et on en arrive à l'intérieur, au centre de la liste, aux quelques intellectuels du groupe. Philippe, le catéchiste des païens et de ceux qui sont en mission. Souvenons-nous que c'est lui, dans les Actes des Apôtres, qui avait catéchisé l'envoyé de Candace, ce eunuque éthiopien qui tentait de comprendre l'écriture. C'est Philippe, guidé par l'Esprit Saint, qui comprenait bien les Écritures, qui savait lire et écrire, et donc qui pouvait lire lui-même les textes et aller catéchiser cet homme. On aura Barthélemy, appelé aussi Nathanaël, qui était sous son figuier, faisait partie, certes, du petit peuple, mais qui cherchait à connaître, à comprendre la profondeur de l'Écriture en méditant sur les textes. Et c'est justement sous son figuier que la voix de Jésus-Christ, par son ami Philippe l'intellectuel, ira le trouver pour lui dire: j'ai vu, nous avons vu le Messie tant attendu. Nous aurons Thomas, l'homme qui veut des preuves à l'appui pour soutenir la résurrection du Christ. Lui, il veut une démarche qui analyse, qui fouille, qui soumet les preuves de la résurrection à une analyse rationnelle. Tant que cette démarche rationnelle n'est pas établie clairement sous ses yeux, lui, il n'adhère pas en un tel phénomène. Jésus va lui dire: avance, touche, examine les preuves de ma résurrection. Et quand il va finir d'examiner ces preuves, il va manifester sa confession de foi: mon Seigneur et mon Dieu. Ensuite arrive Matthieu le publicain, celui-là même qui était appelé à collecter les impôts pour Rome. Il sera donc arraché à sa table de collecteur d'impôts où la corruption était aussi très forte. Et c'est toute cette liste de personnes qui avaient des tendances qui s'opposaient carrément à l'idéal du serviteur de Yahvé, qu'est Jésus-Christ lui-même, qui n'avaient aucune tradition de vie de Jésus-Christ dans leur tempérament, dans leurs intentions, dans leur conception du monde. C'est tout cela que Jésus a rassemblé et a voulu que le message de la grâce passe par des vases fissurés pour atteindre, pour irriguer d'autres personnes en attente de cette sève précieuse de l'Évangile. De leur vase fissuré a coulé hors d'Israël le message de vie de l'Évangile qui a fini par mouiller toutes les sociétés saintement parlant, afin que cette grâce qui est sortie de ces vases fissurés puisse amener les hommes à la conversion, à la foi. Chers frères et sœurs, il nous arrive nous aussi d'avoir nos propres côtés fissurés qui nous découragent. Mais sachons que ça ne décourage pas le Créateur. S'il a pu rassembler 12 personnes avec tous ses défauts, imaginez un peu ce qu'il peut faire avec chacun de nous en 2026. Il connaissait déjà nos défauts, comme il connaissait déjà cette incapacité de Pierre à tenir face à un tel interrogatoire auquel il a été soumis. Il connaît nos défauts, il sait comment les transformer en un lieu de vie, en un lieu de grâce. Que l'Esprit Saint nous accorde la grâce de l'espérance, afin que, quelles que soient nos fragilités, quelles que soient nos fissures, nous soyons rassurés que cela ne diminue en rien la force divine de Jésus-Christ dans nos vies. Il est capable de s'en servir pour réaliser l'impossible dans nos vies et dans la vie de nos frères. Que cette grâce de l'espérance là nous soit accordée maintenant pour les siècles des siècles. Nous avons la partie technique, Mme Aïda Diop, et pour la prédication, Frère Jean Touré. Nous vous disons merci et à la prochaine.

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1: Élise Emmanuel Senghor.
0: À la une, le chef de l'État s'envole pour l'Allemagne ce dimanche. Une visite de 3 jours pour renforcer la coopération politique et économique entre le Sénégal et l'Allemagne. À Thiès, des femmes en situation de handicap au nombre de 33 bénéficient de formation dans plusieurs métiers de l'entrepreneuriat. L'Union européenne a mis à leur disposition plus de 6 millions de francs CFA. Et puis l'hivernage rime avec quelques dangers tels que la foudre, les cas de noyade ou encore les bâtiments menaçant ruine. Le préfet du département de Kaolack rappelle quelques dispositions pouvant les appréhender. Et enfin, les sports qui bouclent cette édition avec Cheikh Diop, aussi le magazine du Mondial de Adram et Ismaël Koli. À la technique, nous avons Tiabasek Diemé.
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1: Élise Emmanuel Senghor.
0: D'abord, le président de la République qui a quitté Dakar ce matin pour une visite officielle en Allemagne, Massirou Diomaye Faye, y séjourne du 21 au 23 juin. Ce déplacement s'inscrit dans une dynamique de renforcement de la coopération politique, économique, technologique et stratégique entre le Sénégal et l'Allemagne. Et puis, comment améliorer le suivi, évaluation en identifiant les facteurs d'ineffectivité des lois. Les députés de la commission des délégations réfléchissent sur cette question. C'est lors d'un atelier de formation des parlementaires. Cette session de 2 jours entre dans le cadre du projet Sahal Jam, initié par la société civile en partenariat avec l'Union européenne. Plus de détails avec Kodou Diagne.
3: Au Sénégal, de nombreuses lois adoptées ne sont pas effectivement appliquées. Le député Alundao est président de la commission des délégations à l'Assemblée nationale.
4: La loi sur les cérémonies familiales, et cette loi date de 1966 ou 1967. Malgré cette loi, les cérémonies familiales continuent à prendre des proportions parfois inquiétantes. La loi qui a criminalisé le viol, ensuite la loi qui a criminalisé le trafic de drogue, et enfin la loi qui a criminalisé le vol de bétail. Donc on a pris ces 4 lois pour les donner en exemple, mais ça ne veut pas dire que ce sont les seules lois qui posent problème au Sénégal. Il y en a plusieurs. J'ai cité la loi sur le plastique et d'autres. Hein. Nous sommes aujourd'hui là pour identifier les causes qui empêche certaines lois d'être bien appliquées.
3: Selon le coordonnateur général du projet Sahal Jam, le contrôle de l'effectivité des lois constitue un maillon essentiel dans une démocratie, Mouniaï Cissé.
5: Une loi votée et non appliquée ou partiellement appliquée crée un décalage entre les attentes des citoyens et les résultats de l'action publique. Et nous estimons que en ouvrant la possibilité d'une collaboration entre le Parlement et la société civile, on peut développer des complémentarités dans le contrôle de l'action publique, faire le suivi plus efficacement de l'effectivité des lois votées.
3: Et cette rencontre de 2 jours va permettre aux parlementaires de mieux comprendre les facteurs bloquant l'application des lois dans notre pays. Des recommandations seront aussi formulées pour une amélioration de l'application effective des lois au Sénégal.
0: Et direction maintenant le SIN, les services techniques producteurs de statistiques de FATIC à l'école de la plateforme Open Data Platform. Plus d'une trentaine de dirigeants de ces services régionaux ont été initiés. Objectif, maîtriser les données pour plus d'efficacité dans la mise en œuvre des politiques publiques, mais également faciliter l'accès aux données produites au niveau régional. Omar Sonko.
6: Durant 5 jours, les chefs de services techniques de FATIC sont formés à l'utilisation du Open Data Platform ODP 2.0. Qu'est-ce que c'est cette plateforme? À quoi sert-elle? Serigne Baye Thiam, ingénieur, statisticien, économiste et formateur.
7: Elle permet en réalité de fédérer l'ensemble des données, de les harmoniser et de les mettre dans un format commun. Donc ça va permettre à tous les services du Sénégal de parler le même langage avec des données qui sont harmonisées et mises dans une même plateforme. Ça va faciliter davantage l'accessibilité parce qu'aujourd'hui la production ne suffit plus. Il faut mettre les données à la disposition des acteurs qui en ont besoin.
6: La maîtrise des données va non seulement rendre l'administration territoriale plus efficace, mais aussi faciliter la mise en œuvre rapide des politiques publiques. Ngone Cissé, gouverneur de Fatick.
8: L'existence des données est à la base de la conception d'une politique publique efficace et efficiente. Il faut une maîtrise du secteur, avoir un état des lieux qui est vraiment proche de la réalité. Et pour ça, il faut une production de données qu'il faut traiter, analyser et conserver. Donc si nous avons cette plateforme-là, ce sera un gain de temps énorme qui impactera positivement la mise en œuvre de toutes ces politiques publiques.
6: 5 jours, ce n'est pas suffisant pour une maîtrise totale de la plateforme. C'est pourquoi l'ANSD va faire le suivi à travers ses agences régionales. Omar Sonko, Fatick, Radio Sénégal.
0: Et là, on parle de leadership féminin avec ces 33 femmes en situation de handicap issues du département de Thiès qui ont bénéficié d'un renforcement de capacités organisationnelles, techniques et entrepreneuriales grâce à l'Union européenne qui a mis à leur disposition plus de 6 millions de francs CFA. D'autres formations étaient aussi menées comme la transformation des produits céréaliers. Les bénéficiaires ont reçu à la fin leurs attestations de fin de formation. Tradium.
9: Elles sont outillées pour devenir des femmes leaders. Les femmes en situation de handicap du département de Thiès. Une formation axée sur la gouvernance associative, la gestion administrative et financière, mais également sur la production et la commercialisation. Yacine Ba, présidente de l'association départementale des femmes handicapées de Thiès.
10: Le projet, c'est l'autonomisation des femmes et filles handicapées à travers de nos produits agricoles. Au moment que nous faisons les diagnostics, elles disent qu'elles ne font rien. Elles attendent que leur président leur donne le mot. C'est pourquoi on les a formées pour qu'elles puissent avoir un leadership. Qu'elles ne vont plus attendre leur président. Parce qu'on ne peut pas parler de la parité, on ne peut pas parler de l'égalité des chances. Ou bien on ne peut pas parler de l'autonomisation des femmes. Et à l'heure où nous sommes au siècle de lumière, les femmes handicapées restent toujours en rang.
9: Et c'est grâce à un financement estimé à plus de 5 millions de francs CFA que ces femmes ont pu mener ces activités. Un appui qui entre dans le cadre de la mise en œuvre du projet EFFORT financé par l'Union européenne et mise en œuvre avec l'appui de Grün Sénégal. Issa Thiaw est le responsable de ce projet à Thiès.
11: Elles font de la transformation des produits agroalimentaires, mais cette transformation a été accompagnée également par des formations. Donc c'est dans ce sens que nous sommes là pour assister à la remise des diplômes de 2 formations qui ont été exécutées ici.
9: 11 autres projets ont été financés dans toute la région de Thiès par l'Union européenne. L'enveloppe est chiffrée à plus de 87 millions de francs CFA. Radio Thiès, Radio Sénégal.
0: Et après Thiès, direction le Nord, la Société nationale de gestion intégrée des déchets, Sonaged, a procédé à Saint-Louis au lancement du programme d'intervention communautaire dans les quartiers Pikine 700 d'Arou, Bas-Sénégal, la langue de Barbarie ou encore Médine. D'importants matériels composés de pelles, brouettes, balais, râteaux ont été offerts aux quartiers ciblés afin de gérer leur environnement dans une période d'un mois. La question du suivi de ces opérations de nettoiement reste cependant une véritable préoccupation, nous dit Souleyman Choi.
12: C'est le quartier de Pikine 700 qui a accueilli la cérémonie de lancement du programme d'intervention communautaire PIC 7. Une forte mobilisation pour un environnement sain, matérialisée par la mécanisation, la collecte des déchets et surtout la sensibilisation. Le directeur général de la Sonaged, Khalifa Ababakar Sarr.
13: L'objectif qu'on a visé avec le PIC 7 s'inscrit dans le sillage de l'initiative de l'agenda 2050. Ceci marque l'ouverture et la disponibilité de toutes les autorités à se soucier déjà des conditions d'existence. La salubrité publique est une priorité nationale, portée concomitamment avec les collectivités territoriales. C'est la gestion du cadre de vie et des ressources naturelles.
12: Conscient du rôle titanesque de la gestion des déchets, le directeur général de la Sonaged de souhaiter la mise en place d'usines de traitement. Khalifa Ababakar Sarr.
13: On a déjà levé 265 tonnes de déchets. Il faut aller vers l'économie circulaire. Il faudrait qu'on mette les usines. L'objectif au Sénégal, c'est vraiment de ne plus être dans les rafistolages, c'est d'afficher une économie claire pour le développement du pays.
12: Le président des comités de quartier de Saint-Louis de se dresser en sentinelle pour exiger un suivi constant dans le traitement des déchets au morceau.
14: Ça ne doit pas se limiter seulement à ce lancement-là. C'est une activité pérenne, durable et dans la continuité. Nous appelons à toutes les parties prenantes pour une implication et un engagement durable, mais pas ponctuel.
12: Rappelons que la Sonaged a mobilisé d'importants moyens humains et logistiques pour réussir ce programme d'intervention communautaire établi journaliers sur un mois dans la commune de Saint-Louis. Souleymane Tchoué depuis Saint-Louis pour la RTS.
0: Et puis je vous l'annonçais dans les titres, l'hivernage arrive avec ses risques, mais il existe aussi des gestes simples qui sauvent. Le préfet du département de Kaolack rappelle les précautions à prendre contre la foudre, les cas de noyade, les bâtiments menaçant ruine en cette période de l'hivernage. C'était en marge de la réunion préparatoire de la campagne agricole 2026-2027. Mamadou Gueye, préfet de Kaolack, nous l'écoutons avec El Hadj Kane.
15: L'hivernage, ce n'est pas simplement la campagne agricole, mais il y a aussi d'autres situations qui doivent nous interpeller et qui nous dictent un certain nombre de comportements. Parmi ces situations, il y a la prévention des accidents liés à la foudre, parce que nous sommes rendus compte que l'hivernage, malheureusement, va avec des cas d'accidents, de mortalité même, qui sont dus à la foudre. Et ça, je crois qu'il y a un travail important de sensibilisation, parce que beaucoup d'accidents pouvaient être évitables si un certain nombre de précautions étaient prises. Quelqu'un même peut être tombé sous le coup de la foudre, alors que le maître Moseke, il avait l'air qui planait au-dessus de sa tête et qu'il a malheureusement emporté. Alors donc, il y a lieu de partager ces informations pour minimiser les cas d'accès. Il en est ainsi des cas de noyade. Nous en enregistrons beaucoup malheureusement pendant l'hivernage, qui dans les marigots, qui dans les bassins. Je crois qu'il revient aussi aux chefs de ménage, aux chefs de quartier, aux chefs de village de pouvoir sensibiliser davantage et aussi protéger les enfants. Ce qui également détient peut-être des bassins ont l'obligation de pouvoir sécuriser ces bassins pour éviter que les enfants puissent s'y noyer. De même que les bâtiments menaçant rue, nous en comptons beaucoup. Le risque est multiplié par 10 avec l'arrivée des pluies. Parce qu'un bâtiment qui n'est pas sécur et qui prend de l'eau, je crois que le risque est encore beaucoup plus important. En tout cas, nous lançons une alerte envers toutes les populations à éviter à loger dans de tels bâtiments. Il est vrai que les services de contrôle ont un rôle à jouer, mais je crois que l'individu lui-même doit veiller à ce que sa vie ne soit pas mise en danger.

0: espoir, du moins la première partie avec Cher Diop. Cher, bonjour.
1: Bonjour, Élise Emmanuel Senghor.
0: Pour démarrer, les Lions à fond dans la préparation de leur deuxième match face à la Norvège.
1: À moins de deux jours de ce match, les Lions de la Teranga poursuivent une préparation intense et concentrée. La séance d'hier a mis l'accent sur les automatismes offensifs et la rigueur défensive, élément clé avant ce duel face à la Norvège. Le 12e Guindé, un ancien international sénégalais, en l'occurrence Pape Sarr, ont apporté un soutien massif renforçant la confiance du groupe. Les détails avec Tcherno Diallo, notre envoyé spécial à New Jersey.
2: À 48 heures d'affronter la Norvège, les Lions de la Teranga poursuivent leur préparation avec série, mais aussi avec le sourire. Comme à leur habitude, les joueurs ont débuté la séance par une prière collective au rond central. Un moment de cohésion devenu rituel. Très vite, place au premier atelier, contrôle et passe, exécuté avec intensité. 5 minutes plus tard, changement de zone, les entraîneurs installent des petits camps au milieu de terrain et les joueurs enchaînent des passes à mi-hauteur. Le tout dans une ambiance détendue mais appliquée. Et cette bonne humeur est renforcée par la présence du 12e Guindé, venu en nombre pour soutenir les Lions. Parmi eux, Momodou Lamine Bow, président de l'association des Sénégalais résidents aux États-Unis.
3: On a un deuxième match très important et je crois que c'est notre devoir de montrer notre soutien total à nos Lions. Je sais qu'ils savent ce qui les attend. On a un match très important à venir le lundi et le 12e Guindé sera à fond derrière eux pour les pousser à la victoire.
2: Autre visite remarquée, Pape Sarr, ancien international sénégalais et père du jeune Momodou Sarr, il a assisté à cette troisième séance d'entraînement, observant attentivement les mouvements et encourageant les joueurs.

0: joueur.
1: Oui, je le dis toujours, d'être solidaire avec les Sadio, avec tout le monde, parce que rien n'est encore fait. Et là, on va essayer de tout faire pour gagner ce match qui arrive. Avec beaucoup de sérénité, beaucoup de concentration.
2: À deux jours du choc face à la Norvège, les Lions affichent sérénité, concentration et détermination. La suite, ce sera sur le terrain et tout un peuple sera derrière eux. Tierno Diallo, du centre d'entraînement des Lions, de New Jersey, pour Radio Sénégal.
3: Et tu, Tierno Diallo, analyste vidéo, et là, j'ai Abdoulaye Seck, dit à l'aise, vient de renforcer le staff de Pape Bounou Ndiaye dans ce groupe. Donc, de cette Coupe du Monde, ancien membre du staff des étalons du Burkina Faso, le technicien sénégalais sera sur le banc lors du match entre le Sénégal et la Norvège.
4: Et puis, cher, la Tunisie, première équipe africaine à être éliminée dès les phases de poule.
3: Il n'y aura pas d'effet Hervé Renard, nommé dans l'urgence après l'éviction de Sabri Lamouchi. Le technicien français n'a rien pu faire. Donc, la Tunisie a été encore une fois lessivée par le Japon. 4-0. Les îles de Carthage sont la première nation africaine à se faire sortir de cette Coupe du Monde. La Côte d'Ivoire a fini par craquer hier face à l'Allemagne 2-1, portée par une excellente entrée en jeu de Denis Sundav, auteur d'un doublé et tout proche donc de décrocher une qualification historique au second tour. Les Ivoiriens devront l'emporter face à Croissant lors de leur dernière match de poule ou au moins faire un nul pour accéder au 16e de finale. Croissant justement a décroché son premier point dans cette Coupe du Monde en tenant tête à l'Équateur, 0-0.
4: Et enfin au programme du jour, 3 matchs avec la deuxième sortie du Cap-Vert.
3: Après le nul face au Cap-Vert, l'Espagne, qui fait partie des grands favoris de cette Coupe du Monde, a l'obligation de réagir face à l'Arabie Saoudite à 16h. La Roja est attendue au tournant face à une équipe gonflée par son nul face à l'Uruguay. Dans cette même poule, à 22h, l'Uruguay défie le Cap-Vert qui a sorti un match historique face à la Roja espagnole. Dans le groupe G, à 19h, la Belgique, qui a concédé un nul 1-0 face au pharaon d'Égypte, croise la Timili d'Iran qui a aussi fait un match nul 1-0 face à la Nouvelle-Zélande.
4: Merci à vous, cher Diop, pour ces actualités sportives. On en vient maintenant au magazine du Mondial. Denis Sundav a délivré l'Allemagne du piège tendu par la Côte d'Ivoire ce samedi 20 juin, hier donc, lors de la deuxième journée du groupe E. Malgré l'ouverture du score de Franck Kessié, la Mannschaft a arraché sa qualification en 16e de finale dans le temps additionnel de 2-1 grâce à un doublé d'Undav. Les détails dans Écho Mondial avec à la présentation Adram et Ismaël Koli.
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9: Bienvenue à tous, Écho Mondial, c'est ici et maintenant. Les dieux du foot ont été cruels ce samedi avec la Côte d'Ivoire. Après avoir tenu tête à l'Allemagne durant plus de 90 minutes de jeu, un but de Denis Sundav dans les derniers instants a permis à la National Mannschaft de maîtriser les éléphants sur le score de 2-1. La déception, vous l'imaginez, fut immense pour les Ivoiriens résidant au Sénégal. Alicia Prera a vibré au rythme du choc du groupe E avec les supporters des éléphants. Voici son reportage.
0: 20h dans ce maquis bien équipé en écran. Les supporters ivoiriens en maillot orange trinquent joyeusement après 30 minutes de jeu. Le but du capitaine des éléphants est salué par une immense joie des supporters.
10: Je trouve le jeu des Ivoiriens vraiment formidable.
11: Bon, les éléphants ont fait un bon match. La première mi-temps, bon, on a bien pressé les gars, mais bon, il faut la victoire. C'est tout ce qu'on cherche. Coupe du monde, c'est pour nous. On gagne comme on veut. Et on va deuxième mi-temps, mais deuxième but encore.
0: En deuxième mi-temps, les éléphants craquent face à un doublé du meilleur buteur du championnat allemand, Denis Undav. Une défaite amère pour les supporters.
12: C'est malheureux parce qu'on allait entrer à nouveau dans l'histoire. Tout comme le Sénégal en 2002. La Côte d'Ivoire devrait écrire cette page-là aussi.
13: Vraiment un sentiment de tristesse. Parce qu'on aurait dû gagner ce match-là. Et avec toutes ces occasions ratées, vraiment, c'est pas évident. Ça nous a coûté cher.
12: Mais c'est le football. Le football ne gagne jamais avant la 90e minute. Et c'est arrivé, l'Allemagne était plus efficace. Ils ont fait ce qu'il fallait faire. C'est une grande nation de football. Hein. Que la Côte d'Ivoire puisse gagner l'Allemagne, ce serait inédit. Hein. Aujourd'hui, ça n'a pas eu lieu parce que l'Allemagne a su réagir en deuxième mi-temps. Et la Côte d'Ivoire a quand même un peu tremblé sur certaines occasions où il devrait marquer.
13: Et on a payé le prix fort. Mais bon, ça reste le football. C'est ce qui fait la beauté du football.
14: On n'a pas profité des occasions nettes. C'est ce qui nous a tués. La dernière balle qu'on a eue, il fallait tirer. Mais le jeu a voulu driver. Mais il ne fallait pas driver. Il devait chez le deuxième poteau. On devait tirer dans le vide. Ça pourrait rentrer.
15: La Côte d'Ivoire n'a pas bien joué. Sincèrement, ils sont très lents. Ils sont très lents. Très, très lents. Quand je dis très lents, ça veut dire que les gars, ils se donnent pas. Et même pas seulement la Côte d'Ivoire. Même majorité des équipes africaines sont comme ça. La rapidité, ça compte très bien.
0: Après une victoire et une défaite, la Côte d'Ivoire garde intactes ses chances de qualification au tour suivant pour la première fois. Les éléphants doivent battre pour cela le modeste Curaçao jeudi prochain à Philadelphie.
16: Concernant les rencontres de ce dimanche, Espagne-Arabie Saoudite à 16h, à 19h Belgique-Iran et le dernier match va opposer à partir de 22h le Cap-Vert à l'Uruguay. Valverde et ses partenaires doivent rebondir après un nul face à l'Arabie Saoudite, tandis que les requins bleus veulent dans cette Coupe du Monde, encore une fois, surprendre une autre grande nation du football. La présentation du face-à-face du jour, c'est avec Benoît Badiane.
17: Après avoir créé l'exploit face à l'Espagne, le Cap-Vert novice compte remettre ça et bousculer la hiérarchie contre l'Uruguay, une autre équipe championne du monde. Les requins bleus, portés par la prestation monumentale de leur gardien Vosignan, âgé de 40 ans, vont tenter de confirmer que leur bloc défensif discipliné peut résister à n'importe quelle opposition. La qualification pour les 16e de finale est en ligne de mire des protégés de Pedro Brito di Bubista afin de valider leur statut de révélation du tournoi jusqu'ici. Pour un résultat favorable au Hard Rock Stadium de Miami, le Cap-Vert peut compter sur l'ensemble de ses joueurs tous opérationnels contre la Céleste. La première confrontation d'ailleurs de l'histoire entre les deux équipes, l'Uruguay reste évidemment favorite sur le papier. Double championne du monde, elle possède plus d'expérience, plus de références et davantage de talent individuel. Mais son rendement offensif récent inquiète. L'Uruguay de Marcelo Bielsa a marqué un but ou moins lors de 7 de ses 8 derniers matchs, ce qui donne forcément de l'espoir à une équipe capverdienne capable de défendre bas avec beaucoup de discipline.
18: Les gars, marche par marche.
16: Après une entrée en lice difficile, les Lions de la Teranga doivent impérativement réagir ce mardi face à la Norvège. La pression est certes immense, mais le Sénégal a suffisamment de joueurs talentueux capables de faire vaciller la Norvège. Mais la charnière centrale de l'équipe nationale devra faire preuve de vigilance afin de maîtriser le céréal buteur Erling Haaland. À quelques heures du match Norvège-Sénégal, les commentaires vont bon train à Kaolack. Les pronostics sur cette rencontre capitale, c'est avec LH Khan.
19: Les premiers Kaolakois interrogés misent sur une victoire du Sénégal.
20: Contre Norvège, c'est un grand match. Parce que Norvège, à mon avis, est très dur que la France. Donc, il ne faut pas donner Norvège de l'espace. Il faut empêcher tous les couloirs, surtout le milieu du terrain. Bon, j'espère que si c'est comme ça, on va gagner, Inch'Allah.
21: Le Sénégal a les capacités, il a les qualités de joueurs qui peuvent faire revenir l'équipe pour vraiment revivre encore la Coupe du Monde.
19: En football de haut niveau, il faut faire jouer les jeunes, disent un certain Kaolakois.
21: L'équipe du Sénégal Sénégal a beaucoup de jeunes joueurs, mais il n'a qu'à leur donner leur sens. Il doit miser sur la jeunesse pour gagner.
20: Le football, d'accord, c'est la jeunesse, mais c'est aussi l'expérience. On a 50%.
19: Par contre, d'autres craignent la défaite du Sénégal.
21: Ces genres d'équipes-là, ce sont des équipes difficiles à jouer. Dans cette rencontre, je donne favori à Norvège.
1: Ali Badr Diop, par rapport à la deuxième sortie de notre équipe nationale, le Sénégal, donc, qui fera face à une équipe de grande taille, qui est Norvège. On parle de Alan, on parle de Charlotte, entre autres attaquants qui sont dans cette belle équipe de Norvège. En mon nom, je pense que le Sénégal va perdre ce match.
19: Une nouvelle défaite des Lions compromettrait sérieusement leurs chances de qualification, tandis qu'un résultat positif les relancerait avant de disputer leur dernier match contre l'Irak.
16: L'affrontement entre le Sénégal et la Norvège pourrait être un choc tactique. Erling Haaland est certes le fer de lance des Norvégiens, mais sur le plan collectif, cette formation a des qualités dont les Sénégalais devront se méfier, car beaucoup de Norvégiens évoluent à Bodø Glimt, un club qui a beaucoup fait parler de lui cette année en Ligue des Champions européenne. Sur le style de jeu du prochain adversaire des Lions, Youssouf Fall, le président de l'Académie Oslo FA, revient, nous l'écoutons.
2: L'équipe Norvège, c'est une équipe qui est
21: La Norvège fait partie maintenant des grandes nations du football européen, voire mondial. Elle dispose de joueurs qui évoluent dans les meilleurs championnats, donc ce n'est pas une petite équipe. C'est le nom d'Haaland qui revient toujours lorsqu'on évoque la Norvège, mais il n'y a pas qu'Haaland seulement dans l'effectif des Vikings. Il y a Martins Odegaard et aussi Nortia. Ils jouent pour la plupart dans les championnats espagnols, allemands et anglais. Bodø Glimt, avec 5 joueurs dans l'effectif, représente bien le football norvégien. C'est un club très connu et régulier en Ligue européenne des champions. Le Sénégal est averti. La Norvège est une équipe décisive qui attaque tactiquement en place et qui reste concentrée dans le jeu jusqu'au coup de sifflet final. Physiquement aussi, les Norvégiens sont présents, mais je pense que si les joueurs sénégalais répondent aux défis physiques, ils pourront s'en sortir parce que je sais que ça ne sera pas un match facile.
2: Sénégal, je pense que vous gagnez par la Norvège.
16: Contre les Lions, l'attaquant norvégien Erling Haaland sera surveillé comme du lait sur le feu. Pour l'heure, en coulisses, le staff technique est certainement en train d'étudier ses déplacements, dont ses appels en profondeur, prétexte dans ce numéro d'Écho Mondial pour nous intéresser au travail de l'analyste vidéo, comment il décortique les matchs afin d'améliorer les performances individuelles et collectives des joueurs. Réponse avec coach Abdoumba Kétiam.
22: Dans l'analyste vidéo, occupe aujourd'hui une place essentielle dans le football moderne. Son rôle consiste à collecter, analyser et présenter des données issues des matchs et des séances d'entraînement afin d'aider l'entraîneur et les joueurs dans leur prise de décision et dans l'amélioration de leur performance. Sur le plan tactique, l'analyste vidéo étudie minutieusement les adversaires afin de fournir des informations concernant leur système de jeu, leurs principes offensifs et défensifs, leur points forts et leurs points faibles aussi. L'organisation sur les coups de pied arrêtés, les comportements individuels et collectifs. Ces informations permettent à l'entraîneur d'élaborer un plan de jeu adapté, d'anticiper les situations de match, de mettre en place des stratégies efficaces. L'analyse vidéo contribue également à l'évaluation des performances de son équipe grâce aux séquences vidéo et aux données recueillies. Les joueurs visualisent plus facilement leurs actions, comprennent mieux les conseils tactique et progresse plus rapidement.
16: La couverture médiatique de la Coupe du Monde 2026 par la presse sénégalaise illustre une forte capacité d'adaptation face aux contraintes budgétaires. Les médias sénégalais combinent ingéniosité technique, partenariat stratégique et format innovant pour offrir un suivi complet du tournoi sans engager des coûts logistiques insoutenables. Seydina Aliou Diop.
23: À la radio communautaire Guédioua FM, la couverture de la Coupe du Monde repose sur des stratégies adaptées aux contraintes budgétaires. Faute de moyens pour envoyer des reporters aux États-Unis, la rédaction mise sur d'autres mécanismes pour informer ses auditeurs. Mamadou Diop est le rédacteur en chef.
24: Nous parvenons à assurer une couverture régulière de l'événement grâce à Internet et aux nouvelles technologies. Nous nous appuyons sur des sources fiables telles que l'ARS, des des Sports, Eric Favre TV, Raform Officiel ainsi que plusieurs médias internationaux. Notre travail aussi consiste à recouper les informations, les vérifier et les adapter à nos auditeurs afin de leur fournir une information crédible et de qualité sur le mondial.
23: À la RDV, une émission spécialisée intitulée Sous le mondial est consacrée à la compétition. Pour alimenter leurs interventions, les présentateurs s'appuient sur les informations transmises par des confrères installés aux États-Unis et au Canada. Biram Sen.
3: Des partenaires, des ménages journalistes d'Afrique qui vont migrer vers les États-Unis. Ils sont mes correspondants. À partir d'eux, je tire mes sources pour avoir la bonne information, pour pouvoir être le relais entre la population et donc ce qui se fait au niveau des États-Unis pour être au diapason de ce qui s'y fait.
23: De son côté, la plateforme sportive Galaxy TV Sénégal a fait le choix de déployer deux reporters sur les lieux de la compétition afin d'assurer une

0: de votre magazine Éco-Mondial. Nos remerciements infinis à toutes les personnes qui ont contribué de près ou de loin à sa réalisation. Merci également aux auditeurs de la radio de tout le Sénégal. Rendez-vous dans nos prochains numéros.
1: Emmanuel Senghor.
2: Voilà, 13h passées de 29 minutes fin de cette édition. Merci à Adramé Ismaël Koli, édition mise en onde par Tiaba Sek Djemé, réalisation Ndaye Arambay, production Amadou Ndiaye, CDM André Noël Tchandoum, Dakar FM Fatima Ndiaye, Diop, coordination Papa Malik Ndao, Elisabeth Agnessa et votre émission En Vérité avec Migi Maram Ndiaye, c'est tout de suite.
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1: En vérité.
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3: en tout cas jerejeuf pour la disponibilité comme ni ko dafé également de souhaiter une excellente fête à tous les papas du monde.

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1: 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Évidemment le secteur privé, de mou lay jox exemple rek, 90% des emplois sont créés par le secteur privé, tamit 5% par l'État du Sénégal, et 5% par les ménages. 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
0: 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Est-ce que tay mën nañ wax ni aussi sur ce plan lu ñu mel amna efficacité sur le terrain? Qu'est-ce que vous constatez réellement?
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1: 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Xam nga le Sénégal dafa nek un pays bu nga xamni c'est assez attractif, hein. Donc ñun yaakaar nañu que investisseurs sénégalais comme étrangers mën nañu gis sen bop ci fini, parce que nous avons un pays stable, li ci gane yi xalat yep, hein, on a un pays stable, et puis on n'est pas loin de l'Europe, on est à 6 heures de vol. Il y a beaucoup de potentiel, beaucoup de choses qu'on peut développer, ñu mëna régler. Donc dal c'est important que ñu japp ci bu baax pour dimbali les entreprises sénégalaises ñu mëna atteindre objectif bi nga xamni moy suñu objectif ñun, moy objectif tamé état du Sénégal.
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1: 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Comme rencontre bi don amé, ñu don amé non, comme je disais, amul. Et que, comme nous l'avons dit, le président recevait vraiment les secteurs privés tous les six mois. Et les premiers, le président, là, ça c'est le premier ministre qui les recevait tous les six mois. Et le président, comme je dis, annuellement. Sans compter les consultations sectorielles avec les ministres. 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
1: Oui, il y a des solutions, nous on a proposé des solutions
0: comme quoi
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1: 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des marchés financiers et des investisseurs qui n'ont pas une grande visibilité de ces dettes donc c'est donne des problèmes mais en tout cas dal il faut que ñu léral det bobu nonu il faut que ñu 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
1: oui parce que quand je dis suma waxé par rapport à la pour ñun, mm-hmm. je dis pour en tant que même sénégalais, hein, mm-hmm. je dis parce que aujourd'hui il y a une méfiance des investisseurs, donc c'est très important dama lay wax rek comme ni demb ci goudi ma ngi won ben dîner de gala ma ngi togalon ak ben dame buy liguée agence de notation Bloomfield, donc ñom ñoy noté des choses comme ça. 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
1: 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est lié su dé fi ñu nekk ni fi ñu taxaw xawna oyef degeul bu bax donc pour ñu dem conquérir les marchés dans la sous-région da fay xaw metti donc dans l'eau là en tout cas tout est lié dans cette
0: alors affaire. 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
1: 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président bi wax na gay nañu djubul ci si dimbali soxali et planifier pour dette bi des choses nga même ma som profito aller ci féliciter le nouveau premier ministre diko ñaaral tamit yalla yombal ko 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compliquées que ça un peu moins difficiles que ça
0: 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concerné par pacte bobu nonu
1: alors nous on s'est senti concerné parce que ñi ngi won ci négociation yi mais nak malheureusement nous avons regretté la situation. Moi, dit que les engagements de l'État n'ont pas été respectés. Et parmi engagements d'État, nous avons failli. Et ça, toujours, nous avons regretté. Donc, ça, c'est vraiment une situation qui est là. Donc, dalle, c'est ça que je peux dire sur
0: Est-ce
1: ça.
0: Est-ce que nous avons peut-être fait une évaluation de qu'est-ce qu'il faudra faire concrètement?
1: Oui, absolument. Je veux dire, il faudrait que nous partagions. Parce que tension est, nous devons faire. La tension est bonne, de fait, un risque sur l'économie. Donc, absolument, il faut que nous regardions, partagions. Maintenant, on n'a pas de temps. Si vous êtes au Sénégal, nous sommes en train de faire du gaou. Donc, vraiment, nous devons tout engager une journée. Nous devons tout pour respecter. Donc, respecter, je pense que nous avons un avancement du pacte social.
0: Alors, il y a une autre question également qui vous préoccupe beaucoup. C'était la dernière fois également, vous avez insisté ici. C'est le contenu local. Alors, Taïso Alloa aussi, quelle est la situation globale?
1: Contenu local, comme tout le monde expliqué si comme le secteur pétrolier bi les gens ont besoin de l'expliquer mon secteur bon
0: d'ailleurs il y a une loi bon depuis 2019 à mon nom si walou
1: voilà donc connu local bi le Sénégal li fi nek moy sur les papiers vraiment on est les meilleurs connu local bi dañ ko def loi bi dafa def de telle sorte que da fa am une partie des marchés pétroliers comme découverte ñi gis ni daf ci am yo xamni état bi dafa bëggu favoriser les entreprises sénégalaises mais ni mo waxe favoriser modi buñ dé lancer comment dirais-je appel d'offres nga 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dans tous les secteurs stratégiques. Xam dañu def né buñu lancer marché ñu privilégier bayyi entreprise sénégalaise ñom kessé ñu compétir. 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Et puis ñu aider les entreprises sénégalaises ba ñu mëna di compétir ak entreprise internationale. Moi, je me laisse le domaine pétrole et gaz. L'infait de FDF10, moi, je pense que ce serait bien d'avoir de bons champions locaux pour nous compétir avec les entreprises
0: oui,
1: étrangères.
0: Oui, le secteur privé sénégalais, comme nous l'avons dit, nous connaît que d'ailleurs le président a dit à plusieurs reprises, nous savons que nous sommes en train de nous faire. Mais nous avons également un way, nous savons souvent que nous avons des textes. Parce que nous avons les entreprises qui ont été en train de se faire, nous avons des marchés qui ont été gagnés pour plusieurs raisons, mais aussi sur l'IGB. parfois dañ nan secteur privé sénégalais 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
1: 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important quand les sénégalais se mettent à niveau parce que gis nga xamne li nga xamne da fay dem ci plateforme bi li nga xam da fay dem ci bir bo nga fofu amul dama djum bëggon na ci yok ben manké 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suivi du contenu local ndax tamit fa la bok administrateur la fa ma ngi nek di ma représenter patronat bi ñu def liguey bu mucc ayeb c'est-à-dire ñu ngi pousse entreprise sénégalaise yi ñu formé wu ñu 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entreprise sénégalaise yi il y a de gros marchés de soudure et les entreprises sénégalaises mën nañ ko vraiment mo boy ci formaliser parce que liguey bi lu mu gëna bari la plupart du temps en plus ay 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
0: est-ce que y a un traitement équilibré entre entreprises du jigé bitim rew ak yu nek au Sénégal à votre avis
1: bon en plus a priori normalement le traitement doit être le même mais xamou ban côté nga jëlé cette question mais en tout cas comme je dis boudé ce contenu local bi mom c'est le traitement est normal hein. Je veux dire dañ koy jaar le yone parce que da nga inscrit à travers plateforme des choses comme ça normalement a priori il doit pas avoir de problème bon amna nak ñoo xamni dañuy yakar ni que dañuy favoriser les entreprises étrangères balmain mais je veux pas te dire que c'est réellement cela mais en principe lolu warul am quoi voilà
0: alors en parlant de contenu local également mon nagn def la transition par les d'industrialisation au Sénégal également gis nagn ni bokk na ci priorité depuis des années qu'il fait ñing ci liguey mais batay le constat est là par exemple suñu jël les matières premières yi nga xamni ñom ñoo am fi ci bir Sénégal pour ñu transformer ko jafé lay doon constat bobu nonu ban jangat nga ci am walu 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
1: Oui, fimu nek ni nak mom il faut absolument que ñu dem ci industrialisation. Donc ñu suñu point yi nga xamni mom lañ def CNES sax, c'est important que ñu dem ci industrialisation parce que lool rek moy ci mëna génné. Et ça buñu le colo bax et ça nous permet d'avoir des champions nationaux. Donc avec si lool lay jaré. Donc industrialisation mom à la boude il faut ñu djubal ci lool. Donc état bi nak warna encadrer warna pousse les états les entreprises sénégalaises à aller vers ça nous aussi on est conscient de cela parce que tamit la technologie les technologies ont tellement évolué beau si vous voulez nga industrialiser ou mais tu vas être à la traîne donc motax c'est important que nous wara djublu ci industrialisation
0: alors en parlant d'industrialisation est-ce que amna ay secteur industriel yi nga xam tay ji japp nga ni au Sénégal mo moro donne prioritaire
1: Ah oui, je dirais, mais tous les secteurs, hein, aujourd'hui on parle de la SAR, c'est important que la SAR soit industrialisée, se mettre au diapason, le niveau des BTP, les nouvelles technologies, mais tous les secteurs doivent quand même ce sera bénéfique pour tout le monde.
0: Alors Taï, est-ce que vous avez des recommandations fortes en tant que structure Confédération nationale des employeurs du Sénégal? Là moi Taï, les recommandations fortes pour avoir des entreprises disons sénégalaises du compétitives, mais également yo xamné dina mëna gëna créer emploi comme niñ ko waxé sank Seigneul Ben.
1: Nous on a des recommandations, hein. La dernière fois si conférence de presse si vous que suivrez, amna 10 recommandations nga xamné yaakar nañ ni que buñ ko défé dañu aider bu baax. Donc d'abord avoir une plus grande visibilité pour les acteurs économiques sur les priorités du gouvernement pour la relance, ça c'est important. Buñ ko amé ndax kuy dimbali c'est important nga and ak mom ci li ngay def. Et retour de la concertation permanente et inclusive, lolu pour nous c'est quand même assez important, parce que au-delà des engagements annoncés, la CNES demande vraiment l'institutionnalisation d'un cadre de concertation directe entre l'État et les secteurs privés. Lolu quand même c'est aussi l'union qui est là. Et respect aussi du pacte national de stabilité sociale. Donc lolu tamit yakar nañu que buñ ko ci lu gëna important la bok. 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Déjà nous on est content, on se réjouit de savoir que ça fait partie des priorités du nouveau gouvernement. Donc ça dans la suite quand même. Et comme j'ai dit aussi, hein, le règlement urgent de la dette due aux entreprises sénégalaises, ça c'est quand même assez important, de dénouer un peu la pression fiscale. Bon, moi, je connais l'imol, hein, je veux dire, la souveraineté économique, donner la priorité aux entreprises nationales dans la commande publique, pourrait faire aider à faire dénouer d'imboli. Comme l'imol, non, boudé marché, j'en ai une entreprise sénégalaise. État veut aussi gagner doublement. Au début, par État veut dire qu'amni, amne est doublé que amni n'y guilie. Man, souvent mes, nous souvent mes chalis, souvent entreprise l'encoi dougal. Donc entreprise veut dire guilie, nous créer emploi, nous faire que di voir ni di ni l'intoxiquer, nous gagner de faire guilie bamba. Mais quand ben affaire tamir bo ambo amni État veut aussi gagner, moi nous bougeons à mes marchés, nous faisons et impôts. L'État veut faire gagner. Donc à tous les coups d'al, l'État veut faire gagner les affaires. Et là, pour schématiser, moi, l'État veut faire tout pour donner l'entreprise. Je vais donner un exemple très simple. Vous n'êtes pas au Sénégal, puisque nous sommes au Sénégal, nous sommes au Sénégal. Borom Galgi, moi, au Sénégal. Et Tibir Galgi, amna ñaari nit wala ñaari parti nga xamni. Dañuy def tout pour mu avancer. Kenn ki muy sa dom muy sa njabot nga xamni, donc ñun njabot état bi lañu. 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Donc waxna ko liguey jof souveraineté économique pour les entreprises sénégalaises. Donc là c'est très important. Et si on a l'air de l'eau, bon, parce que moi je suis dans l'énergie, nous restructurer la situation du coût des facteurs de production. L'énergie, on a fait toute l'énergie. Il y a une lampe, il y a une gêne de carburant, il y a une gêne de vous faites qu'il y a une énergie qui est bonne. Et là, le gouvernement a mis un plan, il y a des menons. Vous voyez, il y a fait cette énergie qui est bonne, il y a fait du courant, les taxes de produits sont compétitifs. Boudé légui aujourd'hui ça ñi ngi dem si à l'étranger, c'est dans la sous-région, pour faire que nous produit c'est compétitif, ça peut passer par énergie bu yomb. Donc ça aussi c'est important que nous liguions là-dessus. Mmh. Et comme on a dit tout de suite là, donc la promotion et l'émergence du contenu des champions de contenu local. Mmh. Et puis nous devons dans tous les secteurs d'activité. Donc vraiment, je crois que nous, ce sont des recommandations que nous avons fait. Nous avons dit que nous avons connu des lendemains meilleurs pour l'entreprise sénégalaise et pour l'État du Sénégal.
0: D'accord. Alors, si nous invitons, nous faisons tout comme nous avons fait. Je suis vice-président de la Confédération nationale des employeurs du Sénégal. Par ailleurs, je suis un digital SDA également. Je suis un digital sur le secteur pétrolier. Alors, je suis un digital peut-être que nous avons fait tout de suite. Nous avons fait tout de suite. Nous avons fait tout de suite. Nous avons fait tout de suite. Nous avons exploiter carrément ce que nous avons fait le secteur. Nous avons tiré un bilan du secteur mobilier. Comment se porte le secteur pétrolier au Sénégal?
1: Alors, le secteur pétrolier de Monaco est divisé en deux parties. Ben et bien, moi, affaire où l'ingénieur découverte une défnon, c'est quand même important. Nous savons que Sénégal légui n'est que tout dans la phase de prospection. On est vraiment dans la phase de production pétrolière et gazière, avec notamment les deux projets qui ramené Sangomar. 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Je pense que l'ignée d'Afrique, moi, l'enjeu, l'ignée ramené même le Sénégal sur le film Nekini, c'est la gestion de ses revenus et la capacité à transformer ses ressources en développement durable. Mm-hmm. Donc dans l'ol l'ignée char Sikibi, mais n'ignée qu'au prévoir le migidem. Bon l'index moi c'est quoi sur le film Nekini, moi dit amna banen yakar teranga,
0: oui.
1: Bon voilà le départ, mais départ où? Parce que amna ay waxtanu ci état wara def pour mu départ mais dal grosso modo dal ñu am ci mbecté dal ni que Sénégal la légui dal mu ngi dans la production totale de pétrole et de gaz yalla may nañu lool dal
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0: 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C'est rare que les gens que je parle de moi aujourd'hui.
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5: Radio Sénégal, il est 15h, les brèves tout de suite.
6: Élise-Emmanuel Senghor.
5: Le président de la République a quitté Dakar ce matin pour une visite officielle en Allemagne. Bassirou Diomaye Faye y séjourne du 21 au 23 juin. Ce déplacement s'inscrit dans une dynamique de renforcement de la coopération politique, économique, technologique et stratégique entre les deux pays. L'hivernage arrive avec ses risques, mais il existe aussi des gestes simples qui sauvent. Le préfet du département de Kaolack rappelle les précautions à prendre contre la foudre, les cas de noyade, les bâtiments menaçant ruines. Leadership féminin, 33 femmes en situation de handicap issues du département de Thiès ont bénéficié d'un renforcement de capacités organisationnelles, techniques et entrepreneuriales grâce à l'Union européenne qui a mis à leur disposition une somme de plus de 6 millions de francs CFA. Et puis hors de chez nous, non loin en Mauritanie, le chef de l'État accorde sa grâce à 9 détenus condamnés pour extrémisme et terrorisme. Tous avaient signé quelques jours plus tôt un manifeste de repentir dans lequel ils s'engagent à respecter la sécurité des biens, des personnes et des institutions. Et demande pardon pour les crimes qu'ils ont commis. Parmi eux figurent notamment certains des auteurs de l'attentat d'Alec qui avait coûté la vie à 4 touristes français en 2007. La version Olof tout de suite.
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6: Élise-Emmanuel Senghor.
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2: Papa Malick Ndiaye.
3: Bonsoir, Technique Kabasek Djemé, le président de la République a quitté Dakar ce matin pour une visite officielle en Allemagne. Bassirou Diomaye Diakhar Faye séjourne du 21 au 23 juin. Bassirou Diomaye Faye y séjourne du 21 au 23 juin. Ce déplacement s'inscrit dans une dynamique de renforcement de la coopération politique, économique, technologique et stratégique entre le Sénégal et l'Allemagne. L'Assemblée nationale est convoquée en séance plénière le 29 juin prochain pour examiner la proposition de loi portant révision de la Constitution après avoir reçu l'aval du président, l'avis du président de la République. La conférence des présidents réunie samedi hier a retenu les dates du 24 et 29 juin 2026 respectivement pour les travaux en commission et en séance plénière, indique un communiqué de la direction de la communication et des relations publiques de l'Assemblée nationale. La Société nationale de gestion intégrée des déchets, SONAGED, a procédé à Saint-Louis au lancement du programme d'intervention communautaire PIC 7 dans les quartiers de Pikine, Darou, Bas-Sénégal, Langue de Balbari. D'importants matériels composés de pelles, de brouettes, de balais et de râteaux ont été offerts aux quartiers ciblés afin de gérer leur environnement dans une période d'un mois. La question du suivi de ces opérations de nettoyage reste cependant une véritable préoccupation. Dans un instant, la version en wolof.
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2: Papa Malick Ndiaye.
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2: alors figure toi donc depuis 85 86 ma nga lycée Kennedy la jangale mais alors comme j'étais militant et très engagé aussi en 1991 il y a eu le premier gouvernement de majorité élargie.
1: 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Non, boule mon profito. Lolo, hein. Demandez, monsieur le maire, vous m'avez indiqué l'affaire. Yo, professeur, lycée John Fitzgerald Kennedy, Boban Ap.
2: Ba 91.
1: L'an moulou d'ouvre ce politique?
2: Je suis né à Kébemer.
1: Né à Kébemer, rien mo tak ko dug ci fleur
2: 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nous on les appelait des démocrates alors je vous dis que moi j'ai assisté à la première réunion que Serigne Diop a tenu ici en 1974 bi parti bi créé ena ben bi seigne sam papa ni ma parti bi amna kum fi yabal ngone te keur papa no fatim dem na fe réunion bob mais après je m'en suis un peu éloigné parce que mais ça m'a rattrapé parce que bima demé ndar ma ngi deuk keur adja idouat suma badja la 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
2: ka plus bon 1974 lañ ko créé mais man bobu je suis au collège je suis au collège en 74. Mais je te dis, quand j'arrive à Saint-Louis, en 76, que Adja Indouat de la Dette,
1: c'est ce que je veux dire.
2: Arako Ablaye Wat. Tu sais, le parti tout nous, à part là-bas, donc je suis encore qui atmosphère du parti. Mais nonobstant cela.
1: Mais moi, je suis aussi.
2: Non, tu l'as dit, qui est
1: Ablaye Wat. Il y a une atmosphère.
2: Je te dis que l'élection 78, que tu as eu, je suis disturbé parce que Adja a dormi.
1: Tu l'as dit,
2: tu l'as dit. Et puis avec l'engagement, qui est la première, l'engagement politique de Nyo, mais derrière ce camp, je ne me suis jamais engagé dans les partis de gauche, mais je leur étais très proche parce que tous mes copains étaient dans les Tchadegui, Salam, Feu Abdou Salam, des
1: Andes,
2: donc avec lui. On était les plus nés d'Afnar Nyungiti et au lycée aussi, tous ceux qui s'organisent, je suis informé parce que Denis Khamni, je suis engagé.
1: Oui.
2: Alors, mon jugé fof, donc j'arrive à l'université. Université, j'ai développé une autre. Université, j'étais là-bas en 79-80.
1: Oui.
2: Donc, tu entres en faculté des
1: sciences.
2: Faculté des sciences, département sciences naturelles. Alors, fof, c'est la carrière, quoi. Sciences naturelles, surtout pour vous, n'est que beaucoup de gens. Alors, donc, nous, on était dans la carrière. Mais faut que j'ai eu une petite expérience politique avec la naissance de l'UNAPES, l'Union nationale patriotique, c'était maoïste. Bon, on était dans les noyaux, mais je n'ai pas trop développé. À l'université, je me suis plutôt déployé autre activité dans les daïres.
1: Dans les
2: daïres. Nous avons créé là-bas la daïre des étudiants tidianes. Fait qu'ils ont elle a dit bah, tambliko. Donc tout le temps de l'université nous étions tout vraiment les leaders.
1: Est-ce que vous avez donné un mot politique?
2: Non, moi tout mon contact mon nom est même encore dundu. Mais l'autre dès qu'on a une autre école, on ramène ici nous comme Bangui John Chikago ramène sa papa. Mon cadam le Tijani a bidé mon cousin des filles. À Bignoué université. Nous, mosquée, il faut faire plus. Et puis on était déjà un petit noyau, mes cousins Ablaye et autres. Donc on s'est beaucoup développé. D'ailleurs, des étudiants, nous développons. je te dis, je racontais aux gens que les expériences que nous avions, même les lieux de prière à mon faculté, nous n'avons pas créé. L'islamisation de l'université.
1: Wow.
2: Parce que nous avons une femme qui a un complexe de l'université.
1: Oui.
2: On se disait que nous, beaucoup de facultés, nous avons une femme qui souffre. Nous avons une femme qui souffre. Nous avons une femme. On a commencé à la faculté de faire une femme qui souffre. Nous avons une femme qui souffre. Nous avons une femme qui souffre. Nous avons une femme qui souffre. Nous avons une femme qui souffre. Tu es complexe, c'est une autre histoire. Parce que bon, avec le marxisme qui est à l'université, alors, nos frères Mourid, nous sommes d'ailleurs, nous sommes de fond, nous sommes de fond, nous sommes de fond, rue 10, nous sommes de l'université, nous sommes de l'université, et nous avions notre siège à l'université, il faut que nous devions nous souvenir à faire. Oui, la première réunion qu'on a eu à faire pour créer la mosquée là, nous sommes de fond, à FAIS, mosquée de l'université. Avant ça, nous avons eu une mosquée qui a été créée, c'est quand le pavillon A. Alors donc ça aussi c'est une partie de notre vie tout le temps à l'université. Donc nous avons géré, nous étions dans les leaders de la Tidaïra étudiante Yambi, Ligue Kiloubari, Dissou Digente Aktiawan, Koskas, Seigneur Abdou Nafan Allah Bibarakati, Modan Tsunou, responsable moral, Seigneur. Donc,
1: C'est mon invité avec monsieur le maire de la ville de Kébemer, Mamadou Lamine Thiam, ko xamné de ngeen fi mu jaar ndeke dem na bandar jaar na Saint-Louis Barni mu nek lu graw lo xamné ba nga nek étudiant dawo de sport
2: balé le mon sport man dal de je ne suis pas un grand sportif. Donc, dans le marché, dans le monde.
1: Quand il y a une carrière, Djang.
2: Non, l'université, ma carrière est là. Et
1: quelle relation avez-vous avec ce papa?
2: Avec mon papa, moi.
1: Wow. Qui le jour?
2: Moi, je suis mon sœur. C'est mon père. Moi, je suis mon sœur. Moi, je suis un petit dans le Marouane. Je suis allé dans le Marouane. Je suis allé dans le Marouane. Je suis allé dans le Marouane. Moi, je suis mon sœur.
1: Dites-vous, oui.
2: Papa Mohamed, moi, je
1: suis un Al-Quran.
2: Ah, moi, je suis un Al-Quran. Moi, je suis un Al-Quran. Moi, je suis un Moi, je suis un
1: Al-Quran. Tu sais, je
2: Ah, oui. C'est un Sédibil Tiam.
1: Est-ce que. Alors, je suis un Al-Quran. Je suis un Al-Quran. Je suis un Al-Quran. Je suis un Al-Quran.
2: Je suis un peu plus de temps. 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
2: Alors, il y a eu un déclic. Donc là, l'ambiance du monde.
1: Wow.
2: Mais donc, nous, en 1985, il y a eu tension, il y a eu un petit PDS, dissension, il y a eu un job d'aime, etc. Parti bien que nous faisons. Période Bob, il y a eu aussi l'appel à la nation que Watt avait fait.
1: Mm-hmm.
2: Période Bob, là, nous, là, nous avons les dire conscience à partir de Kébemer. Donc, pour toute ma génération, nous, Tchédounia, nous, Moussa Sam, Sayed Gueye, ay Boubacar génération bi yépp dal ñu dajé ni ñun dal il faut que ñu jappalé président Abdoulaye Wade parti bi dal cadre yu bari dem nañu il faut ñu dajé waxtaan suñu ben waxtaan bu yaatu bind étudier KBB def suñu ben mémorandum
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0: La Fédération Nationale des Enseignants, Tahawalko, n'est que secrétaire général.
1: Oui.
0: Hein? Ligué avec moi sur le système éducatif. Nous devons le faire. Voter la conférence nationale, relais les codes de Boba. T'as dit, dis-le moi.
1: Bon, pardon, il y a un ex de l'école.
0: Ah, ok, vous nous voter avec une nature. Vous nous voter avec une nature. En 91, tu as vu, j'étais déjà nommé en 91 commissaire national.
1: Yo.
0: Membre de la commission nationale du parti, avec Nyom Boubacar de co-présider. Alors, Fofou, nous avons en 91 le premier gouvernement.
1: Mais bon, moi, c'est pour une école. 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
0: 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Nous avons organisé la première séminaire international sur l'alphabétisation. Il y a un colloque aussi sur l'alphabétisation et l'éducation de base à Kaolack. On a fait beaucoup de choses. Ce département a été très prestigieux. Avec Amintal, on a travaillé sur l'éducation, la codification des langues nationales. On en a beaucoup fait.
1: Il y a bien des PDS, bonsoir, transhumé ou le bail d'Emfenen.
0: Non. Non.
1: Mais il y a Abdou Diouf,
0: dans la tang, parce que c'était la période de la lutte pour la conquête des libertés.
1: Oui.
0: On a tout fait avec le président Abdou Diouf. Alors, mais vous dites que le président Blaye Wade devait comprendre.
1: Mais il a recommencé, c'est qu'on a recommencé.
0: Voilà, waouh. Mais c'est à partir de 1981 que les choses se sont accélérées.
1: C'est ça.
0: Notre lutte a pris une autre formule, vraiment, et avec beaucoup de radicalisation.
1: Mmh.
0: Parce que 83, c'est la grande marche sur l'apartheid à partir de laquelle les leaders étaient déjà emprisonnés.
1: Ça
0: a fait un grand déclic.
1: Mmh.
0: À partir de ce moment maintenant, à partir de 87, on a déclaré la radicalisation totale.
1: Mmh.
0: Parce que, disons le congrès, les gens se disaient, on ira à l'assaut du pouvoir au prix de nos vies.
1: Non.
0: Que le président de Indi Karib, Indi Sinjili, Indi Madame Vuyard, nous sommes au congrès Bob, non l'a pas fait. Motax 88 bagn fa démé mu metti parce que la radicalisation était effective, toutes les bases étaient radicalisées, nous taxaw motax 88 nous xex ko xex
1: ko metti
0: xex bu nu metti parce que aussi c'était une ligne, on a déclenché la radicalisation ñepp nek ci xex frontal contre l'arbitraire comme on le disait.
1: Alors,
0: donc, moi, en 88, je suis une fille qui a tiré le balle fétal qui est mère. Mais une fille qui a été fouettée, elle n'est pas le président de Philadelphie, elle est le président de Blaywad. Elle a été fouettée, elle n'est pas parée, elle a été fouettée, elle a été fouettée, elle a été fouettée, elle a été fouettée. On a un frère qui a été fouettée, elle a été fouettée. Et elle a été fouettée, elle a été fouettée, des coups de feu à qui est mère.
1: C'est
0: elle a été fouettée, elle a été fouettée. Donc, nous avons dit parti bien, nous avons été président, nous avons des responsabilités politiques. Alors donc, dès que tu sors des classes, à partir de 1991, nous avons été ministère. Bon, mais j'avais beaucoup de responsabilités politiques parce que j'étais en train de structuration Dakar. Donc, nous avons même commissaire politique Dakar, il est dans Dakar.
1: Faut partir, faut payer des samouraïs.
0: Mais Sampou, secteur Dakar, malay mëna laayel amna ño xamné Dakar ñu bari commissaire sax lañ may wowe donc entre 91 92 93 biñ ko paré j'étais sûr qu'on gagne Dakar, élection yoy lañ gagné Dakar,
1: c'est ça,
0: parce que on a structuré toutes les parcelles à CENI djéjé way qui nous qui parcelle à CENI structuré ko grand yof ngor yof wakam an pour moi Dakar.
1: Non.
0: Alors, on a monté quartier par quartier, unité par unité. Structuration, bon, nous défendons correctement Dakar entre 91 et 92. Votre élection, nous gagnons Dakar, tous les quatre députés.
1: Allez. Et vous avez gagné Dakar, c'est fini.
0: Ah, votre vote, c'était très bien déjà. C'était lancé. Alors, l'eau, déjà, nous avons gouvernement. Nous gardons gouvernement. Dès l'élection 96. Je garde Fanak qui. Alors, du continuer, le parti prenait son envol. cadre yi di

0: Moi, j'étais nommé déjà en 94, directeur du parti.
1: Ok.
0: À partir de ce moment, donc, j'avais la main totale sur l'organisation.
1: Expérience.
0: Voilà. Donc, à partir de ce moment, vraiment, on a fait des renouvellements, massifié le parti. Parce que, bon, c'est pour une période, bon, moi, deuxième entrée aussi dans le gouvernement. Pour moi aussi, j'étais.
1: Cette première entrée dans le gouvernement, négociation avec Abdou Diouf, après Nien Dougou. Abla wa ne way di dugu mais bu genn joté day genn mo amu taxawal mom
0: mom lay wax lolou lay wax lolou la def motax ñu ñu genn ci gouvernement bi préparer élection et tu as vu les élections de 93 ñu genn dem defi ko biñ defé élection yi ba paré avec les histoires d'affaires mais c'est comme ça retardé notre entrée mais man digënté bobu nak man ñomé ma fi inspecteur d'académie man ma genn
1: nga daw
0: man ne affecté ma fatigue. Les mercredis, je venais faire le comité directeur.
1: Est-ce que c'est pas par politique, mon donné affecté là?
0: Non. Parce que, je me suis au cabinet de l'éducation. J'ai fait un stage en France. J'ai eu là-bas un diplôme sur la gestion des politiques éducatives. Je suis venu au Sénégal, je suis venu à mon nom, Hassan, grand Hassan, vous êtes le directeur de l'enseignement technique.
1: Ok.
0: Hassan Al. Alors, Fofo à l'IAP, c'était la préparation de la réforme de l'éducation, de la déconcentration. Alors, maintenant, je suis là, je suis là, je suis là, je suis là, je suis là, je suis là. Alors, les gens, Benny Bisdal, du gouvernement en 1993, comme j'étais conseiller de département, ñiep génn nañu man rek ma fa dess elu building bi yépp man ma yoré ci abi parce que j'étais conseil département à une totale toute l'équipe qui l'avait amené ñiep dem nañ man comme conseil département là je suis fonctionnaire de l'éducation ma yoré ci abi alors ma ngi dem ben inspecteur de l'éducation ben bis ko dugg ma gis ki journal rek ñu nan la réforme, en mise en œuvre de la réforme de l'éducation, les IA ont été nommés. Je me suis inspecté, j'ai vu dans les journaux, le Sénégal entre dans l'ère de la réforme de l'éducation et on a commencé à nommer des IA. Je me suis dit, oui, je me suis dit, je vais t'amener sur mon curriculum. Je suis venu au dossier, le diplôme de Djokoko. Je me suis dit, mais c'était Tiam, comme il m'appelait. Mais c'était Tiam, il n'y a pas de faute. Mais c'est ça. Mon collègue, je me suis dit, on a fini de nommer les IA, c'est les IA adjoints, il faut faire ta demande. Ok, il dit, c'est l'éducation qui t'avait amené faire ce stage.
1: Non, non, il dit.
0: Non, je me dis que ça me demande. Je me suis fatigué la bouillie, en fait.
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1: président wat lu wax
0: ah ma ñew ni ko affecté lañ ma fatigue ma fini ñu fatigue rek wut fatigue man ko ah man je suis un fonctionnaire et j'ai gagné un poste dia et puis c'est très prestigieux mais bon de toute façon nous je pense que do fa yag
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0: 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Alors, sauf dans la taupe, chaque mercredi, je vais prendre l'auto de Dijon du déficit secrétariat national, Dakar, pour parler de Benipi.
1: Fatigue.
0: Alors, Benipi, c'est le secrétariat national, président, nous sommes les gens qui ont été gouvernement. Il est bon, nous sommes les gouvernement. Nous sommes les gouvernement, le président dit, ah, puisqu'on est maintenant dans le gouvernement encore, je ne peux pas gérer le parti.
1: Président,
0: on est monotour géré le parti. Wow, c'est lourd. Il y a des tâches gouvernementales. Maintenant, il nous faut maintenant un cadre qui gère le parti. Que chacun m'écrive un mémorandum pour me dire quelle est son ambition, qu'est-ce qu'il envisage de faire si on lui confie le parti. Quand je me fatigue, je me suis dit, je ne suis pas là, je me suis dit, je me suis dit, dans le bureau du gouverneur, gendarme, policier Bignoni, ni Anna, qui lamine tiam ñaan ko lamine tiam te fofu iya lañ lay wax mais le man la ya tiam le man la mi jenn ñu ñu ba c'est le ministre d'état qui va te parler moi lamine j'ai vu ton document je pense que je suis d'accord sur ton dossier je vais te nommer. Et il faut que tu viennes. Je dis, ah, mais maître, je ne peux pas venir. Je dis, ah, je dis, mais moi, je suis de la hiérarchie, là. Je suis un inspecteur ici. Je ne peux pas venir, peut-être me détacher d'abord. Hein? Deuxième chose, il faut aussi que je sois dans le cabinet. Parce
1: ah,
0: que
1: oui.
0: J'ai des indemnités.
1: Ah,
0: je dis, attends. Moi, j'ai droit à deux conseillers de cabinet. J'ai déjà nommé. Bon, je vais demander à Diouf de m'autoriser un troisième.
1: Est-ce que...
0: Comme quelques jours, mon oeil, Diouf m'a autorisé un troisième, il faut venir. Alors, je suis nommé conseiller de cabinet au cabinet du ministre d'État auprès du président
1: de la République.
0: Et j'ai des fonctions politiques, directeur du parti. Alors là, vraiment...
1: Mais on... alors, amoul une contestation, bim ko defé mom.
0: Bim ko defé? Non. Ah, contesté toi, Hoko. Pour contester ce Marocco, mais période aussi, je pense que j'en ai pas trop eu. Il y avait que bon, il y avait que le président Ablaye Faye qui était à un niveau de management du parti.
1: Il
0: connaissait le parti. Mais maintenant, proximité avec Boubacar Sall et l'expérience que j'avais déjà qui le nouvel Maï en tant que commissaire, finalement superviseur, on est nani dans le parti du Mouvement. Et ça a commencé à créer enseignants. Il y aurait la Fédération nationale des enseignants.
1: Il y a combien d'années? Combien de mois?
0: Fédération. Partibi. Ah. Donc de 1994 à 1998.
1: Ah oui?
0: De 98, parce que 1998, on a eu une deuxième crise.
1: Oui.
0: Donc Ousmane Gom, il disait ça. Alors, Bini nommé 1998, qui a un nouveau député.
1: D'accord.
0: L'élection, donc je suis nommé député.
1: Mm-hmm.
0: Je suis élu député.
1: Mm-hmm.
0: Alors, on a fait une réforme du parti. Le président a nommé Idrissa Seck secrétaire exécutif.
1: Mm-hmm.
0: Période Bobo, secrétaire exécutif Idrissa Seck. Après là, ils m'ont nommé, directeur chargé de la formation. Alors, période Bobo, donc, de 98 à 2000, donc. Dumenek Assemblée, je n'avais plus ça. Alors le parti est entré donc dans cette phase, président d'Em France. On arrive en 2000, dès que l'on a encore pris le pouvoir, le président a dit, bon, on ne peut pas, on est encore au pouvoir, il faut quelqu'un qui gère le parti.
1: Oui.
0: Et on m'a donné demain le secrétaire permanent du parti, en 2000. Là, tu sais, j'ai ouvert mes quartiers aux années centenaires. Il faut venir dans une période bob. M'a fait installer. Alors là, on a accueilli tout le monde dans le parti. On a travaillé, on a mobilisé, etc. etc. Alors, c'était parti encore une autre phase.
1: Et à chaque fois, on savait que yo y a géré le parti, mais tu fais une autre fois dans le président.
0: Ouais, c'est mon style.
1: Oui.
0: Mais man ci kaw man nga ma baña xam mais ko tuddu ci lam ci am ci parti parce que man may organiser section may organiser secteur bo ñeu man ngay gis
1: bo
0: ñeu que président man nga fay fek may recevoir nit ñi may rendre compte alors donc finalement yow da ngay nek c'est que un administrateur de parti moi je suis de la race des administrateurs de parti un administrateur de parti c'est pas un homme apparent bo wala dem radio may désigner kuy dem radio. Si c'est toi qui es à la base de tout, quand il faut organiser une manifestation, tu le fais. Quand il faut faire une tournée, tu prépares les documents.
1: Mais d'autant que tu mets des man là, beaucoup de fait pas vu amlo mon défi.
0: Ça parce que tu ne seras plus efficace. Quand il y a une campagne électorale, tu prépares tout. Tu prépares le caravane, tu prépares tout. Il y a des retours balisés.
1: Ah,
0: wow. Balisé pour présent, les étapes sont telles doivent être faites aujourd'hui. Tu prépares la route. Et chaque étape, tu.
1: Pas comme
0: ça, bon, je suis de cette passe. Je suis un manager de parti. Donc, au plan international, je suis le correspondant de tout le monde. Je suis le correspondant de tout le monde. pour passer le président Mosni, notre responsable tel, je te donne ton numéro. États-Unis, Arabie Saoudite, pour mon nec, j'avais tout ça dans ma tête. Je me dis que mon mari dans le diable. Alors, donc c'était des époques phénoménales où tu avais tout le parti dans ta tête.
1: Ouais.
0: Tout dans le parti, tu répondais de tout le monde.
1: Ok, il manque les ou facteurs. Il y a des gens que Lamine Thiam, comme nous, Raymond Lamine Thiam, maire ou Québec maire, n'est qu'on balaye ça. PDS, mingi PDS, balaye.
0: C'est le général national adjoint.
1: Hein?
0: Ah, qui parti?
1: Il y a qui dit qu'il était président Wad?
0: Président Fanny, il est qu'on a Souvent,
1: on... Assemblée nationale, on a une dune d'Assemblée nationale, député, après, on a fait caisseur.
0: Oui. Je pense que 2002, là, on a fait caisseur. 2012. Pour la petite histoire, Man Khamona, avant le pouvoir, on a eu le pouvoir, car on a eu le premier président de l'Assemblée nationale.
1: Non, on a eu le
0: pouvoir. Le président, tu as eu le pouvoir, je n'ai pas eu président Nimam Ndal, on a quelqu'un qui était à Air France, Air Afrique.
1: Mm-hmm.
0: Il était dans Gaporou, c'est à l'époque. Je me suis dit qu'il était un citoyen de Diagne. Je me suis dit qu'il était un citoyen de Diagne. Mais il y a Youssou Diagne.
1: Youssou Diagne?
0: Youssou Diagne.
1: Ndeysan, il y a un citoyen de
0: Diagne. Je me suis dit qu'il président. Quand on sera au pouvoir, Lamine, il a un bon profil de président d'assemblée.
1: Parce que
0: quand on est arrivé au pouvoir, en 2002, quand on a bien parlé assemblée, moi, j'avais des ambitions beaucoup d'être président, mais quand on m'a mouru, il y a eu ni ma agne de yousse le ni bank man ni ci rap ko le mo koy don
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0: 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dañ koy dindi alors j'étais dans la course mané président dañ may def man ken appelé au mofi président assemblée nationale après nak du jengal tak ci souf jengal sou alors président woma ben bis mu 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
0: moy nek président yow questeur la lay def yow la dink nak assemblée bi lolo tax liñu nek lepp au pouvoir de 2000 ba 2012 jeunuma assemblée joguma questure donc j'ai eu Pape Diop là-bas après Pape Diop j'ai eu Macky Sall après Macky Sall j'ai eu Mamadou Seck
1: yow yag nga fa.
0: Ah, mais parce que man, dans le président, je suis là, je suis là, je suis là, je suis là, je suis là, je suis là, je suis là, je suis là, je suis là, je suis là, je suis là, je suis là, je suis là, je suis là, je suis là, je suis là, je suis là, je suis là, je suis là, je suis là, je suis là, je suis
1: là, je suis là,
0: là, je me suis dit, en 2017, là, j'ai eu l'Assemblée. Là, j'ai eu l'Assemblée. Je n'ai pas eu l'Assemblée, non. En 2017, j'étais 20e sur la liste Yalouma. Mais en 2012, j'ai été réélu, même là, après l'alternance.
1: Mm-hmm.
0: 2012, j'étais encore, j'ai fait un mandat jusqu'à 2017.
1: Donc,
0: 2017, j'ai pas été réélu, mais je suis revenu à l'Assemblée en 2022.
1: En 2022,
0: j'étais la tête de liste avec Walou Yewi, Yewi Walou. Et après aussi, je suis revenu. Douma en tant que président ferme pour me le donner. 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
0: non tab bi mu nekké de bi mu nekké directeur du parti tam nonu la bëkk ne à partir de moment donné j'ai un bureau à la maison donc fofu dem la non xey. Quand on est sorti des gouvernements, il y a un interlude, il y a un bureau. Il y a un bureau.
1: Mais
0: il
1: y a un bureau.
0: Donc ça c'est les périodes où tu étais directeur, où tu avais des responsables, voilà. Tu n'es que fini. Mais donc quand on a donc quand on avec le pouvoir, tu sais le parti a beaucoup muté. Donc à partir d'un moment donné. Il y a eu un secrétaire exécutif, il a fait un numéro 1, numéro 2, il dit ce fille, il dit Paris qui est parti. Je suis à l'Assemblée nationale, questeur de l'Assemblée nationale, mais politiquement, il m'a joué le minki. Mais un parti État, c'est très difficile. Alors, le rôle de l'État, c'est le ministre qui est un peu. Bon, il y a eu trop de luttes politiques à partir de ce moment-là. Donc, dans la gestion, donc, j'étais devenu finalement directeur des structures. Alors, mes postes ont tellement muté, j'ai eu tous les postes dans
1: ce pays. Quel est le maire de la ville de Québec, hein?
0: 2009.
1: Est-ce que c'est difficile de gérer une mairie comme celle de Québec, hein?
0: Oui, c'est relatif. Quand tu viens à l'Assemblée nationale, par exemple, avec toutes les difficultés qu'il y a, bon, quand tu viens ici aussi, c'est difficile. Souvent, c'est difficile. Parce que je gérais la mairie pendant qu'on était au pouvoir. Après, nous sommes sortis du pouvoir, maintenant, je suis dans l'opposition. Et je le gère.
1: Il y a le transition pour vous mettre là-bas.
0: Wow, mais le gars ne dit pas les noms, mais n'importe quoi, il est vraiment bagarre qui est au pouvoir. Parce que vous voyez quand il est dans un moyen, du défloubar, du déf, l'autorité, tu es, on est sorti ici en 2012, Belégni, deux élections, déf n'a pas fait en face du Bénin Bokéaka, avec des directeurs nationaux, des coalitions énormes contre moi.
1: Mais tu l'as là.
0: Même nous, madame, parce que j'étais déjà ancré dans la ville. De ma depuis de couper est le un. Deuxième chose aussi, Alors c'est pas facile, non? Pour n'est que tout le quand tu es au pouvoir, c'est plus facile parce que problème il va donc que on va rapidement. Yeah. Mais quand voilà, ça s'est effrité autour de moi parce que c'est mon bureau municipal, bi mamone, bi ñi dem en 2012 bi ngour gui jexé, ñepp dem nañu, j'avais tout le monde tous mes deux adjoints n'étaient plus avec moi. Ça dal na ma deux fois à deux mandats,
1: mais tu t'es adapté maintenant.
0: Oh, je suis adapté. Pardon. Maintenant, j'ai une équipe homogène qui est faite de jeunes qui ont grandi. Tous mes deux adjoints, trois adjoints maintenant, et l'équipe municipale, c'est des jeunes. Parfaitement. 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
1: Andar Abdoulaye Wade patrimoine ñep ko bok
0: patrimoine waaw il n'est plus une né Abdoulaye Wade on peut pas on ne peut plus le privatiser. Là, il appartient à tout le monde. C'est un patrimoine national.
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0: Yes. 17h à 19 minutes sur Radio Sénégal et sur Dakar FM, amis chers auditeurs. Bonjour et bienvenue. Merci beaucoup de nous recevoir où que vous soyez dans Dakar et dans le Sénégal. On est bien parti pour vous accompagner jusqu'à 21h30. Que de belles choses que nous vous offrons au cœur de ce village mondial. Ce village mondial initié par la RTS, on est là depuis le début de cette Coupe du Monde pour vous accompagner de la plus belle des façons. Aujourd'hui, je suis en compagnie de Beka Imam Gueba. Moi, je m'appelle DJ Maxime et certains m'appellent l'animateur le plus wané du Sénégal. Beka Imam Gueba, salam alaikum.
1: Du Sénégal. Maxime, l'animateur le plus wané du Sénégal. Malaikum salam. Malaikum salam. Alors, chers amis auditeurs, nous sommes ici qui place de la nation. Place de la nation, fof nak de RTS, de fait érigé village de la Coupe du Monde 2026. Lolo nak beaucoup de faire, l'ikawaral momoy, xam nga la RTS, c'est la radio, la télévision également, des grands moments. Lolo tax mu def lolo. Ba mu defé lolo nak tay ñi ngi andadok Maxime. Maxime, on sera ensemble jusqu'à 21h30. 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On aura un invité sur Radio Sénégal International en synchro avec Dakar FM 94.5 sur la 94.6 comme toujours. Il y aura beaucoup de bonheur pour vous. 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Maxime, alors on va démarrer en bam.
0: On va démarrer en bam parce que Hach Bekay a amené une taille qui a commenté. 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
1: 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On aura également DJ Momo de Saint-Louis mo jox nu fofu
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1: Ah oui, Saint-Louis, l'ancienne capitale de l'AIF et du Sénégal, le centre d'élégance et du goût typique ba black. Bu ñu fa joggé ñu dem dans le centre du Sénégal, le bassin arachidier, cette wasine bu dañuy jaar Saloum nak nuyo fa rek continuer yegg sine RTS Fatick gis nak Senghor mu daldi nak dem stade wax ju lan mo xew fofu ba paré wax nu it wa Fatick nan lañuy dundé Coupe du Monde bi wa RTS Fatick nan lañuy and ak ñun ci programme radio télévision bu Sénégal.
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0: ndaysan mes chers auditeurs c'est comme ça que l'on va vous accompagner jusqu'à 21h30. Il y a beaucoup d'humour dans ce que nous vous offrons. Normal, parce qu'on est à la place de la nation, c'est la fête. On en profite pour s'enjailler, justement pour sortir notre côté humour. Bokonei Tam Tiefi, pour mener le tenir à 21h30. Comme nous l'avons dit au sommaire justement de cette émission, Khachbekaï Amnanyutaï a invité. Je pense que Ndiaga branche le collègue moi guitare. Nicolas, Andak Kinga Khamanteni, moi Soulay. Ñu jëma xol rek naka lañuy défé ak suñu invité bi nga xamanténi ñëw na guitaram parce que mesdames et messieurs, comme on dit à chaque fois, il y a des surprises et aujourd'hui, on a décidé de démarrer justement en live avec un artiste qui est sur place à Fit Place de la Nation pour tambalé yefi. Salam alaykoum Koubar.
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1: Mesdames et messieurs, c'est ce que justement nous vous offrons en cet après-midi d'exception. Et mes chers auditeurs, si vous nous rejoignez, on est bien en direct à la place de la Nation pour vous offrir que de la bonne sauce musicale. Parce que oui, la sauce d'aujourd'hui qui ouvre ce bal, elle est bien pimentée, cette sauce. Elle est d'une incroyable ferveur parce que oui, on vient de la sentir, cette ferveur, avec des dédicaces, bien sûr, qui accompagnent justement après-midi Bounoumel, Aventure Binga Khamanteni, Tambaline Nkofile, qui place de la Nation Handicap, Radio Sénégal International, Dakar FM, Khash Bekaï, Ngebeg Lubach, Min Lubach, Tam Lubach, Bosso Dégué, Musique Bouandek Talibé, Dalay Neer, lan nga 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
2: 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même temps ni muy poser wo ci kaw musique bi mu jaar yon nga meuna xam ni nak ñom machallah c'est un homme de talent légui kay comme ko wayna Maxime way Bekay way Prince duggu wala nanu woyal wa nanu 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

0: La RTS devenue indissociable à la à l'équipe nationale du Sénégal. Dayssan, quelle magnifique chanson, interprétation d'un très très très haut niveau. Faut oser le dire quand même. Improvisation exceptionnelle. Bah oui, il fait improviser. Il faut que nous ayons un talent pour toi voir pour mon côté frais bécaille. Soit mon talent, mon improviser le mal ni. Donc, il y a encore une fois le RTS. Quand on fait le ñepp guest ci village bi di xol di apprécier, ça a été vraiment un moment
1: sublime
0: dans pure bonheur.
1: C'était sublime, mais maintenant dañuy enchaîner rek ni que quatre singles yi nga xamal nañu ñu ci dooral bok nañu enchaîner dooral nu ñaar ay ci ñu and ak mom ci Radio Sénégal International ñi ngi 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lutte contre le paludisme ci digënté bobu it inshallah rabbi dans les fateli ni len tay le 21 juin début d'été mais 21 juin fête de la musique
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0: en musique en live bien sûr alors waxtu ñu waxtaan ak yeen Espagne mi ngi mëne Arabie Saoudite 4-0 naka nonu gaay mën ko xamé nonu Espagne ñëw na en force mené 4-0 ñu ngi ci 85e minute da fay bax 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sentir et nous on essaie justement d'apporter notre pièce à l'édifice ou devrais dire notre pierre à l'édifice les deux da fay revenir à la même chose justement mu nek nak li nga xamanteni vraiment ñun tambali nañ ko fête de la musique bi fi ci village de la Nation. On rappelle que ce soir itam dina am concert bu mak and ci Viviane Chidit and ci ki nga xamanteni moy Deep Dundou Guiss DJ Awadi mu ngi nek des balances actuellement avec le PBS Positive Black Soul qui a justement ouvert la porte de cette chose rapologique qui est devenue une réalité dans les années 90 lolep ngol lay am and ci la télévision nationale naka nonu ñun avec la radio on ouvre le bal de la fête de la musique bien sûr en live ak nga xamantene moy Abdou Khouma Hajbekay ne nga genn na 400 ci 400 yoy ya koy invité pour me interpréter ci ben depuis sank improvisation la doon def donc 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

0: Yes. Magnifique, tout simplement. Abdou Khouma, nous sommes invités. Invité. Le légendaire DJ Prince est venu au talk. Qu'est-ce que nous avons au talk? Tu as Def Modeste, nous pour déglou ce que tu as interprété. Parce que ce que nous à chaque fois, nous sommes tous les gens qui ont fait l'honneur. L'honneur, c'est ce que Def. 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
3: c'est un homme orchestre alors
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3: 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C'est ça. 1982, le démarré avec Jacques Lang. 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

0: 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Vous êtes l'une des rares personnes yuko évoqué. 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

0: Yes, spéciale fête de la musique. Ici au cœur de la place de la nation, on est toujours en compagnie d'Abdou Khouma, Biga Khamanteni. Moi, je suis invité sans Bobolek, Ngende Gnok, DJ Prince, Biga Khamanteni. Nous avons Wartane, Chiwalum, fête de la musique. Parce qu'aujourd'hui, on célèbre la musique un peu partout dans le monde. Abdou Khouma, Djelben sont des Djeko, Biga Khamanteni. Moi, les Lions du Sénégal. Moi, je suis Biga Khamanteni. C'est l'actualité parce que nous sommes au Sénégal. Nous avons football à Tsouba. Nous avons fait une fête contre la France. Tsouba, nous avons fait une dialogue avec Biga Khamanteni. Moi, Norvège, mon équipe n'a pas bien gagné. On est obligé de gagner quoi, parce que faut que nous gagnions pour moi vraiment espérer qualifier l'Inga Khamanteni. Moi, 16e de finale, mon équipe n'a pas l'oublier cette Coupe du Monde de bi, parce que bonjour quand on a gagné dans 8e de finale, les gagnants York équipe sont gagnés dans la 16e de finale, Balanga à 8e de finale, Sénégal n'a pas gagné match en bousculé pour moi espérer le nouvel l'Inga Khalat Chilol et puis loy wax ci lion sénégalais
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0: Bonsoir, vous écoutez Radio Sénégal. On va se rendre aux États-Unis pour prendre la conférence de presse du coach de l'équipe nationale, Pape Diaw.
1: En interne, ça veut dire qu'on a un groupe de joueurs professionnels qui savent faire la part des choses. On est là pour représenter notre pays, donc c'est la chose qu'on est venu faire ici et qu'on va essayer de faire du mieux possible demain. Et toutes les histoires de problèmes ou de polémiques, il n'y aura rien qui va nous faire perdre la tête par rapport à notre objectif commun.
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3: Question for coach. What do you think about these complaints, this noise inside of your own camp? Do you understand the players?
4: Oui, je pense qu'il a bien répondu à la question. Donc, voilà. Nous, maintenant, l'objectif, c'est le match de demain.
2: Ok, thanks. 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
1: Non, le fait que je sois là, ça ne veut pas dire que c'est moi qui vais commencer demain. Il y a un tournus dans l'équipe concernant les conférences de presse. Aujourd'hui, c'est tombé sur moi. Voilà la raison pour laquelle je suis là aujourd'hui.
2: Ok, the lady behind the gentleman. Yeah.
6: Bonjour coach, bonjour Maury, c'est Soda Cham, journaliste au groupe Futur Média. Alors coach, tout le monde le sait, le Sénégal est dans un groupe compliqué, vous avez déjà joué un match compliqué, vous allez vers un match encore beaucoup plus compliqué. Comment est-ce que vous parvenez à gérer votre effectif pour pouvoir avoir un résultat positif? Et Maury Diaw, dans la tanière, c'est quoi exactement le mot d'ordre en dehors de la gagne?
4: Oui, bonjour Soda. Ah, je pense que... on sait qu'on est dans un groupe difficile, on le savait. Je pense que toutes les autres équipes sont des finales. Maintenant, il y en a une, on a loupé, donc c'était contre la France. Il nous reste encore deux jokers. Et comme je l'ai dit, on n'a pas droit à l'erreur. Maintenant, l'effectif, tout le monde est apte, tout le monde est OK. Et ils ont tous envie de mouiller le maillot, de faire plaisir à notre peuple. Donc, les joueurs sont prêts. Je pense qu'au niveau de la gestion, l'équipe est très bien. Sur le côté de la récupération, les choses sont bien faites. Donc, tout le monde sera apte pour jouer demain et pour faire un bon résultat.
1: Non, pour ma part, le mot d'ordre de l'équipe, il est à l'Union Sacrée, comme à l'accoutumée, que ce soit pendant la précédente compétition qui était la CAN ou même avant dans les campagnes de qualification pour la Coupe du Monde. On a toujours été tous ensemble et c'est pas aujourd'hui que le nom de la sélection du Sénégal sort dans les médias, etc., que ça va changer. On a toujours été tous ensemble et on le sera toujours.
2: Ok. 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
7: Hey, coach. My name is Eric, I'm from Kenya. So, in the last game that you played here against France, the substitutions that you made were quite impactful. Ilman Diaye and Baye. Are we likely to see them start the game tomorrow? And to the player, Nicolas Jackson 2 years ago said, they're dying for Africa. Are you going to die for Africa tomorrow? Thank you.
4: Oui, bien sûr, on est prêt à mourir pour l'Afrique, pour notre pays. Voilà, on sait que les matchs se suivent, mais ne se ressemblent pas du tout. Donc demain, on verra en fonction du contexte et aussi comment ça se passera dans le match pour pouvoir entamer au niveau des changements et autres. Bon, après, on aime trop refaire les matchs après. Donc ça c'est plus facile. Maintenant il faut prendre en compte de ce genre de choses. Maintenant c'est ce qui est important, c'est le groupe, c'est l'effectif et tout le monde soit prêt pour aller mourir sur le terrain pour l'Afrique et pour le Sénégal.
7: Okay. Right here. 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
8: Hi, here, I'm Janteya from Spanish News Agency. I wanted to ask the coach, so far in this tournament, which player has been the best for you and which African country has been the best for you? Thanks.
4: Oui, bonjour. Ouais, je pense que là, on va rester comme dans les statistiques du football. Le football, on aime trop parler de stade. Aujourd'hui, ici, on va parler de la meilleure équipe africaine. C'est la meilleure équipe qui est en train de faire des résultats. Mais maintenant, comme on dit, c'est à la fin du bal qu'on paye les musiciens. On vient juste de commencer. Nous, on va faire notre chemin. Après, à la fin, on fera le bilan.
7: OK. 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
9: Bonjour coach, bonjour Mori, Sambassi de Galaxy TV Sénégal. Coach, nous voyons que la fois passée contre la France, notre ligne d'attaque n'a pas été très prolifique. Est-ce qu'on peut s'attendre à une titularisation des jeunes qui ont beaucoup plus d'insouciance, comme à l'occurrence Ibrahim Mbaye, ou qui a toujours des bouts de match, et Barassa Pokonyaï, pourquoi pas?
4: Merci. Oui, c'est vrai, on est un effectif. Et tous, ils ont envie de mouiller le paillot, d'être sur le terrain et de faire les bonnes choses. Maintenant, je pense pas que l'attaque qui a démarré a été mauvaise. Je pense que il y a juste manque d'efficacité. Et moi, je préfère des joueurs qui se procurent d'occasions que ceux qui n'en procurent pas. Et quand mon équipe procure des occasions, je pense que c'est quelque chose de bénéfique. Et le jour qu'on aura la réussite, espérons que demain, on l'aura. Parce que quand même, c'est un match important. Un match qu'on a besoin de marquer des buts et pour aller de l'avant. Et les joueurs sont conscients. On en a travaillé, on en a vu. Ils ont vu. Ils entendent aussi tout ce qui s'est dit. Ils sont souvent. Et j'espère qu'ils sont conscients de tout ça. Voilà, et je pense que c'est pas fait exprès de louper les occasions, ça peut arriver, c'est sûr et certain. Mais je pense que demain, ils auront la réussite de les mettre au fond.
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11: 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Team Senegal always played very beautiful games during the World Cup, especially in the first 2002 appearance in the World Cup. And for the fans, is really enjoying your team's performance. But unfortunately, during the past 12 World Cup games, your team have been lose at least one goal in each of the games. So do you, as a coach, do you think that there should be improvement, especially from the defense side? And especially when in the group stage facing France and Norway, they have very strong offensive strategies. So do you think what kind of improvement or adjustment you have planned for the second game? Thank you.
4: Oui, bonjour. Ouais, c'est vrai que les derniers matchs au niveau du Sénégal, on a pris beaucoup de buts durant les phases éliminatoires. Je pense que le seul match qu'on a joué durant les phases, c'est contre la France en 2002 où on n'a pas pris de buts. Et tout le reste, on en a pris. Maintenant, on sait que c'est la Coupe du Monde, c'est le très haut niveau. Donc, ça se joue sur des détails. Donc, il faut qu'on fasse attention à ces détails pour pouvoir aussi garder parfois les clean sheets, surtout quand on les a, on est sûr de ne pas perdre un match. Et ça, c'est important. Et après, si on concrétise derrière, c'est sûr qu'on gagne les matchs.
7: OK. Yes, madame, you give it to that lady with the scarf, the head scarf.
6: Bonjour à tous, c'est Marie-Emilia du journal Les Échos. Coach, ce match-là s'annonce décisif pour vous. Est-ce qu'on peut s'attendre à une forte réaction de votre équipe, surtout après la défaite contre la France? Merci.
4: Oui, bonjour Marie-Emilia. Je pense que décisif, je ne dirais pas décisif. C'est sûr, c'est un match très important, parce que c'est un match à ne pas perdre, parce qu'on n'a pas le droit à l'erreur, on le sait, et je pense que les joueurs le savent aussi, mieux que quiconque, et le staff, ça c'est sûr. Maintenant, on est déterminé, on a envie, même le premier match, on voulait vraiment gagner, maintenant c'est comme ça, on les a perdus, c'est un match classé, Et maintenant, demain, il faut aller chercher des points. Donc, voilà, et contre une belle équipe de la Norvège, on sait que ça ne sera pas du tout facile. Parce que quand même, c'est une équipe avec des arguments qui montrent des choses vraiment flattantes ces derniers temps, surtout au niveau offensif. Et on est préparé à ça et pour aller affronter cette équipe, aller chercher les trois points.
2: Yeah, yeah, behind, yeah, yeah.
12: Hi, Coach. Kasper Wikestad from Norwegian Television. You said your goal is to win the World Cup. Is that still your goal for this tournament? And what kind of weaknesses have you identified in the Norway team? And how are you going to exploit that tomorrow?
4: Oui, c'est sûr, notre objectif reste d'aller le plus loin possible. Donc voilà, comme je l'ai toujours dit et je l'assume encore, donc c'est sûr. Et là, il nous reste encore deux matchs. Et on sait que ces deux matchs, comme je l'ai dit sur les questions précédentes, hein, on n'a pas droit à l'erreur demain. On doit vraiment être là, présent et aller chercher cette victoire ou au moins un résultat positif pour pouvoir espérer continuer et atteindre notre objectif. Mais c'est sûr que on a visionné l'équipe de la Norvège comme eux aussi ils l'ont fait pour nous. Et chaque équipe a ses atouts et aussi a ses faiblesses. Donc on sait les faiblesses de l'équipe de la Norvège. On ne va pas les dévoiler ici. On va les garder. C'est pour essayer de jouer là-dessus demain.
2: OK.
13: Bonjour. Adama Kandé de ZSTV. J'ai une question pour chacun de vous, coach et le gardien. Alors la question c'est, vous arrivez à cette CAN, à cette Coupe du Monde plutôt, avec votre statut de champion d'Afrique, vainqueur de la CAN. Alors, et vous courbez les chines pour votre premier match. Est-ce que ça peut être une piqûre, une sorte de piqûre de motivation pour l'équipe?
4: Oui, bonjour Adama. Je pense que, ouais, c'est vrai, on arrive avec le statut de champion d'Afrique. Donc, on se doit à représenter l'Afrique dignement, à représenter notre pays aussi. Voilà, et on connaît nos qualités. On n'a pas été champion d'Afrique par hasard. On le méritait, on le mérite et on l'a montré tout le long de ce tournoi. Et là, maintenant, c'est un autre tournant. C'est la Coupe du Monde. On sait que c'est un tournant très difficile. C'est la crème des tournants. Un tournant qui se joue sur ses détails. Et on l'a vu sur le match contre la France. Ça s'est joué sur des détails. Maintenant, il faut nous gommer ces détails du côté négatif de notre côté et essayer aussi d'être côté positif, les rendre meilleurs, même plus. Voilà.
2: OK. Yeah. OK. Right there.
14: Bonjour coach, Aurélien Tiercin de RMC Sport. Je reviens un petit peu sur l'histoire de votre contrat, désolé. Est-ce qu'aujourd'hui vous estimez pouvoir travailler sereinement? Vous parliez de principes et de respect. Et sur combien de temps vous vous êtes de nouveau engagé du coup, s'il vous plaît?
4: Oui, bonjour. Je pense que nous, en tant que Sénégalais, le patriotisme est au-dessus de tout. Je pense qu'une fois que je porte le sereinement de ce pays, qui est mon pays, le Sénégal, tout ce qui est contrat, j'oublie. Après, c'est sûr, il y a des choses qui doivent se faire. Voilà, même si ça a été fait tardivement, après, c'est des choses qui restent en interne. Je pense qu'un contrat, c'est confidentiel. C'est pas à moi de dévoiler les choses qui sont dans mon contrat. Si ça doit être dévoilé, ça sera pas moi. Et maintenant, moi, pour moi, le plus fort, c'est notre peuple. Donc, voilà, et demain, on a un match important. On est focus sur ça.
2: OK, right there. Mm-hmm.
15: Bonjour coach, Maïsen, D-Sport. Coach, une équipe dans un match, il y aura beaucoup de duels, que ce soit physique ou athlétique. Une équipe norvégienne qui a l'habitude de jouer avec une défense très haute, avec un jeu de milieu très technique. Peut-on s'attendre à un remaniement au milieu de terrain, sachant que les Norvégiens jouent beaucoup sur la verticalité, pour éviter les errements qu'on a eus contre la France?
4: Oui, bonjour Mbaï. Je pense que votre question reflète un peu. Ouais, c'est presque. J'ai déjà donné les réponses. Et dévoiler aussi à vous dire que je vais remanier mon équipe. Je pense que vous le saurez demain à 1 heure avant le match, quand la feuille de match va sortir. Ce qui est important, c'est on a corrigé nos erreurs, on les a visionnées, on le sait. Maintenant, essayons que ça se reproduira plus. On sait qu'on est en face d'une équipe norvégienne, comme vous l'avez dit, que athlétiquement très très forte et aussi offensivement qui marque des buts, qui met la verticalité. Donc on sait que une équipe qui joue la verticalité, quand elle récupère la balle, la première chose c'est quoi? C'est une fois qu'on perd la balle, presser le porteur du ballon pour ne pas l'empêcher de faire cette passe. Donc je pense que ça c'est des choses aussi, c'est une des qualités de mon équipe. On va essayer de le faire et de garder ça et de rester sur nos principes de jeu.
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16: 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The question is to both of you. I would imagine that you would have watched some of the other games of the African teams. And one thing that seems to be a problem is that Ivory Coast had a good game, should have won against Germany, and at the last minute lost. In your own team, your own game against France, you controlled the first half very well. The second half, it was totally different. Egypt against Belgium, they had the chance to win. They didn't control the game at the latter edges and were not able to win the game. What is going to be done to make your players to understand that a game is from minute one to minute 90 and they have to concentrate and the quality of game management has to be better so that they can win when the game is actually in their hands? Thank you.
4: Oui, bonjour. Je pense que maintenant, les matchs, c'est plus 90 minutes. Je pense que c'est minimum 95 jusqu'à presque 100. Donc voilà, c'est sûr que c'est un sport qui doit se jouer du début jusqu'à la fin. Il faut rester concentré, c'est très important. Après, voilà, la première journée, les équipes africaines ont montré des très bonnes choses, il faut les féliciter. C'est pas après, on a commencé à perdre à la dernière minute, on commence à mettre des choses, en mettant l'erreur sur la concentration, je pense pas. Après, c'est sûr qu'on sait que c'est une grande compétition, ça se joue sur des détails. Il faut que ces détails-là, qu'on soit bien soigné là-dessus pour pouvoir exploiter, quand on a les occasions, pouvoir les mettre au fond, parce que quand même, on a des attaquants de grand calibre. Il leur suffit juste une demi-occasion pour les mettre au fond. Donc, c'est à nous d'être plus réalistes dans les deux surfaces pour pouvoir prétendre à plus rivaliser contre ces grandes nations.
2: So, we are going to take the last question. Yes, gentleman, right there. Second row. No, second row. Second row, yeah.
17: Bonjour coach, c'est Mahmoud Gueye, journaliste pour Tagat. On a vu cette semaine l'arrivée dans le staff nouveau analyste vidéo. Qu'est-ce qui justifie ce choix en pleine compétition? Aussi, on aimerait savoir quel est le rôle de Cheikh Okuyate dans le staff.
4: Oui, bonjour. Je pense que vous avez vu l'arrivée d'Abdoulaye Seck qui vient de nous rejoindre parce qu'on a constaté que durant les fausses prêcheurs, on a besoin de montrer des images. Et Abdoulaye, très pertinent dans le domaine de l'analyse vidéo, qui peut épauler Fares, qui est là depuis un bon bout de temps, qui a gagné la CAN avec nous. Abdoulaye vient rejoindre ce staff et aussi ça fait plaisir de l'avoir parce qu'il connaît Abdoulaye, il connaît ses compétences. Ça c'est sûr et certain. Maintenant, le rôle de Cheikh Okuyate, c'est moi qui l'ai fait venir parce que je trouve que Cheikh est important dans ce groupe qui connaît les deux générations et je pense qu'il a un rôle de coordinateur entre les joueurs et moi.
2: Thanks, Thierry. I think that's all.
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2: Thanks.
19: Conférence de presse de Pape Tchao. Donc,
0: Messieurs, dames, vous venez d'écouter la conférence de presse du coach du Sénégal, Pape Thiaw, qui prépare le match de demain contre la Norvège. 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

Conférence de presse de Pape Thiaw qui prépare le match de demain face à la Norvège. Match très très très important pour les Lions du Sénégal parce qu'on a envie de remporter ce match.

Alors, nous, on est toujours à Singa Khamantene, moi, place de la nation. Je suis en compagnie de Haj Bekay, de Sène Antebuzz, Yaxi Nounou, Naka Nounou. Alors, la RTS, justement, comme nous l'avons dit, a déployé les moyens pour ramener toute son équipe, sans exception, pour le bien de ce village qui depuis cette aventure, le début de cette aventure, est l'immunité qui s'en va pour Baraba, ou à Anangok, à Anangisnien. Il y a des militaires qui sont venus. Vous avez une guerre. RTS, c'est une guerre de nous. 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

0: la Norvège. Alors on voulait savourer cette musique mondiale spécialement pour la Coupe du Monde. Et on revient juste après.
1: On va faire le show ensemble.

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0: 2-1 en faveur des Sénégalais.
1: Du Sénégal voilà.
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1: Allez, merci beaucoup Bekay, merci également Maxime.
0: Ça a été un énorme plaisir.
1: Merci à moi aussi, merci beaucoup.
0: Jadjef Mohamed Lawan RTS Saint-Louis. Que la basket de notre paquet aussi.

0: Merci beaucoup. Merci à tous les auditeurs qui sont scotchés et connectés actuellement. On rappelle que nous sommes toujours à la place de la nation pour vivre les Khamanténi Moy Fan Zone, les Khamanténi RTS Amal Nokofi, Gougué, Lyon, Moy Ntakhadjouk, comme nous l'avons fait, ça a sonné, on l'avait fait lors de la Coupe d'Afrique des Nations, les Khamanténi Moy Maroc. On l'a reçu, au Sénégal, Dem Bodjem, les Khamanténi Moy Ndambli. On a la chance. Toga Antebuzz, Toga Kitam, qui a ramené moi et Pape Alassane Ndiaye, le visage, qui a ramené, marqué actuellement les yeux de tous les Sénégalais. Au-delà de son visage, c'est un présentateur vraiment d'exception. Moi personnellement, à travers la télé, pourquoi c'est rare, je me dis que waouh, c'est du 109. C'est vraiment au-delà de tous ces talents d'exception qui sont à la RTS. RTS Yokat n'a pas de talent. Binga Khamanténi da fay gungé vraiment ci walum coupe du monde bu nu mel mom à chaque fois dañ koy gis ci Binga Khamanténi moy plateau mondial Binga Khamanténi dañ koy tek ci télé bi. Alors monsieur Pape Alassane Ndiaye nga nek ki nga Khamanténi tay rañé nañ la bu baakha baax à travers la télévision, à travers les plateaux Binga Khamanténi RTS da koy tek pour décortiquer mo xam première mi-temps, mo xam avant match, mo xam après match ci Binga Khamanténi moy ya lol cette à Coupe du Monde 2026. J'aimerais nous, Dalal Ndiam qui Radio Sénégal International, c'est votre première fois ce jour.
1: Ouais, c'est vrai, c'est ma première fois sur Radio Sénégal International. Manglay Fay, du nuit autour, les auditeurs de la Radio Sénégal International. Et c'est un plaisir de, justement d'ailleurs de prendre part à ton plateau radio pour la première fois ici au village de la Coupe du Monde.
0: On dit que des grands messieurs à la RTS, que des grands messieurs à la RTS et des grandes dames, bien sûr. Alors, dis-nous vraiment les Khaoti à Match au Sénégal, parce qu'on va vraiment aller directement au but. Tilinga Khamanténi, Tilonu Djogé face à l'équipe de la France. Tilinga Khamanténi, Amnandam Sissoukao. Aujourd'hui, le Sénégal, justement, demain, on prépare un très très grand match. Pour nous, c'est une finale, c'est un match très important. Le Sénégal qui doit obligatoirement remporter ce match face à la Norvège. Bonne regard à ce match.
1: Match pour vous, match pour important. C'est le match à ne surtout pas rater. Quoi. Comme rater une première sortie contre. C'est une défaite pour logique parce que si nous avons été de France, mon monde. Donc, Sénégal perd contre France, à la limite, l'eau, c'est pas scandaleux. Peut-être manière, oui. Mon écart au match, mon Yorao Foura, c'est tout dit. Ouais, surtout deuxième mi-temps. Mais sinon, que France n'est que première nation au monde, classement FIFA d'or Sénégal, c'est un peu normal, entre guillemets. Mais par contre, demain, contre Norvège, il faudra que nous gommer erreur Yumunon Def, si deuxième mi-temps, comme le Coré. Parce que, en fait, je pense que déjà, changement, c'était tardif. Nous cadre, nous commençons à sortir nos Koulibaly, nos Ganagé, Sadio Mané, c'est des trentenaires et plus, donc peut-être que Mounon est gère physiquement. J'espère qu'il va faire qu'il va pas faire les mêmes erreurs. Mais pareil, Tamine, je pense que il a changé peut-être un ou deux joueurs c'est quand même en attaque parce qu'Ibrahim Mbaye Mom Legui, je pense qu'il est indiscutable comme titulaire. Khamna d'une Godef confiance enfin soube, bien qu'il soit jeune, mais je pense que dans toutes les grandes sélections au monde, Legui Squam 17 ans, 18 ans, Yamal Migni sort mon Nico de Golbut Bougane important match au Espagne et Moromou Ibrahim Mbaye. Donc il faut que nous, Africains, nous ayons confiance aux jeunes. Ibrahim Mbaye, c'est son match. Il faut que Dougal go. Il est en confiance. Dougal Tamit, quelqu'un comme Barra Sapokonyaï au milieu de terrain. Mais il est jeune, il est plein d'énergie, de son. En plus de ça, c'est qu'il est talentueux. Il n'a rien à envier à une jouer comme Lamine Camara. Voilà. Donc je pense que peut-être Dinam, quelques ajustements sur le plan du 11 de départ. Bah, pareil, Tamit, il a appris de ses erreurs, Papio. Ramna Dinam. Tout qui c'est une équipe, une commence à sonner, une commence à laisser espace. D'une défaite changement, you're gonna tell quoi.
0: La question que tout le monde se pose, tout jeune collègue, moi le 11 de demain, tout le monde Ibrahim Mbaye. Je pense que la majorité des Sénégalais pensent que Ibrahim Mbaye aujourd'hui a mérité une chance pour être titulaire du match B. Et puis, il y a encore 5 Barra, je pense que match amical, Bunko Dougal, le gars m'a bluffé. Je me suis dit que Taï, Bayern, ce demain, Djelé Kopa, ba ci club bi nekkone Gambie ba indi ko ba dugol ko ci équipe A bi c'est parce que il a quelque chose et puis won nañu ko ci match amical bi le 11 de demain yow pour yow so nekkone coach si so nekkone à la place de Pape Thiaw kan ak kan ñoy nek ci goal bi goal bi mom c'est sûr que Edouard Mendy la mais ba ci kaw kan ak kan ngay tek
1: bon man j'aurais apporté juste deux changements c'est à dire comme nous le corré Ismaël Assar day guen abal Ibrahim Mbaye milieu terrain Lamine Camara il va laisser sa place à Barassa Pokonia sinon le reste je vais pas il faut pas trop chambouler ta mi-temps parce que première mi-temps on le dit pas assez une première mi-temps de très très très haut niveau on a juste manqué de réalisme on a au moins jogué mi-temps au moins un but sous Ismaël Assar Dougolon occasion grosse occasion boube mais sinon il faut laisser comme ça avec deux changements tu apportes du 109 avec Ibrahim Mbaye et Sapo Kondia de mon point de vue hein, je suis pas coach je suis juste journaliste mais je pense que l'autre que c'est là Mantimo donne coach le changement il y a eu là en avant à part et j'aurais laissé Koulibaly Niakhaté dans la défense centrale à gauche je laisse Elhadj Ibrahima Diouf Elhadj Malick Diouf et à droite bien sûr Krapan Diatta qui pour moi était l'homme du match contre le Sénégal
0: était l'un des hommes du match parce que Nicolas Jackson aussi était vraiment Nicolas Jackson aussi a bête na ñu bëré qui li nga xamantene moy match bele passé parce que dañ koy critiquer souvent et puis l'étarma bëgg ci tek Baram parce que c'est l'attaquant justement de notre équipe qui dit attaque parlera forcément de ses occasions manquées la dernière fois contre la France parce que tay suñu mené 1-0 à la première mi-temps wala ñu mené 2-0 dina changer donne le changer contexte match bi tay gennum Nicolas Jackson on va revenir un peu en arrière est-ce que Japon gagné c'était normal
1: Nicolas Jackson bon
0: parce que dama gis débat bi mu bari lol sur les réseaux sociaux
1: ouais c'est vrai que Nicolas Jackson au même titre qu'Ismaël Assar de fond manquer réalisme on tamit attaquant le bo xamné dougal da fay am occasion mais fond manquer finition mais il a quelque chose bo xamné on peut pas le lui enlever ce qu'il a du ballon il est techniquement au-dessus de la moyenne techniquement c'est notre attaquant le plus doué donc on peut pas se passer de lui mais il faut que ce soit autour de lui que moi des joueurs qui sont capables de marquer parce que c'est pas un finisseur mais il est capable de faire marquer c'est un neuf Bourhamé il est capable de faire marquer ses coéquipiers c'est pour ça que moi j'aurais tendance à faire jouer Ibrahim Mbaye sans toucher à Sadio Mané ils sont capables de marquer des buts et même Nicolas il est capable de marquer parce que Dougal le but Bourhamé bon ouais. C'était hors jeu limite hein. Ouais. C'était vraiment limite moi je suis pas convaincu comme on est hors jeu
0: il y a beaucoup de gens qui disent que comme niñ ko waxé limite là mais ñen ñi sax gëmuñu ni
1: on vraiment ralenti bi mo gis doyuma mais en même temps il est obligé de jouer parce qu'amuñu Koukou Gueye en fait le problème c'est que Nicolas Jackson on n'a pas meilleur que lui si on avait meilleur que lui Nicolas Jackson ne serait jamais titulaire avec toutes les occasions Yumi Vendanger finalement neuf vraiment neuf qui est clinique finalement ben genre Serro Guirassy Bouneke Guinée voilà je sais pas Osimhen Bouneke Nigeria on parlait pas de Nicolas Jackson mais le problème c'est qu'amuñu qui est capable de marquer le but. Donc on est obligé de se contenter de ça et d'utiliser ses qualités. Parce qu'il a des qualités quand même. Il a des qualités techniques, comme je l'ai dit, des qualités de vitesse, qualités de percussion, mais finition la moule. Donc voilà, il faut que collectivement, les milieux de terrain accompagnent. Eux, ils sont capables de marquer. Pape Gueye, il est capable de marquer. Habib Diarra, il est capable de marquer. Lamine Camara, il est capable de marquer, même s'il n'est pas en forme. Sadio Mané, c'est notre meilleur buteur. Il est capable de marquer. Ibrahim Mbaye aussi, qui est en confiance.
0: 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Idrissa Gana Gueye bi nga xamanteni tok na 2 mois suma joomul la dernière fois première mi-temps bi ils étaient là mais deuxième mi-temps on a senti que ils étaient plus là beaucoup de gens disent que buñu mi-temps wé automatiquement dañ leen waron remplacer andi ñeneen est-ce que japp nga ni que deuxième match bi que ñom ñaar ils vont vraiment répondre présent
1: oui bon je pense que parce qu'ils vont monter en puissance physiquement ils ont joué on va dire 60 quand on dit les New Orleans gagnent dès le début de la première mi-temps je trouve que c'est un peu sévère mais 60e minute à l'heure de jeu il y avait encore 0-0 instant Bobo c'était le bon moment 15 minutes après la mi-temps de Guenelen mais sinon ils ont été vraiment irréprochables je trouve que Koulibaly a été très bon malgré le fait que jouer longtemps pendant 2 mois tout comme Gana Gueye mais après ce sont des êtres humains. Si tu les laisses jouer jusqu'à la 76e minute, alors qu'ils manquent de rythme, mais là tu les exposes. En fait, pas pire au moins les exposer. Sinon, sous l'entraînement, on n'allait même pas parler de leur match. On aurait dit qu'ils avaient fait un bon match. Mais après, forcément, ils vont piocher physiquement. Ils ont pas le même cardio qu'avant. Ils ont Gana Gueye, il a 35 ans. Surtout que 2 mois jouer ou le papa beaucoup jouer l'eau presque tout un match, c'est compliqué. Donc je pense que Mounolène démarre l'eau. Mais s'ils sont, qu'ils sont en train de d'accuser le coup physiquement, Moutel Ngene, Dougal Mamadou Sarr, par exemple, pour remplacer Koulibaly, et Dougal Habib Diarra ou voilà, Sapoko Ndiaye, en fonction de qui commet titularisé.
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3: exactement ma ngi jajeufal déjà pour li nga xamantene moy sen blado bu yanji mi ngeen di def à chaque fois fi nga xamantene moy village du mondial et au-delà de ça vraiment yene géré animation bu baax baax fi ci village du mondial alors mu nek lo xamantene machallah je vous félicite bon quand on parle du digital nak wax deug fi yalla am nañ ay mbeureub yu beuri ya xamantene dañ ko fay def c'est-à-dire fessel li ngeen di def yeen wa radio Sénégal international fessel également li nga xamantene wa télé bi li ñi def ak ñom Pape Alassane nga xamantene ñi ngi commenter match yi nga xamantene dañ koy am durant ce mondial là les plateaux du mondial et surtout mettre en valeur la nga xamantene moy le dispositif bi nga xamantene amène ko fi ci la place de la nation alors on essaye de donner une seconde vie à ce que vous faites. On essaie également de permettre à tout le monde, faut maintenir la tête et les yeux ouverts et les poches, faut maintenir que dimanche suivre la RTS m'ont même proposé. Et donc voilà un peu ce qu'on fait, mais au-delà de ça, on crée aussi du contenu. On a Diobas qui est de l'autre côté au niveau des États-Unis, madame avant news parce que le temps télé bitrate ko wala radio bitrate ko digital man nako dougal ndax lepp ben la donc voilà un peu ce que le digital fait et on a vraiment reçu vraiment toutes les dispositions nécessaires pour la réussite de la couverture du mondial.
4: Tu n'as pas de question pour Alassane
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3: hein ba paré
1: nga
3: voilà
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3: Alors, li nga xamantene moy buzz bi moy déjà le fait qu'on ait perdu sénégalais bon xawnañ mer si yenn joueur yi après je fais que relayer ce qui se passe un peu sur les réseaux sociaux il me wax ni c'est pas un avis personnel kay xawnañ mer touti Nicolas Jackson xawnañ mer touti pape Ismaël Sa xawnañ ko mer mëna nañ le fait que ñum ñak efficacité devant les buts dans tes premières mi-temps je pense que ñoko gissone do ñun ñep on avait énormément d'occasions on a senti un Sénégal fort un Sénégal percutant et malheureusement qu'il était inefficace le camp de l'adversaire non lañ kay waxe Papa Alassane devant le camp de l'adversaire
1: ouais devant les buts quoi
3: devant les buts voilà. Alors mu ngi non et aussi ivoirien et tamit mëna nañ len ci plateforme digitale ivoirien ñi togn ñuy rétane ñuy kaño té lolu mer nañ ci parce que dañu né solidarité africaine ci mondial bi wayé ivoirien bi ñu pété sen match demb bi da melni sénégalais xaw nañ fay ci plateforme digitale
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1: Ismaël Sarr mom fi ko reconduire xamna en ce moment dégg na critiquer hein xamna warna dégg critiquer mom sax xamna content aussi match bu mu def donc il va falloir que mentalement mu départir de lu mu def parce que j'ai l'impression que mentalement il est pas très solide mom Ismaël Sarr donc j'espère que staff bi dina ko mettre en confiance pour lui dire que bon match bi passé dial na raté nga occasion franche bo xamné bobu balle de 1-0 la won raté nos goals et on espère que sous coup de tarisé, qu'il nous fasse taire. Qu'il fasse taire les critiques, parce qu'il y a beaucoup de critiques autour de lui. Il a été meilleur joueur de la Ligue Europa Conférence et meilleur buteur de la Ligue Europa Conférence, donc il sait marquer des buts. Mais en équipe nationale, parfois, il y a une petite pression, je ne sais pas. Quand il porte le maillot du Sénégal, il est moins libéré que quand il joue en club, en Angleterre. Donc j'espère qu'il aura le déclic demain de nous marquer un ou deux buts quoi, pour se faire pardonner.
2: Pourquoi cette question? Parce que ben reporter au Radio Saint-Louis, de Power League, après le match, Ismaël Sarr, Yaye Sardakawo, tapé sur lui, ni que pourquoi il a raté et tout. Donc, affaire vous sérieux. Mais est-ce que ça doit affecter le moral? Il
1: peut affecter le moral s'il n'est pas fort mentalement. Mais si c'est un vrai professionnel, un champion, ça doit te booster. Normalement, tu nous dois une revanche quoi. Donc normalement si demain il est titulaire, il doit venir prouver qu'il est capable de nous faire gagner des matchs et que voilà, il va faire taire les critiques un peu. Parce que il nous doit au moins un but quoi. Amène le Nuben but. Sous peut-être France, sous New Eton.
2: Il a changé
1: complètement configuration match. Peut-être même que Kidina tel le changement. Sous New Eton 1-0. C'est peut-être qu'il avait tellement peur de déséquilibrer l'équipe à 0-0 et qu'il trouvait qu'on était solide qu'il n'a pas voulu toucher. Mais Sodogoulon 1-0, t'allais faire des changements peut-être défensifs, faire sortir Ismaël Assar par exemple, faire entrer un milieu de terrain à vocation défensive et qui est capable de monter quoi.
2: Ok, mais pour entrer qui m'a tué demain, on connaît

0: toujours moins mobiles que nous. Donc c'est avantage Bobrick Lagis qu'on fasse courir le ballon très rapidement, qu'on les oblige à courir derrière le ballon, à les fatiguer et après exploiter les espaces qu'ils vont laisser.
1: Mais apparemment, 60 minutes normales, trois personnes def, comment dirais-je, Koulibaly, Ganda Gueye et Pape Gueye, ils nous donnent l'ordre de nous revenir de blessure. Yaungawahni peut-être mouna les reconduire alors qu'on attendait le remplacement. Alors ça m'a étonné. Pourquoi Nga def choix Bobo?
0: Parce qu'ils n'ont pas été mauvais en première mi-temps. Koulibaly n'a pas été mauvais. Ganda Gueye n'a pas été mauvais. Pape Gueye encore moins. Maintenant, c'est en deuxième mi-temps quand Pape Thiaw les a laissés un peu trop longtemps, à mon avis. De pleine garde et trop. Ils auraient dû les protéger. Ils ont fait 60 minutes de bonne qualité pour remplacer l'aide parce qu'ils reviennent de blessure, parce qu'ils n'ont pas 190 minutes dans les jambes. Mais Pape Thiaw, je ne sais pas, il a fait un peu de. Il a été frileux, quoi. Il a fait un peu de. Allez aussi, c'est côté beau. En général, Mom, il fait ses changements très tôt. Mais moi, je peux vous prendre la mode. Ragolone France, je ne sais pas. Il n'a pas osé gagner les cadres et faire confiance aux jeunes.
1: D'accord. Mais en défense, par exemple, en lieu et place de Koulibaly, qui est axe central, de Gordon def remplacement, Sek Ngafay def ou Mamadou Sarr?
0: Mamadou Sarr dégage plus de sérénité. Il est plus propre dans les relances, il a plus de ballons. Maintenant, Abdoulaye Sek, il a un avantage, c'est qu'il est très bon. Notre meilleur joueur de tête. Bon, par contre, contre Norvège, il peut être intéressant. Contre Norvège, il peut être intéressant, mais pas en titulaire.
1: Ganda Gueye, son remplaçant.
0: Ganda Gueye, moi je le mettrais titulaire. Moi, je ne suis pas pour qu'on le mette remplaçant. Mais si jamais il fallait le remplacer.
1: Non, si j'ai fait 60 minutes.
0: Ah oui, Sapo Kondiaye. Qui a été excellent, comme il l'a dit tout à l'heure, lors du match amical. Bon, on s'attendait à le voir même titulaire. Mais Sapo Kondiaye, fort titulaire. L'Umuanemom, c'était vraiment très, très encourageant. Mais voilà, quoi. Je sais pas, il ne fait pas confiance aux jeunes, encore une fois, Pape Thiaw. Mais ça me.
1: Anto, tu n'as pas une question?
2: Oui, j'en ai même plusieurs. Alors, Papa Alassane, moi, j'aimerais bien savoir, est-ce que. Si c'était à la place du coach Thiaw, est-ce que Dinga def le 11 au départ, puis départ avec France, Momgetek face à la Norvège?
0: Non. J'aurais apporté deux changements minimum, deux. C'est-à-dire, comme je l'ai dit tout à l'heure, Ibrahim Mbaye Pourman, il doit démarrer maintenant les matchs. Il faut lui faire confiance. Il est en pleine bourre. Il est en confiance. Voilà, il est insouciant. Il est toujours dans la verticalité. Il va poser des problèmes avec sa vitesse à la défense norvégienne, à la place d'Ismaël Assar, pour lui permettre de revenir peut-être en fin de match, lui redonner confiance en fin de match, Ismaël Assar. Et l'autre changement, c'est Barra Sapo Kondiaye qui jouerait à la place de Lamine Camara, que j'ai trouvé très discret contre la France.
2: Comment tu l'as trouvé, Illiman Ndiaye, durant ce match?
0: Ah, Illiman Ndiaye aussi, Montamit, il est en méforme. Hein. Illiman Ndiaye, c'est pas l'Illiman Ndiaye de la CAN, où il était vraiment désarçonnant, dribbleur, fin techniquement. Mais là, j'ai l'impression qu'il est en manque de confiance. C'est pas l'Illiman Ndiaye tranchant des dernières semaines, des derniers mois. Illiman Ndiaye, lui, par exemple, je le mettrais pas titulaire, quoi. Je mettrais plutôt Ibrahim Mbaye sa place, quoi.
2: Très bien, alors bon, c'était tout pour moi. Hein. Sur les réseaux sociaux, on a vu une rumeur qu'un certain tacticien a été rappelé en renfort.
0: On l'avait invité le jour du match dans la matinale sportive sur la RTS2. Il avait fait une démonstration tactique avec la vidéo. Je me demande si c'est pas à cause de ça qu'on l'a appelé.
2: Alors, j'ai vu qu'on l'a rappelé. Est-ce que tu penses que c'est une bonne chose, si c'est vrai, ou est-ce que cette information est vraie?
0: C'est vrai. Il est déjà aux États-Unis. On avait besoin d'un analyste vidéo. Déjà, je me demande comment la Fédération Sénégalaise de football, aussi expérimentée soit-elle, peut se déplacer en Coupe du Monde sans un analyste vidéo. En fait, ça, c'est pour moi, c'est une bonne chose, mais c'est arrivé trop en retard après une défaite. En fait, ils auraient dû l'embarquer dès le départ avec lui parce que c'est quelqu'un qui peut lire le jeu de l'adversaire, déceler les failles et pouvoir les exploiter. On espère qu'il aura le rendement qu'on attend, Abdoulaye Sek, qui est reconnu partout dans le continent comme étant un très très bon analyste vidéo.
1: Ah, l'identité, c'est Abdoulaye Sek?
0: Oui, c'est Abdoulaye Sek, oui.
1: Ah, ouais.
0: Abdoulaye Sek, il était analyste vidéo pour la Mauritanie, pour le Burkina Faso, et là, il était en vacances, il est venu. Voilà, tout le gotha des entraîneurs sénégalais connaissent sa valeur. Et voilà, et le comble du hasard, on l'avait reçu en émission, il avait ramené une vidéo pour montrer comment jouer contre la France. Je pense que Papio a dû voir peut-être sa démonstration sur le plateau. Et c'est le lendemain qu'il a été contacté après la défaite.
2: Très bien. Alors, il y a eu beaucoup de rumeurs autour de l'équipe nationale, autour de la tanière aux États-Unis. On a vu un peu sur les réseaux sociaux. Alors,

0: J'aimerais avoir ton avis par rapport à cela.
1: Ouais, en fait, c'est un confrère, un journaliste comme nous, Mansour Loum, qui a sorti les infos. Beaucoup se disent, est-ce que c'était le bon timing? Mais après, quand on voit que les problèmes ont été réglés dans la foulée, on se dit que donc c'était un mal pour un bien.
0: Un mal nécessaire.
1: Un mal nécessaire. Mais après, l'image du Sénégal a été écornée. En ce moment, on est dans un contexte assez particulier. On est en train de se battre au niveau du tribunal arbitral du sport avec le Maroc pour récupérer notre Coupe d'Afrique des Nations. Et si notre fédération est autant fragilisée, ça peut faire comme si on tend le bâton pour se faire battre. Parce qu'on n'aura même plus de crédibilité pour défendre notre Coupe d'Afrique des Nations si notre président de fédération est entaché de rumeurs selon laquelle il fait de la revente de billets plus chers alors que nos compatriotes aux États-Unis ont envie d'acheter des billets, mais qui donnent à des fédéraux le soin de revendre des billets à plus cher, c'est inadmissible. Et ça peut être très mal vu par la FIFA, par les autres nations qui nous regardent.
0: C'est vrai.
1: Et qui pourraient nous en vouloir. Mais c'est très grave. Par contre, je ne sais pas si c'est vrai. Mais si c'est avéré, ils n'ont pas encore fait de démenti. Mais si c'est avéré, c'est un scandale que des membres de la fédération fassent de la revente de billets au marché noir. Ça, c'est du jamais vu. Normalement, ils devraient faire en sorte que la diaspora, que nos compatriotes qui sont au Sénégal, aux États-Unis, puissent avoir des billets, même de façon plus souple. Mais là, s'ils ne leur facilitent pas la tâche, c'est désolant. On parle également de la bouffe, en plus de faire voyager des gens aux frais de la fédération, alors que cet argent doit normalement servir à développer le football local. On a gagné 15 milliards avec la CAN. Les 15 milliards auraient dû servir à développer le football local, construire des stades de proximité, les clubs amateurs, les clubs professionnels auraient dû en profiter. Mais si c'est pour faire voyager mon ami ou bien mes enfants, c'est pas fait pour ça. C'est, l'argent de la fédération n'appartient pas aux fédéraux, ça appartient au pays et à faire développer le football sénégalais en particulier. Mais bon, c'est vraiment honteux. En fait, moi j'ai honte, hein, parce que moi j'ai des amis marocains qui m'envoient des liens pour me dire mais qu'est-ce qui se passe dans votre fédération, vous êtes des donneurs de leçons alors que vous n'êtes même pas des exemples à suivre. Après, tu n'as rien à dire.
0: Alors, est-ce que tu as suivi la conférence de presse de Pape Tchao?
1: Oui, je l'ai suivi. Malheureusement, j'avais pas le son parce que j'étais au village. Ah. J'avais pas forcément le son dans les oreilles, mais je vais le suivre tout à l'heure sur les plateformes digitales de la RTS. Malheureusement, j'ai juste vu de visu. Je l'ai vu qu'il était en conférence de presse accompagné de Mori Diaw, mais je n'ai pas écouté ce qu'il a dit, malheureusement.
2: Malheureusement. Mais toutes nos félicitations pour l'équipe de la RTS, parce que tout simplement, ils ont invité Abdoulaye Seck. Partant de là, très certainement, nos fédéraux l'ont repéré. Oui, voilà. Et toutes nos félicitations pour l'équipe de la RTS.
1: C'est toute l'équipe. La RTS qui fait du bon boulot.
2: Mais c'est le moment de se dire à demain.
1: À demain.
2: Demain. Espérons gagner.
1: Ouais, on va gagner, Inch'Allah. Cette fois-ci, j'y crois. Moi, pour tout vous dire, je ne croyais pas contre la France. Malgré toute l'euphorie ambiante, ni pour que j'en ai, ouais, non, Denis de France, Mango Mogon. Jamais, j'ai jamais cru que Denis de France. Non, mais parce que moi, je suis réaliste. On savait qu'on n'avait pas les armes pour battre la France. On n'avait pas les armes. Il fallait sortir le match parfait. Je savais qu'on n'était pas prêt. Mais contre la Norvège, même si on va gagner, je pense, de peu, mais on va gagner quand même, j'y crois. On ne va pas gagner un score large, mais on va gagner.
2: Inch'Allah. Allez, papa, merci beaucoup.
1: Merci beaucoup.
2: Ça a été un énorme plaisir de vous recevoir sur le plateau de Radio Sénégal International.
1: Plaisir largement partagé.
2: Merci bien. Merci, Alas. 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Alors, Nigiti Village de la Coupe du Monde avec Pape Alassane Ndiaye. Merci beaucoup, le grand journaliste sportif, underdog, anti-buzz, alors, on va souffler un tout petit peu.

0: Chico.
1: Al-Qaïda.
0: Vous êtes magnifique. Merci beaucoup, Diamond Angola.
1: Vous êtes magnifique. Maximum de bruit
0: Matador,
1: pour vous.
0: Matador, merci. Mais Enzo, Enzo, Enzo, Enzo, Enzo, Gaël, Gaël, Taholen, Taholen, s'il vous plaît. Gaël, Taholen. Enzo. Merci beaucoup. Alors, je vous remercie. On croyait qu'on était en direct. Maintenant, RTS est photo en direct. Et on voudrait que cette ambiance que tu viens de nous offrir, parce que Yao, tu es un artiste qui appartient à tous les Sénégalais. Nous, nous sommes dans notre pop. Donc, Enzo, public bien là pour que vous nous aimiez. Ben son, ce qu'on a fait, Moumana Diall en live en direct sur la télévision nationale parce que la RTS, elle appartient à tout le monde comme il y a où nous le monde. Il y a où nous le monde.
2: Comment
0: on s'appelle? Gaël, n'y a rien que l'eau, s'il vous plaît.
2: Gaël, n'y a rien que l'eau, c'est mon DJ, mon finec, DJ Bip, mon côté, le monde est frère Bah, n'y a rien.
0: Bip, l'eau est frère Bah, Bip.
2: On y a un son, yop.
0: Bip, d'avant l'air, n'y a rien. Gaël, t'as joué à l'eau, s'il vous plaît.
2: Vous êtes toujours là? 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

Merci beaucoup. Amis chers téléspectateurs, si vous nous regardez, on est en break sur RTS2. À ce magnifique public, on va vous laisser avec DJ Chix, DJ Chix et DJ Pip pour continuer l'ambiance en partenariat avec Outside. Si vous êtes avec Outside,

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0: 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C'est une belle occasion quand même. Alors, je veux des volontaires, s'il vous plaît. Des volontaires. Alors, on va choisir, on va commencer par là. S'il vous plaît. S'il vous plaît. Nous restons. Jolan Diab. Nous restons, s'il vous plaît. L'équipe presse. Les boys, équipe presse. On peut les appeler l'équipe presse. S'il vous plaît, applaudissez pour l'équipe presse. S'il vous plaît. L'équipe presse, s'il vous plaît. On va choisir. Alors, s'il vous plaît, juste une volontaire, s'il vous plaît. Pour l'équipe presse. L'équipe presse. Alors, on n'a pas de volontaire?
1: Let's go.
0: On n'a pas. On va laisser Chix nous démontrer son savoir-faire parce qu'il sait faire bouger les gens. My man, Mr. Cheeks, from outside. Let's go, my boy. Jello Beats, holla at me.

L'animateur le plus wanné du Sénégal. Bah oui. Alors, avec ce wanné, on va rouvrir le bal de ce 21 juin. Fête de la musique, on va bien la fêter, la musique aujourd'hui. Aujourd'hui aussi, on est en collaboration et depuis quelques jours, en partenariat avec justement Friculture Urbaine qui célèbre ses 20 ans d'existence, 20 ans de formation avec tous ces jeunes qui, nombreux, sont aujourd'hui des stars, comme on aime les appeler ici au Sénégal, qui sont sortis d'Africulture Urbaine. Nous sommes en direct sur la RTS2 et nous sommes là pour vous accompagner jusqu'au petit matin. Faites de la musique obligée, on le fait partout dans le monde. Et nous, on va faire justement, on va apporter notre pierre à l'édifice en cette soirée magique. Mesdames et messieurs, taï, vous faites que bengen lunaire, dans ma lune de light, direct, light, qu'est-ce que light, donc. Alors nous pouvons deep Dondo Guiss. Deep Dondo Guiss sera avec nous ce soir. L'autre artiste, l'une des plus belles artistes que le Sénégal ait connue et que l'Afrique ait connue, qui répond sous le nom de Viviane Chidit. Alors nous pouvons Viviane. Alors nous pouvons Viviane. Viviane sera là avec nous ce soir. Et puis, qui de mieux pour fêter la musique que ce groupe justement qui a ouvert toutes les portes de la chose rapologique. Nous sommes dans les années 1990, débarqué le positif Black Soul, le PBS. Est-ce qu'il y a toujours des fans de PBS? Est-ce que le PBS est là ce soir? DJ Awadi sera avec nous en live, bien sûr. Et puis, la rappeuse la plus extraordinaire, justement, aujourd'hui, on parle d'elle un peu partout dans l'Afrique. Elle a été au Massa, elle a été au Fumia en Côte d'Ivoire, et elle a tout. Elle a fait justement des merveilles d'exception. Elle s'appelle tout simplement Nabachou. Est-ce que Amle Nyoukham Nabachou, fils, s'il vous plaît? Nabachou! Nabachou sera avec nous ce soir. Alors, on va retourner dans les années 90, pour retrouver un groupe légendaire. Ce groupe-là, mesdames et messieurs, je vous le dis en vérité, parce que c'est la vérité, a marqué tous les Sénégalais sans exception. Mesdames et messieurs, je veux nommer le groupe Bamba Diéfal. Alors, il n'y a pas que Bamba Diéfal. Alors, qui se souvient de Bamba Diéfal? On va compter. Qui se souvient? On a justement la voix d'Anta. Qui se souvient de Bamba Diéfal, s'il vous plaît? On a 500 personnes qui se souviennent de Bamba Diéfal. Bamba Diéfal sera avec nous ce soir. Alors, chanteur, trail lover, chanteur avec une voix magnifique aussi, qui est en train de faire des choses bien à la musique sénégalaise. Mais ce Chérifou Diop Soprène sera avec nous, s'il vous plaît. Alors, il y en a, je vais garder les surprises. J'entends des Wally Sek, j'entends d'autres. Alors, souvent l'imagine ni, donner que surprise. Yusundur, alors Degna, Akarat, Baba Mal, Akarat. Alors, on a tellement de surprises ce soir pour fêter la musique de la plus belle des façons. Amis chers téléspectateurs, vous qui nous regardez depuis chez vous, nous vous souhaitons la bienvenue et sachez qu'on va partager cette soirée sans relâche. On va le faire bien tout au long justement de cette soirée pour Dabsen Banner, Yengar Hamanteni. Vous n'arrêtez pas de réitérer votre confiance à la télévision nationale, la RTS, la télévision des grands moments. Et s'il vous plaît, si le DJ est avec moi, mets-moi la sauce mon gars.

Merci beaucoup, Jean. Merci beaucoup. Alors, partout dans le monde, les gens nous appellent pour nous dire que la fête de la musique a commencé partout. Et nous, on est toujours là. Mesdames et messieurs, on va ouvrir le bal avec une future star, certainement, de la musique sénégalaise. C'est une très, très, très belle voix. Elle est avec nous, justement. Je vous prie d'applaudir très, très, très, très fort celle que l'on appelle Shaja.

0: à vous. Merci.
1: Merci beaucoup. On l'applaudit très, très, très fort. Elle s'appelle Shaja. Ah là là là là là là là là. On démarre avec la beauté musicale, bien sûr, à mes chers auditeurs. À mes chers téléspectateurs aussi, puisque aussi on est en direct sur Radio Sénégal et sur Dakar FM. Alors les auditeurs, on ne vous oublie pas. Vous les téléspectateurs, vous qui nous regardez, vous nous voyez, on est là très très chaleureux ce soir. Le public est beau, tout le monde est beau, alors on va faire une chose belle, bien sûr. La chose la plus belle, pendant ou en cette soirée de la fête de la musique, est pour introduire un autre...

0: Merci beaucoup. Merci.
1: 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Ah. Alors mesdames et messieurs, on va continuer cette ambiance. On célèbre la musique un peu partout dans le monde. Nous, on est à la place de la nation. Et ce soir, on va le faire bien. On n'arrête pas de vous le rappeler parce que aujourd'hui restera jamais. Cette soirée va rester forcément dans vos têtes. Ça, je vous le dis en vérité. Parce que Danyou Am Vivian Chidit, Am Dibdounougis, Am Nabashou, Am PBS, Am Chérifou, alors, on va continuer avec l'artiste que l'on nomme tout simplement Mouna Soumano. S'il vous plaît.

0: beaucoup. Merci. Adieu.
1: Yes. Mouna Soumano, s'il vous plaît. Attends. On est à la télévision. Et ce genre de femme mérite tous les applaudissements du monde, s'il vous plaît. Merci. C'est la fête beaucoup. De la musique.
0: Merci beaucoup.
1: Cette
0: merci
1: fête appartient à tout le monde. Merci. Et puis, la chose la plus magique, c'est qu'elle chante bien. The for Man Away, wow, what a dit. The for Man Away. Tatulen Mouna Soumano, Boubaha Baraba. Mouna. Amga les réseaux sociaux. Amga les réseaux sociaux.
0: Wow.
1: Dans ma bague, je suis là. Je suis là pour nous faire 7 ans à travers la RTS2. Nous sommes abonnés. 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

L'un des plus beaux moments. L'un des plus beaux moments de cette soirée. Mesdames et messieurs, applaudissez-le s'il vous plaît. Applaudissez-la s'il vous plaît, autant pour moi. Alors, on va la raccompagner avec beaucoup encore des applaudissements pour elle. Mouna, officielle pour ses réseaux sociaux. Mouna, elle était avec nous.

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1: Yes. Mais t'as tout le monde comme vous parlez. MC Manik.
0: Oui.
1: Mais yow, khrabi ngay yek, da nga nan café Koutang.
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0: Attends,
1: on l'applaudit très, très, très fort. Mesdames et messieurs, ce soir, on est en train, ça s'annonce déjà bien, la fête de la musique, ici à la place de la Nation en compagnie, justement, d'Africulture urbaine, qui fête ses 20 ans d'existence. Alors, la soirée va durer jusqu'au petit matin. Je vous le dis en vérité, que Danyo Amtaï, celle que l'on nomme Viviane Chilit, Deep Dunugis, Chérifou, Nabachou, DJ Awadi, et pas que, on n'aura que des ténors en cette soirée magique. Alors dans quelques instants, je serai en compagnie de Momo, il sera là dans quelques instants. En attendant, Manko et Seth, tu publies bien. Kumoko Gisel, Nga Diapolema, Andil Moko. En attendant, Bala Nyuko et Gis, Mabogingen Tachulma, Kika Khamanteni Lai Wadja Wo. Il s'appelle tout simplement Gano Gone.
2: Yes, I'm

0: Hey,
1: est-ce que ça va ici? Bah, il y a un jam. Yeah, on a pas de reggae music, on a un peu de reggae music. Eh, c'est nous jambari, c'est nous gagné, inshallah, nous amdam. Eh, DJ! Yes, I. Pas de film, DJ. Bon, on a un peu de reggae.

0: Nelson Bob, de la fête de la musique. Je souhaite bonne fête de la musique à tous mes amis artistes. Jagnan Jeff, one love. Yeah, man.
1: One love, my man. Thank you so much, my brother. Alors, sachez que ce soir, toutes les sources de la musique sénégalaise seront au rendez-vous. On vient de kiffer le reggae, même salsa. Solène Kvidege, Boumlen Bet. On dit salsa. Allez, nous pouvons salsa, fi. Fermez, nous pouvons salsa. Dégal, boy, bi. Alors, nous pouvons salsa. Hein? Alors, c'est juste pour vous dire aussi que les graphistes sont là. Ils sont en train, justement, parce que ça passe à la télévision, de démontrer, d'étaler tout leur savoir-faire. Ils sont de l'autre côté, à droite de moi, à Gisnien Nakanono, les graphistes Bayeko Figaramanteni, moi, Africulture Urbaine. Gisnien, comment c'est beau, c'est magnifique. Ils sont en train, justement, de régaler les téléspectateurs avec leur savoir-faire. Si le cœur vous en dit, n'hésitez pas à les regarder, parce que, bah oui, c'est ça. Nous, on est en train de faire de la télévision réalité. Bah oui, on le fait sur scène et c'est normal parce que le Sénégal se prépare pour son match de demain. Alors, la question, moi, le Sénégal devrait gagner souvent. Alors, nous, comme, pourquoi le Sénégal est un peu de suma ko laccé da ngeen di yëkëti sen loxo ba nopi yuxu Sénégal yëpp di leen dégg. Alors, je pose la question. Je vais compter jusqu'à 3. 1 2 3. Ana ñu gëm li Sénégal da fay gagné suma. La mara ma dégg sen nga yuxu. Xana ñu ci ginaaw fay du ñay Sénégalais. Ana ñu gëm li Sénégal da fay gagné suma. Alors, mesdames et messieurs, je rappelle que nous sommes toujours en direct sur la RTS2 et nous allons vous accompagner jusqu'au petit matin. Je regarde ma feuille pour voir l'artiste qui va suivre. S'il vous plaît, faites du bruit. C'est lui que l'on nomme Mr. Buzz Lass Brown.
2: Yeah. AKA the lyrical Garia.
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1: 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Dans mon bug, s'il vous plaît, nous avons tout dit, tchiaou, ce qu'on a fait, tam, que j'aurai ces réseaux, parce que ça compte aujourd'hui. 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
1: Mais c'est Buzz, la Supreme. S'il vous plaît, allez abonner sur ces réseaux.
0: Merci.

0: some noise, please. Yo, merci beaucoup. On n'a pas assez de temps, c'est la fête de la musique, on vous le rappelle. Alors, il nous vient de la Médina, le cinquième underground, à sa révélation. Il s'appelle tout simplement MC Camo.
1: Si.
0: MC Camo, sous vos applaudissements.
1: Acha. DJ.
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0: Foot.
1: Merci.
0: Merci
1: à tout le monde. Africulture urbaine. Bon anniversaire. Y'a l'ingé fête à tu barré, barré, barré, barré, barré, barré, barré, barré.
2: Oh, les résidents, ce n'est qu'il roulait le bourgogne.

0: 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Cap Vert yi gis nañ leen très concentré très serein en tout cas seen ñaarel genn bi nañ ci bayyi xel bu baaxa baax nuyu nañ la coach Biram.
1: 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Il est encore une fois, ce fut toujours un plaisir de nous faire partager yow pronto bi surtout ci match bi nga xamanteni bi match bu muccu ayib la ñu xol Cap Vert bi nga xamni premier sortie dafa def exploit tenir en échec l'équipe le Portugal kon tay mu wara genn deuxième sortie ñu xol lan la Cap Vert di indi ci kanam inshallah.
0: 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terrain bi pratiquement on a vu 5 6 milieu de terrain dañ fa bind bon Manuel Ugarte Bentaco Rodrigo Federico Valverde Augustin Canabio Maxi Arojo Jean-Manuel Sanabria comme attaquant on a Frederico 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
1: dama djum c'était Uruguay tout à l'heure
0: voilà dama djum c'est l'Uruguay hein voilà ak le gardien but Moussela l'Uruguay bon Uruguay bu ñi xarandi c'est vrai mom moy favori bi ñew ak 4-2-3-1 système bu xaw compliqué encore ça voilà
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0: 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Donc le système bi nga xam ne ñoom teg nañ ko moo di 4-1-4-1 pour le Cap Vert, ak toujours les mêmes joueurs on va dire, ñoom ñëpp ñu ngi foofu, Kevin Pina, ñoom Rian Mendes le capitaine, ñoom pratiquement tout le monde est là. 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
1: 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Kon donc soo xoolee coupe du monde bi nii dafa nekk benn coupe du monde bu ouverte, parce que y' a trop de but.
0: Oui,
1: dans la première journée,
0: oui,
1: Benoît, on a constaté 58 buts,
0: oui,
1: 58 buts dans une journée. Loolu cela veut dire que ni coupe du monde bu ouverte la quoi. 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
0: Tout à fait,
1: li gën a am solo mooy à chaque fois rek su occasion bi présenté woo rek il faut saisir la chance.
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0: Ah, tout à fait, souvent
1: parce que match la boo xamante ne bi day nekk c' est un couteau à double tranche. Donc match la boo xam ne waroo ko ñàkk, waroo ci am défaite, soit pire des cas tu cherches le point pour sa chance continuer waat jusqu' à la dernière journée. 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
1: 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Ba pare am nañ un meneur boo xam ne c' est l' un des meilleurs meneur du monde. En l' occurrence de Odegaard. À chaque fois fu ne mën na la passe balle, fu nekk mën na fa génnee passe, waaye nag il sera en face avec une équipe du Sénégal boo xamante ne bi bu ñu jëlee référence ci suñ première mi temps contre France, mën na bañ a def match bu baax. 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
0: Tout à fait.
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0: tout à fait
1: en un moment xolal en première mi-temps France zéro occasion là zéro occasion zéro tir cadré
0: tout à fait
1: xena ils ont été comme liñ wax la différence entre le bon jour et le grand jour le bon jour il paraît des occasions mais le grand jour il est toujours efficace
0: tout à fait
1: donc à chaque fois ci ay yenn jour ñu comme Lionel Messi et consorts comme donc je pense que match le bo xamanteni bi il faut beaucoup calculer pour ne pas commettre des erreurs et essayer d'augmenter les réussites
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0: Mesdames et messieurs, bonsoir à tous et bonne soirée de football sur Radio Sénégal International. Et nous sommes avec le coach Biram Koundoul. Coach Koundoul, bonsoir à vous.
1: Bonsoir.
0: Merci, merci avec cette soirée de football avec vous. Et puis Mohamed Brayambaï là-bas au centre de distribution de modulation. On va y revenir, mais là, Mohamed Braya est avec nous ici, eh bien, à la baie vitrée, pour ne pas le dire, et que Ousmane Diop assure là-bas, eh bien, au niveau du centre de distribution de modulation. Mesdames, messieurs, bonsoir encore une fois et soyez les bienvenus. Uruguay Cap-Vert, ce match de deuxième tour pour ce groupe avec l'Espagne, l'Uruguay, l'Arabie Saoudite et bien sûr le Cap-Vert. Il fait 23 degrés. Eh bien, à ce stade, Hard Rock Stadium de Miami, le deuxième match de cette phase retour est sous les ordres de l'arbitre norvégien. Il s'agit bien sûr de Espen Ekas, assisté de ses compatriotes. Il s'agit bien sûr de Jeanne Angam, mais aussi de Isaac Besseking, le quatrième arbitre, et l'américaine Tori Ponso. Alors, le Cap-Vert, je vous le disais, mesdames et messieurs, la première participation en Coupe du Monde. Et donc, le point historique, c'était l'autre jour, eh bien, face à la Roja espagnole. Mais d'abord, nous allons écouter dans quelques instants les hymnes nationaux. Alors, on va commencer par d'abord, eh bien, l'hymne de l'Argentine.

Monsieur Boubabé, pu rectifier de vous-même l'hymne de l'Uruguay qui ouvre le bal et dans quelques instants l'hymne du Cap-Vert. Alors autant dire que l'Uruguay et l'Argentine, eh bien, ce sont des pays andins, des pays de l'Amérique du Sud. Alors tout de suite avec le Cap-Vert, je vous le disais, eh bien, au pays des requins bleus où véritablement, eh bien, c'était la fête l'autre jour. Alors on écoute l'hymne national du Cap-Vert.

Voilà la répétition de l'histoire, l'hymne national toujours avec les Uruguayens. Alors l'Uruguay, comme vous le savez, c'est vrai, eh bien, la grande nation sud-américaine. Et quand on parle de l'Uruguay, évidemment, on pense à la capitale Montevideo. Alors le Cabo Verde maintenant. Et voilà, on les aime avec leur belle île. Alors nous écoutons le Cabo Verde, son hymne.

0: Voilà, l'hymne du Cap-Vert. Alors, on aime bien ce pays, coach. Évidemment, Kounoul, c'est vrai que le Cap-Vert, un peu plus loin, est quand même du Sénégal, mais qui fait partie des pays, disons simplement limite pour le Sénégal, puisque nous avons la Guinée-Bissau, nous avons la Guinée-Conakry.
1: Et ça, comment?
0: Alors, tout de suite, la pub. Voilà, la pub, ça va se faire tout à l'heure, mesdames et messieurs. Voilà, et nous allons rentrer de plein pied dans cette rencontre capitale, évidemment, pour cette équipe du Cap-Vert, même si elle a tenu en échec, la Roja, comme vous le savez, l'un des cadors du monde du football. Il s'agit bien sûr de l'Espagne. Alors, coach, je crois que coach Kounoul, c'est vrai que le Cap-Vert, évidemment, un petit pays de par la taille, mais aujourd'hui, le Cap-Vert est très grand de par son football.
2: Ah, c'est tout à fait normal. Comme vous savez, je viens de le dire tout à l'heure, en Coupe du Monde, il n'y a pas de petite équipe. C'est juste sur le papier. Tout se passe dans le rectangle vert là. Et je pense que le Cap-Vert a montré de bonnes choses dès son premier match contre les Espagnols là. Ils ont joué sans complexe, ils ont joué avec rigueur et beaucoup d'organisation, surtout sur le plan tactique, en faisant un match nul contre l'Espagne. C'est aujourd'hui leur deuxième match. Ils vont tout faire pour essayer d'avoir au minimum le point, pour essayer de préparer le troisième match sereinement.
0: Voilà, en tout cas, on verra de toutes les façons, puisque le Cap-Vert, comme vous le savez, évidemment, ça fait trembler un tout petit peu l'Europe hein, avec les requins bleus. C'est vrai qu'on a vu, évidemment, aujourd'hui, avec la mondialisation du football, évidemment, c'est historique, en tout cas, ce que Vosimar a fait l'autre jour. Le gardien, l'homme du match, ceci, qui a fait vibrer l'archipel là-bas, avec les belles îles du Cap-Vert en ce moment. Et certainement, ils retiennent le souffle ces îles du Cap-Vert et les populations de Praia à Mindelo, en passant par la capitale culturelle, il s'agit de Mindelo, mais aussi avec Praia, il y a l'île de Saint-Vicent, et puis Santiago, l'île de Sal, la plus belle île capverdienne. On va parler de Saint-Badijo, et puis j'en passe, puisque là, il y a également l'île de Porto Novo. Porto Novo, évidemment, rien à voir avec celui du Bénin. Alors, on va parler de l'Argentine, coach Kounoul, puisque l'Argentine, comme vous le savez, dans sa capitale uruguayenne, Montevideo, et là-bas, les grands clubs de football du monde, le palmarès, en tout cas, de l'Uruguay, comme vous le savez, c'est une histoire de gloire, mais aussi de légende, un palmarès assez riche, puisque ne l'oublions pas, l'Uruguay a remporté la première Coupe du Monde, et donc l'a remporté à deux reprises, d'ailleurs, puisque là, vraiment, en tout cas, c'est assez prestigieux quand même, avec des joueurs comme, vous le savez, évidemment, avec les Jeux Olympiques, l'Uruguay était bien connu. Vous connaissez Diego Forlán, Edinson Cavani, les Luis Suarez et autres. Il s'agit bien sûr de Olubu Valera et puis Diego Godín, également très, très connu dans cette équipe de l'Uruguay. Et puis la génération montante actuelle avec les Valverde, mais il y a également Darwin Núñez. Je crois que ce sont bien des joueurs qui peuvent, en tout cas, nous faire rêver, et surtout, du côté de l'Uruguay.
2: Ah, c'est tout à fait normal. Vous savez, à chaque génération, il y a aussi de nouveaux joueurs qui arrivent. Et donc, je pense que la génération de Valverde là veut faire mieux que la génération précédente. Par exemple, les Diego Forlán et consorts. Regarde en élimination là, ils ont fait une très bonne participation. Donc on va essayer de voir qu'est-ce qu'ils vont faire pendant cette Coupe du Monde là. Vu qu'ils ont

0: On fait une très bonne entame en obtenant le match nul, le premier match. Donc, ils vont tout faire pour essayer de gagner le deuxième match ou encore chercher encore un match nul pour aller préparer la dernière rencontre pour essayer d'avoir la qualification.
1: En tout cas, un duel sans merci à n'en pas douter entre le Cap-Vert et la formation de cette équipe de l'Uruguay. Et dans quelques instants, le départ. Nous saluons les nombreux auditeurs de Radio Sénégal qui nous écoutent en ce moment. C'est parti pour 90 minutes. Et que la Joseph John, bonsoir à vous. Bonsoir également à tous vos amis, à tous les auditeurs de Radio Sénégal. Et donc, aux manettes, Mohamed Brahim Baye. Alors, tout de suite, le coup d'envoi qui est donc donné avec Vosina dans les buts. Vous savez, avec Stine Moreno à l'axe, il y a Bernice Borges Diné et puis Lopez à gauche avec Sidney Lopez. Et puis le Cap-Vert avec deux milieux de terrain, Jamiro, mais aussi Kevin Linini. Alors qu'en attaque, vous le connaissez bien, le capitaine Ryan Mendes à droite. Et puis Ben Schumol qui occupe le poste central au niveau de l'attaque. Ben Schumol qui porte le numéro 9 et puis Valera le numéro 13. À l'équipe d'en face, Mousselera est dans les buts. Mousselera, un joueur que vous connaissez bien, hein, coach Mousselera. Et évidemment, dans cette équipe d'Argentine, il y a également des joueurs assez connus à l'image de Mathias Oliveira. Il y a Juan Sanabio, mais aussi Sébastien Cáceres, avec Valera également, Valverde à ne plus présenter avec le Real de Madrid, Mohamed Manuel Urgadé, et puis Batancourt qui est bien là. Attention, les premières escarmouches de cette équipe de l'Argentine, il faut bien les surveiller. Eh bien, une équipe assez vivace. C'est vrai que là, véritablement, quand on parle de l'Argentine, eh bien, on parle de ce football ardent, un football qui, en tous les cas, eh bien, dans sa verticalité, eh bien, ça vous donne des frissons, hein, puisque l'équipe adverse qui devra beaucoup faire attention.
0: Donc, on va voir l'entame.
1: Oui, à une minute seulement du début de cette rencontre entre les Uruguayens et la formation capverdienne. De toutes les façons, attention avec peut-être Diney Borges qui sollicite son gardien de but. Ce dernier qui remet pour Lopez. Lopez qui va chercher Sidney Lopez, un autre Lopez. Les capverdiens dans le propre zone. Attention, coupant, puisque l'arbitre avait justement, c'est une faute avec Sidney Lopez qui a été envoyé au sol. Mais néanmoins, coach, l'arbitre qui donne la faute au Cap-Verdien. Et pourtant, il a été bien cravaté par l'Uruguayen. Il s'agit de Valera. Alors que Ryan Mendes, vous le voyez, eh bien, c'est donc l'un des plus anciens de cette équipe du Cap-Vert, en compagnie évidemment. Eh bien, de l'autre, il s'agit bien sûr de Vosina. Lui, évidemment, on ne le présentera plus avec ses 40 bougies. Eh bien, l'autre jour, il a fait vibrer d'abord les îles du Cap-Vert, ces belles îles dont je parlais tout à l'heure, mais aussi le monde du football, hein, puisque là, et c'est comme qui dirait, en tout cas, là-bas, de l'autre jour, entre l'Espagne et l'équipe du Cap-Vert, c'était un véritable tremblement de terre.
0: Donc, en tout cas, espérons que le gardien va nous refaire encore le même match qu'il avait fait lors de la rencontre entre le Cap-Vert et l'Espagne.
1: Bon, en tout cas, on verra.
0: Il avait sauvé beaucoup d'occasions, beaucoup.
1: Ah oui. Alors déjà, un joueur sur gazon. Il s'agit bien sûr de Canabio. Voilà l'ailier de cette équipe de l'Uruguay. Je comprenais tout à l'heure Uruguay à Argentine, puisque simplement, eh bien, ce sont des pays andins, ce sont des pays de l'Amérique latine, en Amérique du Sud, mais aussi, alors vous savez, l'Argentine joue aussi en maillot blanc et clair. Alors c'est presque les mêmes maillots, sauf qu'il n'y a pas, eh bien, les bâtons sur le maillot des Uruguayens. Alors, je disais tout à l'heure, en tout cas, l'Uruguay, c'est vrai qu'on dira jamais assez, puisqu'il y a des joueurs assez prestigieux dans cette équipe de l'Uruguay. Les Diego Forlan, on se souviendra encore de ce quart de finale. C'était à l'occasion de la Coupe du Monde en Afrique du Sud. C'est vrai qu'avec le Ghana, évidemment, eh bien, c'est des équipes, c'était affronté.

0: Mais croyez-moi, eh bien, ce jour-là, il y avait des pétards, hein, pas des pétards mouillés. Oh, oh, oh, oh, oh, le premier carton jaune, attribué à Sidney Lopez. Voilà, Lopez, voilà, dossard numéro 13, Lopez. Ah oui, normal. Normal, puisque là, il a complètement foudroyé Canabio. Il l'a envoyé complètement. Et donc, Lopez Cabral, Sidney Lopez Cabral, comme on va l'appeler. Attention, le gardien de but, il s'agit de Muslera, qui va envoyer le ballon loin devant avec Canabio, qui a raté sa tête. Et ce sera, eh bien, une rentrée de touche avec Varela. Non, une rentrée de touche, c'est bien Varela. Et le voilà qui sollicite son gardien de but, puisque là, dans les premières escarmouches, coach Kounoul, eh bien, l'Uruguay est un peu acculé. Hein.
1: C'est tout à fait normal. Ils veulent pousser au Cap-Verdien de reculer derrière. Mm-hmm. Voilà.
0: Attention, cette contre-attaque avec Maxime Orobio. Maxime Orobio, il est envoyé au sol.
1: Il a touché le ballon.
0: Ah oui, le ballon, c'est vrai. Évidemment, avec Manuel Ugarte. Alors, vous le disiez tout à l'heure, hein, un joueur à surveiller de très près. Manuel Ugarte.
1: Surtout les deuxièmes ballons, là, à la sortie de la surface.
0: Exactement.
1: Il les met souvent.
0: Ah, il va falloir le surveiller de très près, hein, Ugarte.
1: Attention aussi à Lopez Cabral.
0: Ah oui,
1: en tant que défenseur, même pas 5 minutes, il a été averti. Mm-hmm. Il faut jouer maintenant avec prudence et intelligence.
0: Ah oui, Lopez Cabral est donc avertissement donc pour vous. Alors que les Argentins qui obtiennent ce corner, peut-être un corner rentrant, hein, je ne sais pas, mais en tout cas, eh bien, c'est un corner et c'est parti. La tête, évidemment, il y avait Disney Borges et le ballon toujours retrouvé par les Rouges du Cap-Vert. Et qui envoie loin le ballon devant, mais pas pour longtemps, puisque, ah oui, cette fois-ci, on sollicite le gardien de but du pied. Évidemment, le voilà, Vosimam, qui va envoyer ce ballon proximité de la surface de réparation. Attention, avec ce ballon, la passe qui vient était bien arrivée, mais là, attention, avec ces Cap-Verdiens, le jeu, en ce moment, il faut dire que pas de tout repos, hein.
1: Pour l'instant, il y a beaucoup d'engagement.
0: Mm-hmm.
1: On va essayer de voir est-ce que ça va continuer comme ça.
0: Oui.
1: En tout cas, j'aime bien le bloc défensif des Cap-Verdiens.
0: Oui.
1: Parce qu'ils l'ont réussi contre l'Espagne.
0: Mm-hmm.
1: Voilà, ils vont essayer de mettre la même chose là et de jouer de la même façon. C'est sûr que les Uruguayens, en un moment, vont sortir jouer.
0: Mm-hmm.
1: Donc, en cas d'attaque rapide ou bien de transition, ils vont les surprendre.
0: Bon, en tout cas, ils veulent mettre un rythme étourdissant face à ces Uruguayens. Alors, l'entendront-ils de cette oreille, ces Uruguayens? Dans tous les cas, on va voir tout à l'heure. Mais de toutes les façons, en tout cas, les Cap-Verdiens qui ont bien débuté, puisque simplement, eh bien, qui ne sont pas désarçonnés, loin de là. Et ils sont en train, véritablement, eh bien, de se battre pour l'instant. Hein, pour l'instant, ils sont en train de se battre. Évidemment, comme on a l'habitude de dire, quand vous faites un bon match, eh bien, le match qui suit, certainement, eh bien, vous êtes révigoré, puisque là, quand on rencontre une équipe d'Espagne, c'est vrai que ce n'est pas une mince affaire, mais là, rien qu'avec le résultat face à l'équipe de l'Espagne, eh bien, on voit, en tout cas, ils ont pris du galon. Ils ont pris du galon, ces joueurs Cap-Verdiens. En ce moment, en tout cas, ils sont en train, eh bien, ces Cap-Verdiens de... Mais attention, ce qui m'étonne un tout petit peu, c'est qu'ils sont très acculés. Hein, et ils sollicitent régulièrement le gardien de but. Attention.
1: Attention,
0: c'est
1: la perte de ballon.
0: Alors, oui, les pertes de balle. Et ce sont les Argentins, les Uruguayens, pardon. Oui. J'ai dit les Argentins. Attention, là, ce n'est pas des réparations. Mais là, eh bien, les Cap-Verdiens qui s'imposent et qui gardent ce ballon. On va chercher de l'autre côté Steve Moreno. Moreno, mais là, avec Maxime Orobio. Évidemment, c'est une bataille singulière entre lui et Ryan Mendes. Et que les Cap-Verdiens, un ballon en profondeur, la récupération du gardien de but, il remet pour Matias Oliveira. Matias Oliveira au milieu de terrain avec Manuel Ugarte, peut-être. Il va solliciter le côté gauche, peut-être, hein, non, il préfère garder le ballon. Alors regardez, les Cap-Verdiens qui reculent un tout petit peu.
1: Ouais, c'est tout à fait normal, il veut les aspirer.
0: Oui.
1: Attention à leur contre là.
0: Oui,
1: ils ont des excentrés, mais en l'occurrence Mendes qui est très rapide.
0: Mm-hmm. Ryan Mendes, c'est vrai, avec Varela également.
1: Voilà, il marque tous les espaces.
0: Ah oui, un autre aussi, Ryan Mendes, mais je...

0: aussi Varela, lui aussi c'est un joueur, en tout cas. Il y avait ensuite avec Gary Rodriguez, ce sont des joueurs ultra rapides. Attention, ce ballon des Argentins, ce n'est pas fini, puisque les Uruguayens, qu'est-ce qu'ils me fait dire chaque fois, Argentins. Ah oui, ils ont réclamé la main, mais l'arbitre ne va pas les suivre. Hein. Je crois que l'arbitre ne va pas les suivre. Alors celui-là, c'est vrai, Varela, le numéro 13, ça nous rappelle un tout petit peu un certain Diego Forlan, même si Diego Forlan était lui attaquant au milieu de terrain, mais lui, eh bien, il joue à l'arrière, en arrière. Ah, attention, attention, attention, coach Kounoul, je vois une main.
1: Une main, hein.
0: Je vois une main
1: capitaine.
0: Celle de Dinaï Borges.
1: Il y a le règlement aussi. La vie était mieux placée que nous.
0: Oui, exactement prendre la bonne décision. Ouais. Hein. Allez, nous revenons sur le terrain. Le ballon toujours avec les Argentins. Attention, ils vont acculer les Cap-Verdiens. Mais c'est un ballon récupéré par Disney Borges. Et le voilà qui va peut-être remettre cette balle à son gardien. Je ne sais pas ce qu'il va faire. Attention, il se monte assez dangereux, les Uruguayens. Et heureusement...
1: La balle de la part du capitaine Mendes.
0: Ah oui, c'est le capitaine.
1: Là où il a mis Mendes. Le ballon, là, c'est une zone dangereuse. Là.
0: Oui, oui, oui.
1: Il faut aérer le jeu parfois. Ah, il faut alterner le jeu long et le jeu court.
0: Et surtout,
1: surtout quand on nous domine, surtout.
0: Oui,
1: on ne doit pas prendre de risques.
0: On doit jouer en plein très axe, simple. Il faut faire attention en plein axe, puisque là-bas, c'est le danger permanent. Et surtout quand vous êtes en face d'une équipe comme celle de l'Uruguay. Allez, le corner, il est donc parti. On va voir la tête uruguayenne retrouvée par les Cap-Verdiens dégagement avec Sidney Borges. Et peut-être, en tout cas, ils sont acculés. Hein. Ils sont vraiment acculés, les Cap-Verdiens, puisque pour l'heure, attention, cette contre-attaque peut-être. Oh là là, le ballon perdu. Le ballon perdu est dans les nuages. Ça va aller en sortie de but. Ce que le gardien de but, Vozina, qui attend. Alors qu'on le voit, le grand bonhomme de la FIFA, hein, il est là.
1: Monsieur
0: et toujours avec sa tête de Hector, hein, lui. C'est bien sûr Gianni Infantino. Alors que c'est parti avec Sidney Lopez. Et le voilà qui va envoyer peut-être le ballon. Ce n'est pas encore sorti pour l'attaquant. Et Ben Chumal.
1: Ben Chumal.
0: Ben Chumal.
1: Ben Chumal. Il est seul devant.
0: Ben Chumal. Mais attention,
1: il a raté son contrôle.
0: Il l'a raté. Ouais. Alors, le match est un peu, disons simplement, évidemment, il y a beaucoup de contre-attaques, surtout. Mais je pense que, en tout cas, eh bien, ces Cap-Verdiens, ils en veulent véritablement.
1: Parce qu'ils maîtrisent ce système-là de 4-1-4-1.
0: Oui, 4-1.
1: À chaque fois, ça se retrouve sur un 4-3-3.
0: Et mis en place par Bielsa. Hein, Bielsa,
1: voilà. Bielsa qui est un tacticien.
0: Un entraîneur qu'on connaît bien. Hein.
1: Ah, bien sûr, à l'Olympique de Marseille.
0: Il est passé à l'Olympique de Marseille, il est passé à Chelsea, et bien dans d'autres grandes équipes européennes. Et que là, véritablement, mais quelle passe, attention, les Cap-Verdiens, heureusement. Ah, il était très, très bienvenu. Dinès Borges qui va sauver ce ballon. La récupération, elle sera pour le gardien de but, Vozina. Voilà, je peux dire le héros devant l'Espagne. Vozina avec ses 40 bougies. Mais véritablement, il est en train, en tout cas, de faire sa belle entrée en Coupe du Monde. C'est vrai que le match n'est pas encore terminé. Mais rien qu'avec tenir en échec l'Espagne, c'est déjà quelque chose. Attention, un très bon ballon. Toujours, oh là là, Ben Chumal, là, et qui va revenir derrière. Et c'est toujours avec les Cap-Verdiens et qui vont peut-être manœuvrer dans la surface de réparation. Attention, peut-être, heureusement, ce n'est pas fini, puisque les Cap-Verdiens qui reviennent, le ballon avec Jamiro, mais là, c'est perdu.
1: Avantage,
0: les Argentins, oui, il a laissé l'avantage.
1: 3 contre 2, on va voir.
0: Canabio,
1: 3 contre 2.
0: Canabio, ouais. Et peut-être le premier but. Ça passe à côté. C'était un excellent ballon de Valverde, vous le connaissez bien. Évidemment, c'est donc le joueur du Real de Madrid qui donc n'a pas pu, en tout cas, eh bien, cadrer son ballon, le tir. Mais c'était pas mal joué. Mais aussi une très bonne intention de la part des Uruguayens. Allez, alors qu'on revoit encore ce ballon avec Valverde, mais là, Et bien, c'est donc peine perdue, hein, puisque là, véritablement, le Québec s'en sort bien. Allez, le ballon toujours avec Ben Chimol. Mais lui, il pose des problèmes à cette équipe de l'Uruguay. Hein.
1: Ouais.
0: Ben Chimol, c'est vrai, il pose de tout son poids dans cette défense hermétiquement bien fermée par Matias Oliveira. Mais il y a également Sébastien Cáceres. C'est vrai que là, il forme en tout cas une très bonne paire. Attention, ce tourte ballon avec les Uruguayens.
1: Bravo, bravo défenseur. On ne prend pas de risque de ce genre d'action-là.
0: C'est Dine Bordier.
1: Mettre le ballon en touche ou bien en corner. Ouais,
0: c'est Dine Bordier. Il n'a pas voulu prendre de risque. Mais je crois que là, mais attention aussi parce que j'avais peur d'un CSC, hein, puisque là, il pouvait y avoir un CSC comme l'autre jour.
1: Ouais, le défenseur évidemment, australien, là.
0: On en avait vu, oui, le défenseur australien, le capitaine même hein, de cette équipe australienne, qui donc, avec ce CSC, avait donné le premier but de ce match face à une très, très bonne équipe des États-Unis et que pour l'instant, 15 minutes de jeu. Attention, Vosima.
1: Encore le gardien.
0: Ah oui, le gardien de but.
1: Le très bon gardien, Vosima.
0: C'est vrai, avec véritablement eh bien, des envolées assez
1: voilà,
0: royales.
1: Il envoie le ballon loin pour chercher la vitesse de Mendes.
0: Oui, oui.
1: Ryan, ça permet l'équipe de sortir parce qu'ils sont trop bas. Hein, il faut avancer.
0: Ryan Mendes, tantôt il est à droite, tantôt il est à gauche.
1: C'est normal.
0: Il permet constamment avec Valera.
1: Ils ont préféré attendre les Uruguayens au lieu d'aller les faire un pressing haut.
0: Oui, oui. Oui, et pour l'instant, ils sont en train de faire jeu égal, quoi qu'on dise. Hein. Et là, il n'y a plus de complexe à se faire, puisque là, ils se sont décomplexés depuis le match face à l'équipe de l'Espagne. Alors, ils vont se dire dans la tête, bon, écoutez, on peut rivaliser avec n'importe quelle équipe dans le monde, hein, du moment que, eh bien, on a fait, en tout cas, on a fait bousculer, eh bien,
1: le champion d'Europe
0: en titre, les champions d'Europe. Voilà. Voilà. Et donc, je crois que là, ils se sont complètement décomplexés. Ah, ils ne sont pas désorientés. Alors que Bielsa, lui, il choisit, en tout cas, et bien son côté favori. Hein. Là, attention. J'avais pensé avec Ben Chumal, j'avais plutôt pensé à un pied levé, mais il n'en a rien été. Et ce sont les Argentins, tranquillement, et qui récupèrent ce ballon. Et certainement... la défense s'est regroupée du côté des rouges du Cap-Vert.
1: Il faut gérer aussi la gestion de profondeur.
0: Effectivement, les recoins bleus aujourd'hui.
1: En tout cas, ils ont des excentrés et des arrières latéraux qui prennent beaucoup le couloir extérieur.
0: Dans ce couloir extérieur.
1: Voilà, il faut veiller sur ça. On aperçoit Arsène Wenger ici en écran. Et Stoïkov là.
0: Oui.
1: Stoïkov, l'ancien Stoïkov.
0: Oui. Alors, Gary Rodriguez, c'est vrai que lui, je me disais que véritablement, c'est donc le numéro 11 hein, des Cap-Verdiens.
1: C'est Rodriguez.
0: Oui, Gary Rodriguez. Mmh. Alors, je le comprenais un tout petit peu à l'autre Rodriguez, mais c'est bien Gary Rodriguez qui est là et qui est en train véritablement... Oui, il y avait la faute au départ de ce ballon.
1: En tout cas, attention, à chaque fois, d'après les hydratations break, il y a beaucoup d'équipes qui changent de système.
0: Le système.
1: On dirait comme du basket, tu demandes temps mort et tu fais des rectificatifs.
0: Ah oui, quand tu reviens,
1: on l'a vu à maintes reprises ici dans cette Coupe du Monde.
0: Effectivement, on a même vu du Oura football hein, voilà. Par moment. Eh bien, c'est véritablement du Oura football par moment, dans tous les cas. Et chaque fois qu'on revient de l'hydratation, eh bien, ça change constamment de système de jeu. Alors, l'autre jour, c'est vrai que face à l'équipe du Sénégal, évidemment, eh bien, les Français, ils ont changé complètement le système de jeu.
1: Ils nous ont endormis, là.
0: Ah oui, ouais, là, c'est là-bas où ils nous ont endormis. Et sachant qu'un certain Barcola, évidemment, eh bien, jusque là, c'est vrai qu'un entraîneur assez expérimenté que Didier Deschamps, c'est vrai qu'on l'attendait dans ce genre de situation.
1: Il a fait deux finales de Coupe du Monde, il est expérimenté.
0: Et donc, c'est sa tactique qui nous a complètement punis. Hein. Allez, et c'est parti avec Ryan Mendes, avec ses enjambées gigantesques.
1: C'est Arcagno.
0: L'autre carton.
1: C'est Arcagno.
0: Oh.
1: L'autre carton, je pense que c'est pour Ugarte.
0: Arcagno Betancourt.
1: Arcagno, oui. Il joue très bien.
0: Betancourt.
1: Voilà, il avait fait un bon match là contre les Espagnols.
0: Exactement. Alors c'est lui qui donc a complètement enrayé cette action là.
1: Regardez, il a été averti. Hein? Mm-hmm.
0: Alors il y a aussi que du côté du Cap-Vert, alors Gary Rodriguez par exemple, au départ on ne l'avait pas vu, mais il était bien là.
1: Oui.
0: Et vous avez aussi le dossard numéro 18 du côté du Cap-Vert. Alors,
1: c'est Arcaño. Arcaño qui porte le dossard numéro 18. Rodriguez, c'est lui qui porte le dossard numéro 11.
0: Voilà, le numéro 11. Donc c'est Arcaño qui porte le dossard numéro 18. Alors c'est vrai que c'est pas ce qu'on avait en début de match, hein, puisque là, véritablement, c'est bien Arcaño. Hein.
1: Oui. C'est Arcaño le dossard numéro 18.
0: Oui, voilà, exactement.
1: Leur gauche là, à chaque fois, il pique vers l'intérieur pour essayer de chercher la faute.
0: Oui,
1: ou bien faire
0: oui.
1: une passe décisive.
0: Effectivement. Alors. On va voir, bon, alors rien à voir entre Rodriguez
1: et Montera qui va tirer.
0: C'est Jamiro. Hein. Attention, le premier but.
1: C'est marqué. Voilà, coup franc direct.
0: Le premier but.
1: Il a osé tirer direct.
0: Coup franc.
1: Bravo.
0: Et le but, il me semble, de Kevin Lenini.
1: C'est le dossard numéro 6.
0: Kevin Lenini. Hein?
1: C'est le dossard numéro 6.
0: Le dossard numéro 6.
1: C'est Pina, c'est le
0: évidemment.
1: Récupérateur.
0: Attention, attention. Est-ce que le dossard numéro 6, vous avez dit?
1: C'est Pina.
0: Mais là, c'est vrai que du côté du Cap-Vert, les numéros ne concordent pas. Alors là, c'est Ken Pina, hein? C'est Ken Pina.
1: Pina. C'est Pina.
0: Le joueur,
1: oui.
0: Hein?
1: C'est Pina, c'est lui,
0: oui,
1: le dossard numéro 6. Oui.
0: Le dossard numéro 6, c'est bien Pina.
1: C'est le récupérateur.
0: Voilà, le milieu récupérateur. Alors, et non, Kevin Lenini. Ah, donc, c'est Pina qui marque sur balle arrêtée.
1: Il joue à Krasnodar.
0: Oui, oui, le Krasnodar du côté de la Russie.
1: Il a tiré direct.
0: Ah,
1: malheureusement,
0: oui.
1: faute de la mur là.
0: Alors,
1: parce qu'ils sont sautés.
0: Ah,
1: ils
0: oui.
1: ont libéré de l'espace.
0: Bon, écoutez,
1: une mur ne doit pas bouger.
0: Oui, oui, oui.
1: Bon, ah, vous alors, avez vu, ils
0: je
1: ont sauté.
0: Coach,
1: oui?
0: J'ai dit que le mur uruguayen
1: oui.
0: n'a pas été très étanche. Hein,
1: ah, pourquoi?
0: Parce que là, véritablement, bon, c'est vrai. En tout cas, ce que j'ai vu, évidemment, ils ont un tout petit peu écarté. Mais là, ça, c'est un aveu d'impuissance. Hein, je peux l'appeler ainsi, puisque là, eh bien, peut-être, ils s'étaient dit que, bon, écoutez, dans tous les cas, le ballon ne va pas rentrer. Mais voilà que, en tout cas, eh bien, il est surgi, lui, Pina, pour mettre ce ballon, Kevin Pina, au niveau de la cage de Mistela. Voilà, Mistela.
1: En tout cas, donc, si on fait le mur, vous devez respecter le gardien, respecter
0: oui,
1: ses
0: oui,
1: choix.
0: Oui, oui, oui.
1: S'il dit de rester compact, restez compact. S'il dit de sauter, il faut sauter.
0: Bon, ils n'ont pas.
1: À chaque
0: pas...
1: fois, il faut écouter le gardien.
0: Bon, ils n'ont pas suivi les consignes.
1: Les consignes
0: de Mistela,
1: du gardien.
0: Hein.
1: Voilà.
0: Ils ne l'ont pas suivi.
1: Attention,
0: pas
1: attention.
0: Oui. Alors, regardez, le Cap-Vert, alors on le disait, évidemment, et certainement, coach Kounoul,
1: oui.
0: évidemment, certainement, Biram Kounoul, au niveau des îles du Cap-Vert, c'est peut-être la préparation d'une fête. Bon, dans tous les cas...
1: Attendez, on a joué que 23 minutes.
0: Oui,
1: hein.
0: Oui, 23 minutes, mais ouais. Là, rien que ça, rien que ça. Alors, moi, je te dis toujours, en tout cas, c'est que les guides gastronomiques nous ont souvent servi, comme quoi que, en tout cas, les guides gastronomiques l'ont dit, les guides gastronomiques. Alors, rien que ça, ça valait le déplacement.
1: En
0: alors,
1: tout cas, leur première participation à la Coupe du Monde, voilà, ils oui. marquent un but. En
0: historique,
1: même temps, ils
0: historique.
1: Ont tenu en échec
0: et
1: le champion d'Europe.
0: C'est un but historique.
1: Ouais.
0: Ils ont marqué aussi leur premier point historique,
1: historique.
0: À l'occasion de ce match face à l'équipe de l'Espagne.
1: L'Espagne.
0: Et pour une première participation, je crois que cette équipe du Cap-Vert, en tout cas, nous réserve bien des surprises. Hein, puisque déjà, eh bien, l'Uruguay, attention, avec peut-être les Uruguayens, mais là, le gardien de but, heureusement.
1: On va voir la barre. Je pense qu'il n'y a rien. On va voir la barre.
0: Il a jeu. Été devancé par Lopez.
1: En tout cas, si la main est collée, il n'y a pas pénalty.
0: Ah, si.
1: À moins que la main soit décollée.
0: Bon, alors
1: c'est collé,
0: je ne pense
1: c'est
0: pas.
1: Collé.
0: Hein,
1: je pense que c'est collé.
0: Ah oui, je ne pense pas, je ne pense
1: ouais,
0: pas.
1: Je pense hein, que c'est collé.
0: Je ne pense pas. Bon, de toute façon, on verra. Hein, bon, mais on va retenir le but de Kevin Pina.
1: En tout cas, Pina, il a marqué
0: Kevin
1: son histoire.
0: Pina, on va retenir.
1: Oui, hydratation, ce n'est pas pénalty.
0: Ah oui.
1: Pina, son nom sera gravé dans les mémoires des Cap-Verdiens.
0: Ah oui, mais ça, c'est clair, hein, ouais. Comme le nom
1: c'est
0: de
1: lui
0: Pabouba
1: qui a,
0: Diop.
1: Pabouba Diop, c'est lui qui a marqué le premier but de la Coupe du Monde.
0: Eh bien, de la Coupe du Monde. 2002 d'abord avec Papa Diop. Diop,
1: ouais. Là, contre la France aussi.
0: Effectivement, et contre la France, hein, ouais. C'est vrai. Alors, en ce qui concerne le Caber, alors retenez le nom de cet homme, Kevin Pina, qui donc a marqué le premier but du Caber dans une Coupe du monde de football.
1: Contre l'Uruguay.
0: Oui, et puis contre l'Uruguay. Alors, je disais tout à l'heure que l'Uruguay, évidemment, c'est un... donc c'est une grande nation de football, rien qu'avec, en tout cas, ce qu'on dit eh bien, de cette équipe de l'Uruguay, puisque simplement, eh bien, c'est un palmarès assez riche quand même dans l'histoire de la Coupe du Monde, une histoire de gloire, mais aussi de légende, quand on parle de cette riche riche palmarès de l'Uruguay. Il a remporté la première édition de la Coupe du Monde de football là-bas, chez eux. Et évidemment, ils ont remis ça encore une fois pour encore remporter une deuxième Coupe du Monde. C'est dire véritablement, avec toute l'histoire des Olympiades, hein, puisque l'Uruguay a remporté au moins 3 Olympiades. Avant, ça c'était bien avant la Coupe du Monde de football, qui a été donc créée par le Français Jules Rimet. Et donc, bien avant cette Coupe du Monde, eh bien, l'Uruguay s'était bien signalé en remportant 2 titres de champion olympique.
1: On a vu aussi le coach du Cap-Vert, là, Bivista, là, aux Anges.
0: Oh, ouais.
1: Vraiment, lui aussi, il va marquer son nom.
0: Bon, écoutez, je ne suis pas, en tout cas, à l'archipel en ce moment, oui. Mais je suis persuadé d'une chose, que ce soit, eh bien, là-bas, du côté de... Vasco de Gama, puisqu'il y a une petite île qui s'appelle Vasco de Gama. Alors cette ville-là, au niveau du Cap-Vert, évidemment, on aime le football. J'ai assisté à un tournoi là-bas, un tournoi des forces armées, à l'occasion de la fête de l'indépendance. Mais je vous assure que là, et tel des Brésiliens, ils aiment vraiment le football. Alors que vous avez aperçu tout à l'heure Pepe, le grand Pepe du Real de Madrid.
1: Ils sont tous aux États-Unis, voilà, hein, pour regarder la Coupe du Monde.
0: De Madrid, qui est
1: les Kaká, Ronaldo, Roberto Carlos. On les vit tout le temps dans les gradins.
0: Ah oui, Roberto Carlos, celui-là qui a marqué, en tout cas, eh bien, le jeu d'un latéral. Alors que.
1: On a vu Bielsa inquiet.
0: Bielsa est un tout petit peu.
1: Il est inquiet.
0: Ah oui, il est un tout petit peu inquiet. Hein. Là, il ne sait pas ce qui lui arrive. Et il va se dire, écoutez, le petit Cap-Vert qui me met déjà un but d'entrée. Alors là, il y a de quoi réfléchir encore une fois. Allez, on en est à la 27e minute. Et donc là, le petit tremblement de terre, puisque les Cap-Verdiens... Alors, de quoi vous diront, mais pourquoi pas tremblement de terre? Puisque si tremblement de terre il y a, c'était à l'occasion de ce match contre la Roja espagnole.
1: En tout cas, on va voir pour la suite.
0: Mm-hmm. Bon, voilà. Et je suis persuadé qu'aller voir jouer, eh bien, ces Cap-Verdiens ne sont... Hey! Le tir tendu, évidemment.
1: C'est encore Valverde,
0: ça. Ah oui, Valverde, c'était un tir très tendu.
1: Ah oui, c'est son point fort ici.
0: Hein? Ouais,
1: il tire bien.
0: Valverde.
1: Il a une belle botte.
0: Oui, Valverde qui a envoyé... Ah oui, oui. Là, véritablement, ah oui, elle était bonne la botte. Oui. Elle était bonne la botte, hein, avec...
1: Il marque ses genres de but là en championnat Espagne avec le Real Madrid.
0: Le Real de Madrid... Allez,
1: il faut sortir jouer maintenant. Voilà.
0: Destination.
1: Il ne reste que 17 minutes. Il faut sortir jouer maintenant.
0: Oui.
1: Ah. Bon. En tout cas, si les Uruguayens allaient commettre encore une erreur de prendre un deuxième but, pour moi, le match est plié.
0: C'est une catastrophe. Hein. Ouais. Ce serait catastrophe.
1: Parce qu'eux aussi, ils jouent avec intelligence.
0: Ah oui, alors regardez.
1: En cas de défaite, leur dernière rencontre, l'Uruguay rencontre l'Espagne.
0: Ah,
1: avec le grand Espagne et le retour de Lamine Yamal,
0: hein?
1: Ce sera autre chose.
0: Ah oui, ce sera autre chose. En tout cas, le match, pour ne pas perdre un match de rachat, mieux vaut ne pas perdre ce match-là pour les Uruguayens.
1: En tout cas, la chance est du côté des Cap-Verdiens.
0: Les Cap-Verdiens, bon, c'est vrai, ils mènent.
1: En tout cas, il ne reste que l'Arabie Saoudite.
0: Attention, il l'avait prévu. Une mésentente, heureusement. Et c'est bien arrivé ce ballon, et ce sera avec Lopez. Lopez qui remet cette balle avec, attention, le milieu de terrain. Il ne va pas perdre le ballon, hein. Et c'est toujours les Cap-Verdiens. Il est envoyé au sol, là, monsieur l'arbitre. Ah, il n'a pas sifflé l'arbitre. Et que là, les Cap-Verdiens.
1: Là, il faut dégager le ballon.
0: Là, c'est vraiment un peu eh bien, du hurra football. Hein?
1: Il faut sortir maintenant. Voilà, il faut sortir au moins pour faire le bloc médian.
0: Écoutez,
1: au lieu de rester toujours derrière.
0: Coach Biram Kundul, man dafa am luma khalat. Dama ragal. Damaragal uruguayen yi nakhlen surtout avec leur vivacité puisque là vraiment ñu ngi top rek sen un rush comme ça et bien des ballons à tout va et donc ils s'enfoncent comme des dagues quand ils ont le ballon. Il n'y a pas de réserve, c'est capverdien. C'est vrai qu'ils vont tomber un peu dans l'euphorie. Et puis, bon, je crois qu'une équipe comme l'Uruguay, il faudra beaucoup faire attention. Hein.
1: En tout cas, comme le constat que vous avez fait tout à l'heure,
0: Sen
1: Guéni Biop tient toujours la ligne de 4 derrière. Nous restons toujours compact. Plus aussi le buteur, Pina, à chaque fois, c'est lui qui ferme l'axe central. Donc, ce sera difficile de marquer un but là-dessus.
0: Attention.
1: Et puis, en plus, ils sont costauds sur les duels. Ils gagnent beaucoup de duels, les Capverdiens. Ils ne sont pas faibles.
0: Attention avec cette défense. Mais là, la perte de balle, il faudra faire attention.
1: Faute pour le Cap-Vert. Faut de garder encore une fois.
0: Bon, alors là, c'est vrai qu'ils sont tout petit peu désarçonnés quand ils ont ce ballon. Alors, avec tout à l'heure, Rodriguez. Voilà, Rodriguez.
1: C'est Montera qui cherche la faute. C'est Igardé. Montera, c'est celui qui porte le dossard numéro 10.
0: Ah oui,
1: le du dossard, côté du Cap-Vert.
0: Le dossard numéro 10, c'est Montera. Jamiro Montero. Hein.
1: C'est Montero.
0: Le joueur du PSV Eindhoven.
1: PSV Eindhoven, voilà.
0: Oui, Jamiro Montero.
1: Montero.
0: Le joueur du PSV Eindhoven. C'est donc, on peut dire, le milieu de terrain, hein, Jamiro Montero. Oui. Pour l'équipe capverdienne. En tout cas. Pour les Cap-Verdiens, on est content pour eux, hein, puisque là, ils sont en train vraiment de bien se montrer et bien de bien se comporter à cette Coupe du Monde. Hein. Allez, le ballon, toujours avec les Rouges, mais là, cette fois, et ce sont les Cap-Verdiens, les Uruguayens, qui vont prendre le ballon. On va chercher certainement Maxi Orubio, voilà, l'ailier gauche de cette équipe de l'Uruguay. Et que c'est parti, on en est à la 31e minute de cette rencontre. Et toujours est-il que ce sont les Cap-Verdiens qui, pour l'instant, eh bien, dictent leur loi, puisqu'ils mènent par 1-0. On va rappeler le but qu'a inscrit Kevin Pina.
1: À la 21e minute.
0: Oui, historique ce qu'a fait Kevin Pina, le joueur qui, en tout cas, a montré la voie aux Cap-Verdiens. Alors, au reste du groupe maintenant.
1: Là, vous regardez le bloc des Rouges, là.
0: Ah oui, oui, un bloc.
1: Voilà, ils sont en place. Voilà, un bloc très compact.
0: Ah oui, le premier comme le deuxième rideau.
1: Il ne sort pas au hasard.
0: Ah oui,
1: et aussi par rectificatif, voilà. Jamiro Montero, il est au Pexuel.
0: Attention.
1: Pas au PSV Eindhoven. Il est au Pexuel.
0: Là, heureusement, et la défense a un peu crié aux abois. Hey, mais bon, c'est vrai, ça plie, mais ça ne rompt pas. Ça plie, mais ça ne rompt pas du côté de. La formation capverdienne.
1: On aperçoit Suarez en tribune.
0: Ah oui.
1: L'ancien attaquant de l'Uruguay, FC Barcelone.
0: Luis Suarez.
1: Voilà, et de Liverpool.
0: FC Barcelone, Liverpool.
1: On se souvient aussi de la rencontre entre l'Uruguay et le Ghana.
0: C'est vrai.
1: Lui qui avait touché le ballon en main.
0: Effectivement.
1: Malheureusement, un pénalty manqué par Asamoah, par manque de concentration.
0: Asamoah Gyan, ce jour-là. Et donc, nous étions en 2010 et en Afrique du Sud.
1: Ouais.
0: Au pays, attention,
1: c'est
0: un autre ballon avec Benchimol.
1: On ne va pas passer par là, il faut faire la passe.
0: Oui.
1: Il faut faire la passe, il fallait donner le ballon à Arcagno.
0: Ah, dommage,
1: il a fait un bon appel. Hein.
0: Ah oui, l'appel de balle.
1: Attention,
0: bon.
1: Ça, je disais tout à l'heure, c'est ça les détails là.
0: Ah oui.
1: Les grands joueurs là, ils sont réalistes.
0: L'appel de balle était bon, ouais. Il était bon l'appel de balle.
1: De Arcagno, avec l'effort qu'il a fait là, ce sera difficile de revenir.
0: Ah oui.
1: Voilà, on l'aperçoit, c'est lui qui revient vite dans le bloc.
0: En
1: tout cas, il faut jouer collectivement de la part des Cap-Verdiens. Parce que c'est le petit poussé aussi, comment dire, de la poule.
0: Effectivement.
1: Mais il faut le faire la surprise.
0: Ce tir, surprise
1: encore une fois, Valverde.
0: Avec Valverde, mais là ça n'a rien donné. C'est vrai, il a même peut-être pris un peu de gazon, je sais pas. En tout cas,
1: on a vu enlever ça ce jour.
0: Et puis il a remis. Il a remis le capitaine de la formation uruguayenne, l'Uruguay qui est mené, mesdames et messieurs, je vous le rappelle, 32e minute de jeu dans cette rencontre. Et c'est les Cap-Verdiens qui mène par 1-0.
1: But de Pina.
0: But de Pina à la 21e
1: minute. Oui.
0: Allez, et ce sont toujours les Rouges au contact de ce ballon. Et ça revient derrière. Esteve Moreno. Morera et la rétropasse.
1: Bonne circulation.
0: Le gardien de but de Vosina. Et Vosina, voilà, qui se permet de remettre eh bien, à Dinei Borges. Guinée Bordier, c'est le milieu de terre. On va chercher Arcagnon. Arcagnon, mais c'est une balle. La récupération, elle sera uruguayenne. Et bien sûr, et qui dépasse la ligne médiane, les Uruguayens avec Betancourt.
1: À ce moment, il faut que aussi l'entraîneur parle.
0: Attention, voilà. Attention, Betancourt.
1: À ce moment, il faut que aussi l'entraîneur parle.
0: Attention, voilà. Attention.
1: Pour arrêter attention, l'euphorie des Cap-Verdiens là.
0: Contre-attaque uruguayenne et qui vont revenir. Voilà.

0: Mbanti douleur, hein.
1: Canabiou.
0: Canabiou, c'est du lourd.
1: Il y a beaucoup d'intensité sur ça. Hein.
0: C'est du lourd, c'est du lourd.
1: Ça peut avoir un carton là-dessus.
0: Bon, peut-être un carton, ben, de toutes les façons. Alors, Jamiro Montero, qui est venu. Bon, alors.
1: Lopez Cabral aussi, il a cherché trop la faute.
0: Ça, c'est vraiment une lutte, hein. Ouais. C'est vraiment une lutte. C'est vraiment une véritable lutte. Puisque tout à l'heure, on a vu, si c'était au judo, on aurait dit, eh bien, le okigoshi.
1: Okigoshi.
0: Oui, ce serait le okigoshi, si c'était le judo. Allez, et ça repart. Là, on va penser au sensei Yatmolo. Quand on parle de okigoshi, quand on parle
1: Arcagno.
0: De...
1: Regarde, Arcagno. Belle passe. Arcagno.
0: Ouais. Peut-être, qu'est-ce qu'il va faire lui? Oh là là, il s'est attardé, là. Mais les Cap-Verdiens, l'arbitre ne dit rien. L'arbitre ne dit rien. Et ce sont les Uruguayens. Le ballon est perdu. La récupération est toujours avec les Cap-Verdiens. Voilà, ils sont libres de tout.
1: Il faut continuer à jouer. Je pense qu'il commence à baisser de rythme.
0: Peut-être.
1: Bonne déviation.
0: Le ballon.
1: Heureusement, le défenseur a suivi.
0: Ah oui, il a suivi.
1: Bonne déviation.
0: Mais ce n'est pas fini puisque les Cap-Verdiens qui vont revenir. On va essayer de chercher Rayel Mendes.
1: Voilà, il garde bien le ballon.
0: Mais le ballon qui vient derrière.
1: Il faut jouer sur la largeur.
0: Ah oui, avec Disney Borges.
1: Voilà.
0: Disney Borges, voilà, c'est lui qui porte le numéro 3. Et qui remet à son gardien.
1: Lui et Lopez, gardien. Là, il forme une bonne paire d'accent.
0: Ah oui, avec Lopez, hein, ouais. Lui aussi.
1: Parce que l'un, c'est un gaucher, c'est l'autre, vrai. C'est un droitier.
0: Ouais,
1: ce sera équilibré.
0: Roberto Lopez, on va le. Ils vont bien le dire. Lopez, Roberto, c'est vrai. Là, véritablement, en tout cas, les Cap-Verdiens, ils y croient, ils y croient. Ils y croient fermement.
1: Ouais.
0: Hein, avec un certain Gary Rodriguez. On a vu tout à l'heure sur beaucoup de balles chaudes, hein, Gary Rodriguez. Alors que, mesdames et messieurs, les minutes s'égrènent pour cette équipe de l'Uruguay menée par 1-0. On est à la 37e. Attention, c'est le départ de Lopez. Ah, le gardien de but, Mustera.
1: Ça pourrait être un but. Heureusement, le gardien, il a lu la trajectoire du ballon.
0: Il l'a bien lu. Il l'a bien lu, Mustera.
1: C'est ça qu'on appelle des centres-buts.
0: Ah, ouais,
1: centres-buts.
0: Oui. Heureusement. Il n'a pas voulu prendre de risque. Il a simplement prolongé le ballon. Et bien, en sortie de but. Et que là...
1: En tout cas, avec un attaquant, vu le voltant là,
0: oui,
1: le
0: oui,
1: Cap-Verdien,
0: oui.
1: Ben Chimol, il court à gauche, à oui, droite.
0: Ben
1: voilà.
0: Chimol. J'ai bien aimé la couverture de Matias Oliveira, l'axe central de cette équipe. Alors, regardez, il quitte son flanc gauche pour venir tirer. Lopez, l'arrière latéral gauche... lui, il va tirer un corner du côté droit. Allez, c'est parti! Là, ah, je voyais
1: attention,
0: ce but.
1: Il joue avec les deux pieds. Hein. Il joue arrière gauche en
0: ah,
1: même
0: oui.
1: temps.
0: Arrière
1: il a mis le ballon avec son pied droit.
0: Avec le pied droit.
1: C'est
0: alors,
1: bien
0: là,
1: ça.
0: Ah
1: c'est
0: oui,
1: bien.
0: Véritablement, à la manière de Kalidou Koulibaly.
1: Koulibaly ouais.
0: Qui joue des deux pieds
1: avec
0: également.
1: Avec les deux pieds.
0: Ouais. Ah oui, il joue des deux pieds. Alors, tout le contraire de Moussa Niakate, lui, c'est le gaucher véritablement. C'est vrai, rarement, il joue avec le pied droit. Alors que ça va repartir, toujours les Uruguayens. Et le ballon au milieu avec Betancourt, qui va lancer qui? Je crois que c'est Maxime Orobio. Et que le ballon qui revient. Ah, les Cap-Verdiens sont très bien regroupés en défense. Hein. Ils sont très bien regroupés en défense. Et puis, de la manière la plus intelligente, c'est ce que j'aime bien. Allez, regardez, les Uruguayens qui avancent difficilement. Et donc, face à ce regroupement défensif véritablement des Cap-Verdiens, mais là, véritablement, eh bien, ça donne un peu du fil à retordre. Hein. Il faut résoudre cette question pour les Uruguayens. Allez, le centre qui est parti et peut-être la tête uruguayenne, mais au-dessus. C'était véritablement...
1: C'est le dernier choix aussi. Parfois, si c'est fermé à l'intérieur,
0: oui, Maxi
1: il faut
0: Orobio.
1: Obliger de faire des centres là.
0: Oui, oui, la tête de Maxi Orobio. Mais là, le ballon est allé au-dessus des buts de Vosima. Et que les Uruguayens, les supporters, un tout petit peu...
1: Un peu stressés là.
0: Hein,
1: ils veulent réduire le score là. Ils veulent égaliser avant la mi-temps.
0: Qui donc est là. En tout cas, il reste encore 6 minutes avant la fin du temps réglementaire. Et que là,
1: non,
0: c'était trop appuyé, c'était trop fort, ce ballon de Fede Vilos. Et là, véritablement, il cherchait apparemment Canabio. Hein. Allez, les Cap-Verdiens qui vont prendre un peu d'oxygène. Le ballon, toujours, la tête uruguayenne.

0: trouver par qui. Et la vie qui laisse l'avantage. Les Uruguayens. Attention, le compte favorable. La récupération.
1: Là, il faut écarter le danger. C'est bien,
0: bien
1: ça.
0: Joué de la part de Dinis Borges. Ah, le défenseur central capverdien. J'aime bien son style de jeu. Évidemment, il est assez dur sur l'homme. Mais je suis sur le ballon. Et que là, ce sont les capverdiens qui reviennent décidément. Eh bien, cette équation tactique causée par les capverdiens. Évidemment, Marcelo Bielsa...
1: Moi, je ne sais pas pourquoi ils ont préféré ça durant toute la rencontre.
0: Ils n'arrivent pas à résoudre cette équation tactique. Hein. Mmh. Évidemment, tout à l'heure, on a vu le but avec Kevin Pina. Et que là, c'était préjudiciable aussi. Eh bien, à peut-être une mauvaise appréciation des capverdiens. Attention, cet autre ballon est peut-être le centre qui va petit, mais c'est bien fermé par Sidney Lopez. Ah, il est capverdien.
1: Le défenseur de Napoli.
0: Un joueur
1: de Napoli.
0: Sidney Lopez, hein, de Napoli. Attention, attention, les capverdiens qui donc se défendent bien, mais c'est un autre ballon et ce sera avec Steve Moreno. Steve Moreno qui s'est bien débarrassé.
1: Ça chauffe dans le camp capverdien.
0: Ah oui, ça chauffe beaucoup, puisque là, les Uruguayens sont en train véritablement. Eh bien, de tout faire pour ramener la parité au score.
1: En tout cas, attention au contre aussi.
0: Oui.
1: Parce que les Capverdiens, les Uruguayens, il n'y a personne derrière.
0: Ah oui.
1: Attention, ils sont dépassés largement la ligne médiane.
0: En tout cas, un contre, puisque, attention, ce tir malencontreux, la récupération, le coup de pied en arrière.
1: Attention à Ben Chimol.
0: Ben Chimol, il a perdu le ballon malheureusement au profit de Sébastien Cáceres.
1: Une grande domination uruguayenne.
0: Ah oui, les Uruguayens pour l'instant, eh bien, ils ont le vent en poupe dans ces minutes restantes, les Uruguayens. Alors, trois minutes avant la fin de cette première mi-temps, il faut dire que les Uruguayens, c'est vrai que là, ils ont dos au mur, puisque là, eh bien, pour dépasser cette muraille capverdienne, attention, il n'a pas vu le joueur venu de derrière. Oh là là, oh là là, oh là là. Ah, néanmoins, qui s'est battu beaucoup là. Ah, c'est assez royal ça.
1: Pourquoi ça? Il jette le ballon ça comme ça.
0: Ah ouais, il a jeté complètement.
1: Il fallait jouer sur la largeur. Il y a Mendes qui donne des solutions.
0: Il était un tout petit peu désorienté, complètement désorienté.
1: C'est Arcaño.
0: Oui.
1: Espérons que c'est une crampe. Les Uruguayens continuent de jouer.
0: Attention, les Capverdiens. Attention aux Capverdiens. C'est dépend les Uruguayens. Le ballon qui est parti. Peut-être la main d'égalisation.
1: L'égalisation.
0: Et c'est égalisé avec Maxi Orobio.
1: Ouais, ouais.
0: Maxi Orobio qui ramène la parité au score. Alors, on le disait, coach Biram Kounoul, c'est vrai qu'ils ont assiégé, ils ont complètement assiégé. Eh bien, le camp des Capverdiens, les Uruguayens, à tel enseigne que vraiment, un but assiégeant, ponctué par ce but inscrit par Maxi Orobio, qui donc n'a laissé aucune chance au gardien de but Bozino, qui donc concède le premier but à cette Coupe du Monde, le vaillant gardien.
1: Il fallait parler entre deux joueurs capverdiens là.
0: Ah oui. Alors attention.
1: Arcaño aussi, lui, il est blessé. En cas de récupération de la balle. Regarde, c'est Igadi qui l'aide et il laisse pour
0: ça
1: continuer
0: de jouer. Ça va être extrêmement compliqué puisqu'il a laissé Arcaño, c'est de bonne guerre. Hein. Il l'a laissé là-bas. Mais toujours est-il que... Alors on revoit encore cette splendide tête signée Maxi Orobio. Voilà, il a sauté plus haut que tout le monde. Et qui a mis ce ballon au fond des filets. Alors là, la tête plongeante, véritablement. Et au grand bonheur de Valverde.
1: Qui
0: n'a pas couvert.
1: Il fallait parler entre Cabral.
0: Dommage. Alors regardez.
1: Ils ont réduit le score. Voilà.
0: Marcelo Bielsa.
1: Qui jubile.
0: Marcelo Bielsa, qui est il a été aussi entraîneur de l'Argentine. Il a entraîné l'Argentine, Marcelo Bielsa, mais pas pour longtemps, véritablement. Alors que là, eh bien, les supporters de l'Uruguay, alors regardez,
1: Suarez,
0: voilà, à côté de sa douce moitié, il est en train de pousser ses jeunes camarades à l'assaut des buts capverdiens.
1: Il ne faut pas prendre ses buts à ces instants-là.
0: Une
1: minute ou bien dans les arrêts de jeu, il faut gérer le score.
0: Alors, je crois que coach Biram Kounoul a mandé dama ragal ni les Uruguayens là mën nañu leen nax de parce que la manière dont ils sont en train de jouer, c'est vrai qu'ils ont plié mais ça ne rompt pas encore. Et d'ailleurs le but est venu surtout avec cette blessure de Arcaño, puisque là véritablement évidemment l'Uruguayen l'a laissé complètement et bien sur la pelouse, il est allé s'occuper du ballon lui et c'est de bonne guerre pour Arcaño. Et que là,
1: c'est après la récupération de la balle qu'elle devait sortir la, en touche.
0: Ah oui.
1: Voilà, pour que l'arbitre appelle aux soigneurs. Mais c'est eux qui ont continué de jouer en cas de perte de balle.
0: Ah oui.
1: Aussi,
0: ah
1: les Uruguayens ont continué à jouer.
0: En tout cas, on aura 5 minutes de temps additionnel. Déjà, on a joué une minute.
1: Ils vont perdre un temps là avec ce changement.
0: Est-ce qu'il ne va pas sortir Arcaño?
1: Arcaño, je pense, oui.
0: Arcaño, oui, il va sortir, c'est vrai.
1: Pour moi, il faut aller laisser terminer la rencontre jusqu'à la mi-temps. Ce ne sera pas un temps.
0: Et puis la monnaie, alors là.
1: Si tu le fais sortir, tu perds un temps, il ne te reste que deux temps pour continuer les changements.
0: Et je
1: pour moi, Arcaño devait continuer la rencontre jusqu'à la mi-temps.
0: Alors, c'est le jour de Ludo Gorès qui va entrer. Alors, il s'agit de Deroy Duarte. Le joueur qui évolue à Didier Borest. Pauvre Arcaño qui va sortir. Dommage, dommage. Hein. Il aura tout tenté, mais malheureusement, eh bien, la blessure, ça ne pardonne pas. Surtout, eh bien, que ce soit le micro ou le macro-traumatisme dans le sport de haut niveau, ça ne pardonne toujours pas. Alors, on va voir avec Deroy Duarte, le joueur de Ludo Borest, qui va donc prendre la place de Arcaño dans cette rencontre. 4 minutes encore à jouer pour le temps additionnel.
1: Maintenant, il faut gérer le score, il faut reculer.
0: Oui.
1: L'Uruguay, ce sera beaucoup, beaucoup, beaucoup plus difficile.
0: L'Uruguay qui donc.
1: Parce
0: est
1: que
0: bien
1: les autres Uruguayens commencent à avoir de la confiance aussi.
0: Ah oui, ah, bien sûr. Attention, ce ballon. D'ailleurs, la récupération, elle sera capverdienne. Et ça va aller vers le côté droit pour retrouver peut-être Ryan Mendes. Et c'est une balle qui revient avec Steve Moreno. Steve Moreno, la balle toujours contrôlée par les Capverdiens. Alors bien joué. Et on va chercher peut-être. Ah, il est parti avec Sidney Lopez. Et on va chercher. Regardez, il est bien placé. Ben Schumol. Mais là, ah ouais, il était bien placé. Paul Schumol. Avec ses appels de balle, c'était pas mal. Mais là, ah oui, c'est très compliqué. Alors qu'on la voit là-bas, elle est toute
1: suivante. C'est bien ça, il faut qu'il termine la partie.
0: À la
1: mi-temps, il va céder sa place.
0: Pour
1: rater, fait, hein. On ne va pas compter ça comme temps de changement.
0: Apparemment,
1: trois temps encore de changement.
0: Oui. Ce que l'Américaine est en train de lui dire, hein, c'est
1: bien sûr, il faut calculer ça. Il faut calculer
0: cette arbitre américaine, elle s'appelle Tori Penzo, et donc qui est en train de le signifier à Bielsa. Allez, et toujours les Uruguayens. Alors là, ils ont vraiment le rythme qui est drastiquement cassé, hein, ce rythme. Alors voyez, alors les Uruguayens, ils sont en train de manigancer quelque chose. Attention, attention à la défense capverdienne. Et là, je disais que le rythme a drastiquement baissé. Les Uruguayens, toujours maîtres de ce ballon. Et les voilà, à toi, à moi. Attention, et peut-être la dernière. Heureusement, le ballon a été sauvé, évidemment, par Kevin Pina. Il est le buteur de la formation capverdienne. Allez, les Uruguayens, attention, ils ont un peu baissé pavillon. Hein. Ils ont un peu baissé pavillon. Ils sont en train de lever le pied, les capverdiens. Ce n'est pas le moment.
1: En tout cas,
0: ce n'est pas le moment de baisser les pieds, messieurs les capverdiens.
1: Oui. Surtout la défense là.
0: Ah oui, c'est vrai, la défense.
1: De subir, là.
0: Ah, elle a un peu plié cette défense capverdienne. Et tout à l'heure, véritablement, elle était bien corsée, mais pour l'instant, en tout cas, elle est en train de faire de mauvaises choses. Hein. Allez, le ballon, toujours attention sur le plan droit maintenant avec Canabio et qui va revenir derrière. Et c'est une balle retrouvée toujours par les Uruguayens. Et on va retrouver le milieu de terrain, Manuel Ugarte. Les Uruguayens qui conservent toujours le ballon. Voilà, ils sont libres de toute manœuvre devant la défense capverdienne. Et c'est parti, heureusement,
1: voilà,
0: la tête de Kevin Pina. Et heureusement, et ce sont les Uruguayens. Mais attention, hein, qu'est-ce que
1: attention
0: c'est
1: aussi au milieu de terrain qui font les pénétrations.
0: Ah, attention, la tête. Le deuxième but. Le deuxième but uruguayen. Le deuxième but uruguayen, évidemment, c'est l'œuvre de Canabio. Et qui donc, je disais que j'étais en train de préparer quelque chose. Hein. Malheureusement.
1: Ils ont beaucoup subi la domination.
0: Comment
1: prendre des risques? Quand on récupère le ballon, il faut dégager loin. Mais permettre à la défense de sortir. Mais ils préfèrent jouer.
0: Écoutez, coach Biram Kounoul, mais ils ont trop accepté la domination.
1: C'est ça que j'ai dit.
0: Ils l'ont trop accepté. Ah, ouais. Ils ont accepté la domination, les Cap-Verdiens. Dommage, hein. Puisque là, véritablement, alors on savait que Canabio, il était en train de préparer quelque chose. Le ballon, lui, est arrivé là à point nommé. Et là, il ne s'est pas fait prier. Et donc là, ils ont mis ce... Oh, encore une fois,
1: mauvais resserrement aussi
0: dommage,
1: de la part de
0: Borges. Dommage pour l'équipe capverdienne.
1: Borges devait couvrir Lopez.
0: Ah oui, la mauvaise couverture.
1: C'est lui le défenseur à gauche.
0: La mauvaise couverture.
1: Ah oui.
0: Et facilement. Il a trompé du plat du pied le gardien de but.
1: C'est dommage. J'ai très peur qu'on va encore voir une nouvelle partie en deuxième temps.
0: En tout cas, il est clair que...
1: On va voir un nouveau match.
0: Eh bien, ça nous réserve bien des choses, hein, cette deuxième mi-temps. Alors qu'on a dépassé les 6 minutes maintenant. Ah oui, l'Uruguay qui mène par 2-1. 2-1 et que le Cap-Vert avait emballé cette rencontre et surtout avec Kevin Pina, mais malheureusement...
1: Espérons que le score reste...
0: Bon, si le score va rester là, dans
1: reste
0: tous les
1: là,
0: cas...
1: Ouais, pour qu'à la mi-temps, bon, au moins l'entraîneur puisse...
0: Qu'est-ce qu'il est en train de décompter l'arbitre, puisque là, on en est à 7 minutes de jeu maintenant. Hein.
1: Non, il y a aussi des
0: temps
1: de jeu.
0: Additionnel. Ouais.
1: Quand on a donné le temps additionnel,
0: oui.
1: Il y a aussi des arrêts.
0: Oui, mais pas beaucoup quand même, puisque là, bon, je ne sais pas qu'est-ce qu'il est en train de décompter.
1: En tout cas, c'est la montre de l'arbitre qui est bonne.
0: Oui, c'est la seule valable d'ailleurs, hein, puisque là, bon, c'est comme si on parle pour dire que les décisions arbitrales, eh bien, c'est des décisions sans appel. Allez, et les Uruguayens. Et voilà, complètement décomplexé. Hein. Alors là, véritablement, ils ont la confiance à tous les niveaux. Et les voilà, les Cap-Verdiens qui éprouvent maintenant eh bien, d'énormes difficultés. Ils sont attaqués, ils sont acculés. Alors, ce ballon, on va chercher Ben Chimol, mais qui ne pourra absolument rien faire avec ce ballon récupéré par Mustera, qui tout de suite... a servi ses camarades et l'arbitre qui siffle la fin de cette première mi-temps qui voit eh bien l'Uruguay par le canal de Canabio mais aussi un but signé pour le premier but uruguayen avec il me semble Manuel Ugarte hein, mais le deuxième but a été inscrit par Canabio.
1: Et voilà le premier but, c'est Arcagno.
0: Arcagno qui a marqué le premier but Cap-Verdien.
1: Hein.
0: Alors moi, je parlais du le premier but. Le premier but
1: Cap-Verdien a été marqué par Pina.
0: Kevin Pina, voilà.
1: Pina, à la 21e
0: maintenant,
1: minute.
0: Le premier but. Le premier but de Uruguay.
1: Oui. C'est marqué par Arcagno à la 44e minute.
0: Ah, et c'est Arcagno qui avait marqué le premier but.
1: À la 44e minute.
0: Oui.
1: Après, sur les temps additionnels, Canabio a doublé le score.
0: Effectivement. Et donc, Arcagno qui marque et Canabio qui donc a doublé la mise. Et voilà, mesdames et messieurs, où est-ce qu'on là où on en est dans cette rencontre. Tenez bien. Belle soirée de football sur... Radio Sénégal, évidemment, avec cette Coupe du Monde, mesdames et messieurs, eh bien, on ne s'ennuie pas véritablement. Vous suivez cette rencontre entre l'équipe du Cap-Vert et celle de l'Uruguay. Alors, pour l'instant, les Cap-Verdiens sont menés, après avoir surtout emballé cette rencontre. Alors, on va laisser le service commercial, mais un petit mot, coach Biram Kounoul, avant justement qu'on rende la partie au service commercial, ça fait partie, hein.
1: Voilà, on a constaté aussi une longue domination des Uruguayens durant toute la partie.
2: Oui.
1: Bon, les Capverdiens ont fait une très bonne entame en marquant le score, en menant le score par 1-0. Mais après, moi, ce que je ne comprends pas, c'est pourquoi ils sont restés derrière, pour essayer de subir la pression uruguayenne. Voilà, malheureusement, ils ont pris 2 buts. Le premier à la 44e minute, presque à la fin même de la première mi-temps, et le deuxième but sur les arrêts de jeu de la première mi-temps. Donc, il faut tourner la page, savoir que les mi-temps se suivent et ne se ressemblent pas. Il faut aller dans les versets, faire des rectificatifs et venir avec une autre façon de jouer.
3: Très bien.
2: Voilà, on va donc laisser les services commerciaux. C'est avec Mohamed Brian Bay. Alors, Brian, c'est à vous.

0: tournoi dans la ville de Boulaya. Les Lions sortent de leur tanière.
1: C'est Valencia qui marque, qui égalise un partout entre les deux équipes.
0: Et c'est terminé. Le Sénégal a encore à faire dans cette Coupe du Monde. Pierre Edouard Sénégal pour cette victoire. La première des Lions de la Teranga. La première du continent.

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0: Voilà, mesdames, mesdemoiselles, messieurs, encore une fois, merci, merci de votre fidélité à Radio Sénégal. Et dans quelques instants, eh bien, l'ambiance, vous allez entendre la grande ambiance là-bas, du côté du stade à Stadium, à Rock Stadium, c'est le stade de Miami. Le grand stade avec un public venu particulièrement nombreux pour assister à cette rencontre. Le deuxième tour des matchs de Pâques retour en ce moment. Et bien vous suivez avec là-bas 23 degrés dans ce stade avec ces joueurs argentins et capverdiens. Alors pour l'instant, le Cap-Vert est mené 1-2. C'est donc en faveur de l'équipe de l'Uruguay, une équipe de l'Uruguay justement qui donne le coup d'envoi de cette deuxième mi-temps. On va voir puisque eh bien, ce sont eux qui mènent, les Uruguayens, 2-1 face à cette formation capverdienne. Alors nous sommes à la première minute de cette deuxième mi-temps entre ces deux équipes et ça va partir avec toujours eh bien, les Uruguayens qui vont essayer d'assaillir le camp du Cap-Vert comme en début de première mi-temps. Eh bien, ce sont les Cap-Verdiens qui avaient cet avantage-là et donc assiégé carrément le camp des Uruguayens. Mais pour l'heure, évidemment, on ne connaîtra pas en tout cas la photocopie de la première mi-temps, puisqu'en première mi-temps, eh bien, c'était vraiment tambour battant pour les Cap-Verdiens. Attention, pour l'instant, les premières brandilles. L'équipe des Uruguayens. Alors, coach, je crois que cette fois-ci, en tout cas, on n'a pas vu la photocopie de la première mi-temps, puisque, eh bien, en première mi-temps, c'est pas, en tout cas, une première mi-temps analogue, hein, puisque cette fois, ce sont les Uruguayens qui assiègent le camp des Cap-Verdiens.
1: Ah, c'est tout à fait normal, parce qu'ils ont mené un score par 2-1. En tout cas, l'essentiel, c'est la qualification. Et je pense que Bielsa les a très clairement expliqué ça. Il faut essayer de se qualifier. Même 2-1, si le score reste là, c'est valable pour eux. Ce sera aussi un gain. Mais je pense que ce sont les Cap-Verdiens qui doivent changer, comment dire, leur façon de jouer là. Pourquoi accepter tout le temps d'être dominé là? Il ne faut pas être dominé durant la première partie et la deuxième partie. Au moins en deuxième partie, on devait voir une équipe Cap-Verdienne, au moins qui monte jusqu'au milieu pour jouer un bloc médian. Mais si ça continue comme ça, ils vont prendre le troisième but et le match sera
0: le troisième but serait catastrophique. Hein. Ce serait vraiment catastrophique ce troisième but. On n'en est pas encore là pour l'instant. Et ce sont toujours les Uruguayens et qui vont peut-être placer un ballon à destination de qui? Avec Maxime Aranjo. Et que là, qui va s'enfermer. Mais là, le ballon toujours avec les Cap-Verdiens. Ce sera peut-être, non, pas de sortie de... en corner, mais en sortie de vers la touche avec Roberto Lopez qui donc a envoyé le ballon. Voilà, loin là-bas. Allez, et ce sont les Uruguayens qui vont au contact de ce ballon. Et les voilà, les Cap-Verdiens, c'est vrai qu'ils ont beaucoup reculé. Hein. Ils ont bien reculé, les Cap-Verdiens. Et pour l'heure, eh bien, les Uruguayens mettent le feu à leur profit et donc à leur actif, ces Uruguayens. Un ballon que va chercher qui? Ah non. Lopez Cabral qui justement ne pourra pas rattraper ce ballon pour le Cap-Vert et ce sera au bénéfice de l'équipe de l'Uruguay. Allez, coach, vous m'expliquez hein, là vraiment. Je crois que la domination elle est grande, hein, elle est grande pour cette équipe d'Uruguay. Le danger qui change constamment de camp et pour l'instant c'est à l'actif des Uruguayens.
1: En tout cas, je pense que Bielsa, comme on l'a dit tout à l'heure, c'est un entraîneur très intelligent. Il a vu que les Cap-Verdiens là ont joué le ballon au sol. Mm-hmm. À chaque fois, ils disent aux Uruguayens, il faut les laisser jouer et les laisser sortir. Mm-hmm. En cas d'attaque rapide ou bien de transition, on va les surprendre. Mm-hmm. Et regarde sur les deux buts. Right. À chaque fois, c'est des pertes de balles ou bien des mal positionnements, surtout de la défense. Mm-hmm. La paire axe centrale là, Lopez et Borges, mm-hmm. ont fait une bonne mi-temps jusqu'à la 44e minute. Oui. Mais malheureusement, après, ils ont sombré complètement.
0: Ah oui, c'est vrai, ils ont véritablement sombré face à les coups de boutoir. Véritablement, ils sont très nombreux pour cette équipe de l'Uruguay et qui obtient cette équipe d'Uruguay le corner rentrant peut-être la tête encore de Dinis Borges, le Cap-Verdien. Et le ballon est allé en touche et ce sera au bénéfice de l'équipe de l'Uruguay. L'Uruguay, faut-il le rappeler, qui mène par 2-1 est toujours en faveur des Sud-Américains. Et les voilà, les Cap-Verdiens, le ballon avec Lopez Cabral longue et qui touche. Va envoyer. Oui, cette longue touche, mais là, eh bien, c'est, voilà, les Cap-Verdiens en contre-attaque peut-être, mais le ballon est perdu. Ah oui, au départ, il avait sifflé.
1: Il y a les micros.
0: Toutes
1: les dispositions ont été prises pour cette Coupe du Monde-là.
0: Ah oui, l'arbitre norvégien, il faut
1: peut-être,
0: le rappeler.
1: Peut-être on va noter un mauvais positionnement de l'arbitre.
0: Ah oui,
1: normalement, il doit être sous le ballon. Il doit tout voir. Regarde, la faute derrière lui. Peut-être qu'il a été signalé ça par le quatrième.
0: Ah oui, le quatrième arbitre. La quatrième arbitre, peut-on dire, puisqu'il s'agit de l'américaine Tony Panzo. Tony Panzo, qui
1: dame.
0: Une dame qui lui a signalé l'arbitre américaine, puisque là, eh bien, il est entouré, lui, le Norvégien Espen Eskes, il est entouré, accompagné par Han Angan et Isaac Bastekin. Ce sont donc deux Norvégiens qui l'encadrent dans cette rencontre vieille, maintenant de 50 minutes, sur l'ensemble des demi-temps de 50 minutes, en tout cas pour l'instant. Voilà, et on le voit, l'ancien, le voilà, Arsène Wenger, l'ancien de Arsenal,
1: De Arsenal.
0: Alors, le Brésilien, et à ses côtés, il s'agit de Cafu.
1: Cafu et
0: voilà,
1: Steikoff.
0: Cafu. Ah, il y a 5 Coupes du Monde, il faut le faire. Il faut le faire. Allez, et ça repart, toujours pour les Cap-Verdiens, à la manœuvre. Le ballon qui revient derrière. Ah, ils sont attaqués, appuyés par les Uruguayens. Et c'est une balle qui revient derrière.
1: En tout cas, ils jouent bien, les Cap-Verdiens, là. C'est une équipe joueuse.
0: Oui, bon,
1: mais parfois,
0: bon.
1: il faut minimiser les risques, là. Parfois, quand ils perdent le ballon, là, avec le mauvais positionnement, ils peuvent être surpris.
0: Ah oui,
1: Attention aussi à la ligne offensive des Cap-Verdiens.
0: Ah oui.
1: Il y a aussi Dani Nunes qui est sur le banc.
0: Ah oui,
1: lui qui est un renard de la surface de préparation.
0: Oui, en tout cas, Arcagnon, il est en train. Attention, les Cap-Verdiens sont tendus. Et là, le ballon qui passe à quelques mètres.
1: C'est toujours Lopez Cabral.
0: Lopez Cabral,
1: c'est le droitier ou le gaucher?
0: Ah oui, Lopez Cabral, c'est vrai, les corners, souvent, corner rentrant, il les tire avec le côté, avec le pied gauche. Et souvent, avec le pied droit, il vous met en tout cas. Eh bien, des brandilles du côté de la cage adverse. Alors, allez demander à Muslera, puisque tout à l'heure, il en a vécu. Allez, le ballon toujours avec Lopez Cabral. Le voilà, très offensif. Alors, je disais, un prototype d'un arrière latéral offensif. Il s'agit de Lopez Cabral. Et là, il est en train, véritablement, de tirer son épingle du jeu, même si son équipe est menée. Attention, les Uruguayens. À hauteur, à l'extrême limite de la surface de réparation. Et c'est parti. Attention, ce ballon, heureusement, perdu. La récupération.
1: Lopez, il joue en Turquie,
0: Ah oui.
1: Là, c'est le club de Tony Silva.
0: Tony Silva, c'est vrai. Trabzonspor. Allez, et ce sont les
1: toujours
0: Uruguayens.
1: Perte de balle,
0: ah oui, toujours au contact de ce ballon. Les voilà qui gardent bien le ballon maintenant. Puisque là, il est évidemment à toi, à moi. Et donc là, et qui baisse carrément le rythme du jeu. Ah oui, ils sont les maîtres du jeu pour l'instant, puisque ces ballons, il est. Bon, en tous les cas, pour l'instant, on peut dire une grosse, grosse domination de la part de ces Uruguayens. Alors, voyez, ils demandent, les Cap-Verdiens sont complètement recroquevillés dans leurs défenses. Mais attention, avec ce ballon, les Uruguayens, ils sont en train de chercher quelque chose. Allez, le ballon toujours.
1: Ils jouent sur,
0: avec
1: toujours
0: qui,
1: sur la largeur. Ils veulent étirer l'équipe là.
0: Effectivement.
1: Pour ils jouent sur la largeur.
0: Allez, un tir tendu, mais qui va aller en sortie de but.
1: C'est
0: destiné à Ugarte Manuel. Manuel Ugarte. Voilà le joueur qui évolue. Manuel Ugarte.
1: Il est passé au Paris Saint-Germain.
0: Mais en ce moment, il joue à Manchester United.
1: Oui.
0: Il est à Manchester United. C'est les Red Devils. Manuel Ugarte. Mais en tout cas, très bon joueur, milieu
1: bon
0: de
1: joueur,
0: terrain.
1: Oui.
0: Allez, le ballon toujours avec les Uruguayens. Alors, regardez, ils dominent pratiquement. Le Cap-Vert n'en veut plus. Alors, regardez.
1: Les Capverdiens ne veulent plus prendre le risque.
0: Ah oui,
1: Par exemple, ils pensent aussi au golaverage.
0: Ah,
1: en tout cas, s'ils ne gagnent pas et le match se termine là à 2-1, ils ont toujours un point avec moins un.
0: Effectivement.
1: De ce fait, il y aura une finale entre eux et les Saoudiens.
0: Ah oui, eux et l'Arabie Saoudite. Alors ce serait en tout cas un très gros match avec un gros volume de jeu, évidemment. Et c'est un match où il faudra tout faire pour ne pas terminer sur les rotules. Puisque là, au fur et à mesure que la compétition avance, en tout cas sur le plan des qualités organiques, eh bien, on perd souvent beaucoup de choses. Il va falloir, en tout cas, tout ça, éviter de terminer sur les rotules. En tout cas, prévoir tout cela. Allez, les Uruguayens, toujours avec le ballon. On se permet de remettre, eh bien, la rétropasse à Mustera, ce dernier, qui va envoyer loin là-bas et qui cherchait, justement, eh bien, Canabio. Mais le ballon est allé justement eh bien, en touche alors qu'on voit les deux compères. Hein. Il s'agit de Motsepe et celui-là dont en tout cas certains Africains pointent du doigt tout ce qui se passe au niveau de la CAF. Il s'agit de Infantino. Alors que pour l'instant, en tout cas, eh bien, le calme plat, puisque drastiquement...
1: En tout cas, l'entraîneur du Cap-Vert est très serré. Hein.
0: Ah oui, bon, c'est vrai, ça garde eh bien, une certaine sérénité.
1: Divisa, il est très serré dans sa surface technique.
0: Oui.
1: Il est très serré.
0: Bon, on verra bien dans tous les cas. Pour l'instant, allez, les Cap-Verdiens, et qui vont peut-être amener le ballon devant la contre-attaque, ils sont dans la zone de l'équipe uruguayenne. Ah non, ça ne passera pas. Avec Varela, voilà, c'était donc encore une fois avec l'appui de Canabio dans cette rencontre, la tête plongeante toujours avec de Varela et pour le compte de l'Uruguay. Alors attention, ça se durcit là et les Cap-Verts, les Uruguayens, mais c'est une balle avec le gardien de but cap-verdien Vosima et qui va certainement envoyer loin là-bas. Devant. Non, il préfère remettre le ballon à Dinesh Borges. Dinesh Borges qui, lui, va retrouver Lopez Cabral. Et que
1: Décrochage de Ben Simol.
0: Oui, ça décroche bien.
1: Il donne toujours des solutions.
0: Pour aller justement à Ben Simol. Hein. Allez, le rythme a baissé quand même d'intensité. Hein. Depuis le début de cette deuxième mi-temps.
1: Alors les Cap-Verdiens. Il fait chaud là-bas. Hein.
0: Ah oui, bon, on verra. Hein. La température avait baissé un tout petit peu, mais je pense que là-bas, puisque là, ils sont en soleil. Hein. Attention! Attention!
1: Je pense qu'il mérite ça... un carton.
0: Ah oui, le carton.
1: Je pense qu'il mérite un carton.
0: Le carton octroyé à Gary. Non, pas Gary Rodriguez. Hein.
1: Non,
0: le carton,
1: c'est Oliveira.
0: C'est Oliveira qui donc, a commis la faute.
1: Hein.
0: Oliveira qui a commis la faute. Hein. Ah oui, c'est lui qui a commis la faute. Oliveira. Mathias Oliveira. Il a commis la faute sur le joueur cap-verdien. C'est vrai que là, véritablement...
1: Il fatigue la défense. Hein.
0: Ah oui, bien sûr.
1: Vraiment.
0: C'est vrai
1: de
0: constamment.
1: De par sa vitesse, voilà, oui. De par sa gabarit aussi.
0: Effectivement.
1: À chaque fois, il gagne les duels.
0: Ah oui, parce qu'il a...
1: On va avoir deux changements
0: parce
1: à côté cap-verdien.
0: Il a un gros gabarit. Hein.
1: Da Costa et Elio vont entrer.
0: Ah oui, Ben Simol va sortir alors. Hein.
1: Ben Simol va sortir.
0: Ben Simol va sortir... Alors, il y a un numéro 26 qui donc est là.
1: C'est Ben Simol et Rodriguez qui sort.
0: Ben Simol est sorti. Gary Rodriguez également est sorti. Et donc, on va vérifier les dossards.
1: Elio, 26.
0: Numéro 26.
1: Elio.
0: Eh bien, c'est Elio qui porte le numéro 26.
1: Elio, oui.
0: Elio. Et que le numéro 21, il me semble... En tout cas, du côté du Cap-Vert,
1: c'est De Costa. Celui qui prend la place
0: Nino,
1: de...
0: Ah oui, Nino Da Costa.
1: Da Costa, oui.
0: Voilà, il joue à Istanbul.
1: Voilà, qui il prend la place
0: Nino Da Costa, 21. Alors, ça, c'est un Turc, entre guillemets, Nino Da Costa, puisqu'il joue, eh bien, à Istanbul, Başakşehir. C'est l'ancien club de Dembaba. Lorsqu'il évoluait dans le championnat turc. Il était là-bas. Alors, il est toujours bien là, Djamila Montero. Hein. Il est bien là. Alors, on va noter donc les deux entrées, coach Biram Kounoul.
1: Voilà, c'est Rodriguez qui cède sa place à Elia.
0: Oui. Et Nino Da Costa qui donc
1: prend la place de Gary
0: Rodriguez.
1: Hein.
0: De Ben Simon.
1: Lui, c'est un attaquant en pointe, l'autre, c'est un excentré.
0: Ah oui, c'est
1: il amène du sang neuf à l'attaque.
0: Ah, très bien. Et donc, c'est Elio qui prend la place de Ben Simon. Allez, maintenant, on va vérifier presque 60 minutes de jeu.
1: Je pense qu'il commence à sortir.
0: Ah,
1: raison
0: oui.
1: pour laquelle ils ont fait ces changements-là.
0: Ah, oui, pour essayer de placer peut-être des contre-attaques, en tout cas. Ce qui pourrait être une très très bonne chose pour cette équipe capverdienne. Une équipe capverdienne, en tout cas, qui avait bien emballé cette.
1: Il faut jouer, ils ont une très bonne défense.
0: Oui,
1: il faut jouer, au moins les militaires commencent à faire des pénétrations là.
0: Oui,
1: pour amener de la supériorité numérique devant.
0: En tout cas,
1: Parce que laisser un seul attaquant devant, c'est pas sûr.
0: En tout cas, c'est de très bonnes intuitions.
1: Égalisation.
0: L'égalisation.
1: C'est le nouvel entrée, je passe.
0: L'égalisation capverdienne.
1: C'est Elias, le nouvel entrée.
0: Et donc, c'est signé Elias.
1: C'est le nouvel entrée.
0: Ah oui, l'attaquant Elias qui vient de remettre la parité au score.
1: Varela.
0: Attention.
1: C'est lui qui prend le travail numéro 26.
0: Attention à cette équipe, c'est Elio.
1: Elio Varela. C'est le dossard numéro 26.
0: Elio Varela, porteur du dossard numéro 26. Ah, les Capverdiens, encore une fois, eh bien, ça va faire bouger l'archipel. Ça va faire bouger l'archipel. Je vous le disais tout à l'heure, coach
1: Fiskara. Avant de faire la passe au gardien, il faut voir aussi.
0: Ah, oui.
1: C'est une faute hein, de la part de,
0: du gardien.
1: Olivera.
0: Ouais,
1: c'est lui qui a donné un mauvais ballon au gardien.
0: Mousselera ne pouvait rien faire. Ah, il ne pouvait rien faire avec ça.
1: Mauvais passe de Olivera.
0: Oh là là là là là là là.
1: Bonne lecture aussi de Varela. Hein.
0: Avec Varela, ah. Oui, tout à fait. C'est vrai que.
1: Varela. Il a bien lu la trajectoire du ballon. Raison pour laquelle il a surpris le gardien.
0: Alors
1: en
0: là,
1: passant devant lui.
0: Alors, Kevin Lenini, je ne sais pas ce qui s'est passé là. Alors, regardez.
1: Cette danse capverdienne.
0: Oui,
1: là.
0: La danse capverdienne, c'est vrai que là. Évidemment,
1: ah oui, c'est le footif. C'est le footif.
0: Ah oui,
1: mais c'est le football aussi. Hein.
0: Il est en train véritablement de se mordre.
1: Jusqu'à présent, il avait fait
0: une
1: bonne partie. Hein.
0: Oh là
1: mais
0: là,
1: c'est le football aussi.
0: Dommage. Le Cap-Vert qui égalise.
1: Il y a des erreurs qui payent cash.
0: À deux partout. Alors là, je disais qu'à l'archipel, j'imagine déjà, il y avait cette ambiance folle du côté de Mindelo, la capitale culturelle du Cap-Vert. Et à l'archipel, la ville de Saint-Vicente, je vous disais, à Santiago, pas du Chili.
1: Il commence à sortir, il ne recule plus.
0: Évidemment.
1: Ils ont mis déjà trois attaquants devant pour assurer le marquage.
0: Ah, en tout cas.
1: Il devait faire ça depuis.
0: Ah oui.
1: S'il faisait ça à la première mi-temps, il devait terminer.
0: Et même, attention, il est parti.
1: Deux contre deux.
0: Il est reparti avec Nino Da Costa. Mais le ballon, il s'arrête un tout petit peu. La frappe. Et le ballon. Légèrement au-dessus de la tranche versale avec Djamira Montero. Oh là là, le tir était puissant, mais pas cadré. Alors, le Cap-Vert qui nous réserve peut-être des surprises.
1: Attention, Douin, parce que je pense que les Uruguayens risquent de tomber dans le piège des Cap-Verdiens.
0: Ah, bon.
1: Maintenant, ils n'ont plus peur.
0: Dans tous les cas,
1: voilà, ils reculent même.
0: On verra bien.
1: Voilà, vous avez vu.
0: Maintenant, ils
1: jouent en bloc médian, ils ne reculent plus. Attention.
0: Bon, c'est vrai. Le constat est que le Cap-Vert ne recule plus.
1: Ne recule plus, c'est derrière.
0: Et puis ils ont apporté du sang neuf. Quand on voit eh bien, à la pointe de l'attaque certains Nino Da Costa.
1: Et Varela.
0: Olio Varela.
1: Ils ont apporté du sang neuf dans la ligne de
0: Ils l'ont apporté. Hein. Bon, là, avec un peu de courage pour Ryan Mendes, ça devrait en tout cas bien marcher. De toutes les façons, lui, il est bien en jambes, hein, Ryan Mendes, puisque pas de signe de fatigue de toutes les façons. Alors, ce n'est pas le moment d'abdiquer, hein, ce n'est pas le moment. Et du moment qu'ils ont mis, grâce à cet homme, il s'agit de Elias Varela.
1: Parce que manque de concentration totale de la part du défenseur uruguayen. Ouais, ouais, ouais. On ne sait pas ce qu'il a fait.
0: C'est vrai, il a attention, ouais. Attention, coach. Est-ce que le bras de Varela n'a pas touché le ballon?
1: Même s'il la touche, encore la main n'est pas décollée.
0: Bon.
1: C'est le règlement. Si la main n'est pas décollée, on n'accorde pas faute.
0: Ah oui, ça c'est si la main ne décolle pas.
1: Oui.
0: Ok. Alors qu'on est tenté de jubiler, de fêter, en tout cas à leur manière, les Cap-Verdiens, ce but de Elio Varela. Ah oui, un but qui veut son pesant d'or. Hein.
1: Raison pour laquelle voilà. À chaque fois, les entraîneurs, ils insistent.
0: Ah oui.
1: En tant que défenseur, si on te fait le pressing, il faut renvoyer le ballon devant. Regardez, au lieu de faire la passe derrière.
0: Regardez par exemple Roberto avec Oliveira. Matias Oliveira, il n'en croit pas les yeux. Et le ballon toujours avec les Cap-Verdiens. Oh là là là là. Et c'est avec Stéphane Moreira qui s'est dégagé loin là-bas avec la véritable menace. Oui, la véritable menace. Hein. C'est avec le buteur Maximiano Arojo. Allez, et c'est reparti avec Stéphane Moreira pour le Cap-Vert. Le ballon toujours avec les Uruguayens. Mais ça revient derrière. Attention, il est rentré, mais là. Ah, il lui a chippé le ballon, Dinei Borges. Bien joué de la part de Dinei Borges.
1: C'est comme ça.
0: Oui.
1: Il faut avoir de très bonnes habitudes, surtout les défenseurs. Il y a des erreurs qui se payent très cash. Il ne faut pas prendre de risques parfois.
0: Oui, j'ai bien aimé l'intervention de Borges, Dino Borges. Évidemment, le ballon, il a complètement enrayé le danger. Et que, en tout cas, ça donne beaucoup de courage à ses partenaires.
1: À ces essais-là, je pense que les Uruguayens veulent que l'équipe capverdienne recule. Je pense que cela ne va plus se reproduire.
0: Ah oui, pour les attention, peut-être qu'il va décocher le tir de loin. Heureusement.
1: C'est Valverde.
0: Il était, attention, un autre tir. Valverde, non, le ballon.
1: Un signal.
0: Malencontre, heureusement.
1: Attention à lui.
0: Heureusement pour les capverdiens. Ah oui, ils s'en sortent plutôt bien. Et le ballon avec Varela.
1: Attention à Valverde.
0: Voilà, Varela.
1: Il a une belle botte.
0: Il y a un autre Varela, celui de l'Uruguay, Valera Guillermo. Il s'appelle Guillermo Valera.
1: Mais depuis les deux matchs du doyen, moi, je ne vois pas Araujo du FC Barcelone.
0: Bon,
1: est-ce qu'il a été sélectionné ou bien il est sur le banc?
0: Je ne l'ai pas vu sur la feuille de match. Hein.
1: Aussi, oui.
0: Je ne l'ai pas vu sur la feuille de match. De toute façon,
1: on va voir s'il fait partie de la liste pour la Coupe du Monde.
0: Ah oui, oui. Et vous savez, l'arrière latéral droit, Guillermo Varela, qui joue à l'équipe de Flamengo. L'équipe de Flamengo, c'est donc l'équipe...
1: En tout cas, on vient de nous signaler qu'Araujo était blessé.
0: Ah, il était blessé, hein?
1: Il était blessé pour
0: Ok. Donc, c'est la raison pour laquelle, de toutes les façons... Alors, je m'attendais un tout petit peu à Guillermo Varela, l'arrière latéral droit de l'équipe de Flamengo et du Brésil. Alors là-bas, qu'il y aura des changements encore.
1: Il jouait dans la défense.
0: En tout cas, j'ai vu Darwin Núñez, hein, Al-Hilal.
1: Al-Hilal, l'ancien de Liverpool.
0: Voilà, exactement.
1: Bon attaque.
0: Un très bon attaquant d'ailleurs. Hein. Darwin Núñez, va-t-il remplir? Attention! Ouh, le ballon de justesse! Déjà, c'est pas fini! Le troisième. Non. L'arbitre avait sifflé auparavant.
1: Auparavant,
0: il avait sifflé.
1: Hors-jeu.
0: Il avait un hors-jeu. Alors que Arcanio, mais là, attention, la défense.
1: On va voir.
0: Et y a-t-il hors-jeu? Alors, regardez la couverture de l'arrière. Alors, regardez, on va surveiller les maillots. Je crois que...
1: Il y a faute ou bien sur le gardien. Il y a faute sur le gardien.
0: Ah, peut-être il a marché sur les mains du gardien, apparemment.
1: Il y a Lopez Gabral qui était en premier poteau. Hein.
0: Oui, c'est vrai que Gabral Lopez avec la couverture. Alors, regardez, en grande conversation avec Valverde. Le capitaine de l'équipe de l'Uruguay. Alors, il me semble qu'il y a quelque chose là-bas, de toutes les façons. Eh bien, il est là, il est bien là, l'arbitre norvégien. Il s'agit bien sûr de Espen Ekas. Alors, qu'est-ce qu'il est en train de dire au capitaine capverdien. De toutes les façons, tout le monde attend. On va voir ce qui va se passer avec Jatte du Capec, Ryan Mendes, le capitaine capverdien. Et là,
1: s'il n'y a pas faute bon. Sur le gardien, je pense au but.
0: Il faut valider, hein.
1: Non,
0: il n'a pas validé.
1: Heureusement pour les Capverdiens.
0: Il n'a pas validé.
1: Oui, hydratation break.
0: Il n'a pas validé. Alors, l'arbitre qui renvoie les joueurs, eh bien, à l'hydratation.
1: En tout cas, il a fait une bonne partie, l'arbitre.
0: Alors, le check-over.
1: Nunez va entrer à la place du 21.
0: Alors, le numéro 7.
1: C'est Vignas.
0: Le numéro 7 de l'Uruguay. Alors, le numéro 7 de l'Uruguay, il s'appelle comment? Je n'ai pas...
1: Le numéro 7, il s'appelle...
0: Attaquant.
1: De la Cruz.
0: Attaquant.
1: De la Cruz. Il prend la... On va voir les changements.
0: Alors, il a pris
1: en
0: la place
1: de qui? Entre à la place de Vignas.
0: Frederico Vignas est donc sorti. Hein?
1: Oui.
0: Le numéro 7, je ne vois pas le dossard du numéro 7.
1: Le buteur aussi sort.
0: Ah oui, le buteur sort. Il s'agit de... voilà, de Betancourt, non, de Nuno.
1: Il est remplacé par le numéro 15.
0: Ah ouais.

0: il y en a deux. Il y en a deux.
1: Voilà. Le numéro 14, c'est aussi Duarte. Mm-hmm. Et le numéro 15.
0: Oui.
1: C'est le 15 qui entre.
0: C'est le numéro 15, qui est entré. Ça, c'est Larios.
1: Voilà.
0: Vous avez Larios Duarte qui joue à Puskas Academy. Larios Duarte, milieu de terrain. C'est un milieu de terrain, Larios Duarte.
1: De la Cruz, côté Uruguay aussi, il est rentré. On va voir la place de qui.
0: Bon. Mais on va surtout noter le numéro 15. Hein. Il s'agit bien sûr de l'autre Duarte, il s'agit de Larios. Larios Duarte. Il va donc remplacer Frederico Vinas. Alors que l'autre numéro 7, qu'on n'a pas le dossard. Hein. Alors le dossard numéro 7,
1: c'est de la Cruz.
0: Pour le Cap. Non, pour l'Uruguay. Hein.
1: Pour l'Uruguay, de la Cruz.
0: Alors, De La Cruz qui donc
1: voir,
0: est rentré.
1: La place de.
0: Ah oui, qui vient de Fakawa Djafasso aussi, hein.
1: Ah oui, c'est très rapide, les chats.
0: Oui, oui, oui.
1: En tout cas, on va noter ça. On va noter ça bientôt. C'est le numéro 7, voilà.
0: On va voir.
1: Voilà. On l'aperçoit dans l'écran.
0: Ok,
1: ça
0: donc.
1: De La Cruz.
0: De La Cruz qui donc est rentré. Oui. Et puis nous avons également Larios Duarte. Allez, ils sont tous sur le terrain. On va voir. Mais en tout cas, pourvu que, bon, on va s'attendre à beaucoup de duels intéressants, hein, coach.
1: On va avoir 20 dernières minutes très intéressantes.
0: Très, très intéressantes. Voilà.
1: Vu que le score, c'est toujours parité, 2 buts partout.
0: En tout cas, ça pourrait être la victoire pour celle ou l'équipe qui va gagner. Eh bien, ce sera la victoire véritablement de l'abnégation. Puisque vraiment, on est en train surtout de jeter toutes les armes dans les batailles. Hein, alors, il va falloir maintenant sortir toutes les tripes. Hein. Alors que Bozimar, le voilà, le gardien de but, 40 ans, s'il vous plaît. Voilà, au pays de Césaria Évora. C'est donc eh bien, la femme au pied nu à l'équipe du Cap-Vert. Ce qui nous rappelle encore cette grande dame, cette grande voix africaine, Césaria Évora. On l'appelle la dame au pied nu. Là-bas, dans les îles du Cap-Vert, et qui nous a procuré, en tout cas, eh bien, de très fortes émotions avec eh bien, sa musique qui vous berce véritablement. Et là, les mélomanes se rappelleront toujours de Césaria Évora. Allez, le Giorgino Cabral, ça, c'est vrai que ça fait partie aussi de ses mortes poétiques. Il y a également, eh bien, Soda.
1: En tout cas, attention doit à la défense capverdienne.
0: Oui, la défense capverdienne. Bon.
1: Avec Dari Nunez, là, on va beaucoup courir.
0: Ah oui.
1: Il aime faire des appels en profondeur.
0: Bon, un joueur,
1: et il joue très bien aussi de la tête.
0: Oui, un joueur qui aime mettre la pression. Hein.
1: Ouais.
0: Il aime mettre la pression.
1: Je ne sais pas pourquoi, même les deux matchs-là, on l'a mis sur le banc.
0: Oui. En tout cas, il faut tout faire pour installer cet équilibre tactique et éviter. En tout cas, des surprises. Attention, ce sont les Cap-Verdiens et qui vont menacer. Et peut-être qui conserve toujours le ballon. La récupération, elle sera Cap-Verdienne. Ryan Mendes, est-il malencontreux. Malencontreux. Et donc, bien contrôlé par. Voilà, c'est l'autre. Ajaro Maximian.
1: Arojo.
0: Arojo. Voilà, c'est bien Arojo.
1: C'est l'un des buteurs.
0: Maximilien. Maximiliano Arojo. Et que là, véritablement, eh bien, dans cette rencontre vieille de 74 minutes, le corner qui va être tiré. Et c'est parti. La tête piquée.
1: Deuxième corner.
0: La tête piquée.
1: En tout cas, on aperçoit aussi les deux défenseurs capverdiens.
0: Alors que le corner était bien tiré par Arojo. Hein, Maximiliano.
1: Attention au premier poteau.
0: Oui, le premier corner.
1: Ça passe là-bas aussi. Beaucoup de concentration sur le joueur qui est là-bas.
0: Alors, le corner, qu'est-ce que cela va donner? Toujours avec Maximiliano Arojo. Et ça va partir.
1: Toujours
0: qui lève
1: Lopez
0: le bras.
1: Cabral, voilà.
0: Et c'est parti, maintenant c'est avec Lopez. Mais là, le danger définitivement écarté. Et les Cap-Verdiens qui peuvent maintenant revenir. Hein. Alors là, c'est vrai, on peut dire, coach Biram Kouloul, qu'ils sont un peu dans leur temps fort, hein, les Cap-Verdiens.
1: Ils
0: sont bien revenus. Voilà. Après, c'est véritablement la. Il se permet, Josina,
1: de mettre un crochet.
0: Avec ce crochet, c'est vrai, assez.

0: Royal. Assez royal, c'est vrai. Ce gardien de but qui nous a émerveillés à l'occasion de cette Espagne. Et Cap Vert, ce qu'a beaucoup aimé le coach, cher Tidiane Biteille. C'est vrai que, voilà, on le salue au passage, qui véritablement a bien apprécié, dans tous les cas, eh bien, cette équipe capverdienne, de toutes les façons. Eh bien, un match de suspense.
1: Là, le jeu était en dehors du terrain.
0: Ah oui, outside. Le suspense est toujours là, hein. Véritablement, il n'est pas encore tué, à telle enseigne que, véritablement, alors, qui c'est qui va gagner cette rencontre, de toutes les façons?
1: Attention, eh bien, aussi aux Uruguayens.
0: Ah oui,
1: oui,
0: ça peut faire aussi des contre-attaques assez rapides.
1: Il ne faut pas abuser. Il faut respecter les Capverdiens.
0: Ah oui,
1: aussi.
0: C'est dans leur corde. Mais attention, le gars. Ah oh, Vosina. Alors là, il ne faut pas y aller avec un excès de confiance.
1: Je pense qu'avec son expérience,
0: puisque
1: il doit,
0: ça peut
1: il doit
0: toujours
1: gérer
0: vous
1: la
0: tromper.
1: Voilà.
0: Ah oui, c'est vrai qu'il est en train de gérer. Hein. Il est en train de gérer ça. Et le ballon, la récupération, et c'est la capverdienne. Attention, il est passé encore une fois. Le mauvais centre.
1: Oui,
0: le mauvais centre à la dernière minute avec Nino da Costa. Et là, ce sont les Uruguayens, eux aussi, la contre-attaque, mais là, et que avec Dines Borges. Oh là là, Dines Borges qui n'est pas du tout content.
1: Borges, voilà.
0: Et qui gesticule, attention
1: à
0: ses gestes. Hein. Oui, à l'arbitrage. Oui, c'est vrai que ça aussi, c'est quelque chose d'illicite dans l'arbitrage moderne, avec le règlement. Alors que les Uruguayens, alors, ils sont en train de préparer et bien ce hold-up. Et les voilà, toujours le ballon avec qui Arjo Maximiliano. Et que peut-être, attention, l'appel de balle. Les Uruguayens dans la surface de réparation. Et qu'est-ce qu'il a dit l'arbitre? Non, rien du tout. Et que là, attention, alerte, avec les Uruguayens devant une défense capverdienne. Et donc là, véritablement, ils l'ont fermé. Ce n'est pas fini. Attention, danger. Et c'est définitivement écarté. Et les capverdiens qui peuvent prendre un peu d'oxygène. Allez, on va chercher le côté gauche avec Nino da Costa. Nino da Costa, le ballon perdu. La récupération, elle sera pour l'équipe de l'Uruguay. Attention, ils sont peu partis, ces Uruguayens. Un ballon avec Canabio. Attention, ce ballon qui traverse et ça revient. Et du pied gauche, heureusement. Mais là, tout peut arriver, coach Biram Kounoul.
1: On est en train de voir du ping-pong là.
0: Bon, écoutez,
1: attaque
0: c'est vrai que...
1: Gardienne, attaque Capverdienne,
0: oui.
1: Attaque Uruguayenne.
0: Oui, véritable ping-pong puisque... Ah, au-dessus de la transversale, eh bien, ce tir tendu effectué par De La Cruz parmi les nouveaux qui sont venus.
1: Je pense que Montero va sortir.
0: Aïe.
1: En tout cas, il a fait un excellent match.
0: Montero, Jamiro Montero.
1: Un excellent match.
0: Jamiro Montero, le joueur du PSV Eindhoven. Il est en train de grimacer.
1: Il a montré du niveau.
0: Est-ce que là, c'est Larios, non pas Larios Duarte, hein. Est-ce que c'est pas Yannick Semedo?
1: Semedo,
0: Yannick Semedo.
1: Semedo.
0: Le joueur qui évolue à Parens, c'est au Portugal.
1: Alors,
0: Jamiro, là, je...
1: Espérons que Semedo va nous faire...
0: Je l'attendais beaucoup, hein. Je l'attendais beaucoup.
1: L'arbitre a demandé de jouer.
0: Allez, il a pris.
1: Il y a un joueur qui. Voilà. Parce que c'est une claquage là.
0: Il a en tout cas pris la place d'Amiro Semedo. Il a pris la place de Jamiro Montero. Et donc c'est Semedo qui est là.
1: Attention.
0: Alors, va-t-il nous apporter quelque chose? Yannick, le joueur de Parens. Yannick Semedo, alors que ça se poursuit.
1: Depuis les changements là, on commence à voir une autre équipe du Cap-Vert.
0: Effectivement,
1: hein.
0: Ils se sont complètement transfigurés. Les Cap-Verdiens se sont complètement transfigurés dans cette rencontre. C'est vrai que là, ils prennent un peu de l'ascendance sur la formation de l'Uruguay. Mais attention tout de même. Et bien à ces contre-attaques, les Uruguayens, c'est parti.
1: Il cherche Darin.
0: La tête plongeante.
1: Darin Inez.
0: Ah oui, c'est vrai.
1: Il cherche la tête de Darin Inez.
0: La tête.
1: Borges toujours concentré, Lopez. Hein.
0: Ah,
1: il forme
0: ouais,
1: une bonne
0: ouais,
1: paire
0: ouais,
1: de centrales.
0: Ouais, ouais, ouais.
1: On va voir un autre changement, Rodriguez.
0: Ah oui, et donc il va sortir. Araujo qui va sortir. Ouais. Araujo qui sort et qui donne sa place à qui? De Fernandez. Hein? Est-ce que c'est pas Fernandez? En tout cas, Araujo est bien sorti. Et donc le remplacement, dans tous les cas, les jurys gaillards. Ils ont fait rentrer Laroche. Adiz Rodriguez qui prend la place de Maximiliano Araujo.
1: Oui.
0: Adiz Rodriguez, hein, et qui donc est rentré. Alors lui aussi, il va apporter sa touche à cette rencontre. De toute façon, là où son équipe est bousculée, son équipe est acculée, évidemment.
1: Le pressing des Uruguayens là. Oui. Commence à peine.
0: Ah, oui.
1: Parce qu'il pousse maintenant aux Capverdiens de jeter les ballons.
0: Mais écoutez, constamment, les Capverdiens sont en danger. Hein?
1: Ah, bien sûr.
0: Attention, ce ballon, il est passé. Il est passé. Adis Rodriguez. Et que là, les Capverdiens. Oui, c'est le numéro 18, hein? Il vient de rentrer. Adis Rodriguez. Il vient de rentrer. Alors que le voilà, c'est avec Laroche Duarte qui va effectuer la touche.
1: Pour chercher Danny.
0: Ah, la défense capverdienne, ça capouille un tout petit peu. Hein. Ça capouille un tout petit peu. Heureusement, il était bien là, Roberto Lopez, pour sauver les meubles. Puisque dans cette partie, en tout cas, mais quel duel, des duels assez singuliers dans cette rencontre, évidemment. Alors, j'ai dit toujours alerte, alerte pour éviter quoi? Eh bien, terminer sur les rotules. Cette rencontre vieille de 82 minutes. Attention! Et c'est parti, Josima! Impérial Josima! Ah ouais, quel expert! Ah, attention, hein, là, il a failli trébucher, heureusement. Allez, et ce sont les cap. Oh là là, il perd le ballon, c'est dangereux.
1: Le gardien,
0: attention,
1: pourquoi se précipiter?
0: Il perd le ballon, il s'est vraiment précipité.
1: Pourquoi se précipiter?
0: Alors, on va suivre à l'aile gauche. Mais là, attention, le ballon toujours avec les Uruguayens. Et que là, c'est un autre ballon avec le nouvel entrant de la course. Mais le ballon est perdu. La récupération, elle sera pour l'Uruguay. Les Uruguayens, regardez, et qui assaillent carrément, eh bien, le camp du Cap-Vert. Ah, les Cap-Verdiens, c'est vrai qu'avec Steven Moreira, on sent carrément la lassitude de ce garçon. Et que les Uruguayens, tranquillement, alors voyez, voilà l'expérience. Voilà l'expérience. Et c'est un autre ballon. Heureusement pour Vosimar. Et que là, attention, attention, ce n'est pas fini. Les Uruguayens, alors qu'ils contrent. Et ce sera un corner au bénéfice de l'équipe uruguayenne. Alors que le Cap-Vert est en train.
1: Il reste 5 minutes. Ils ont pris deux buts en fin de temps, première mi-temps. J'espère que ça ne va pas se reproduire.
0: À eux, en tout cas, de tout faire. Et surtout avec eh bien, ce corner qui va jouer. Ouais, il a bien joué, évidemment, Adis Rodriguez.
1: Rodriguez, il commence à fatiguer la
0: défense. Il est fatigué. Il est en train véritablement de le passer en revue à chaque fois qu'il a le ballon. Et que regardez, tous les ballons sont renvoyés par la défense capverdienne. Et que pour l'heure, hein, coach Biram Kouloul, eh bien, ce sont les Uruguayens qui posent mieux le pied sur le ballon. Et qui sont en train
1: de
0: tranquillement.
1: Hein.
0: Voilà, ah oui, ça maintient le jeu. Il garde le ballon. Alors regardez, sur cet autre ballon. Et peut-être, vraiment, il a coupé la trajectoire de ce ballon. Et que les Uruguayens, attention! Ouh! Là, là, là, là, là, là, là, là. Au-dessus.
1: Ils se sont tous jetés.
0: Ce
1: hein.
0: tir tendu de Adis Rodriguez, le nouvel entrant.
1: Non, c'est le capitaine. C'est lui qui
0: souffre.
1: Est même défendu.
0: Mais écoutez, ça souffre du côté capverdien, puisque là, ce n'est plus la sérénité. Et que le corner rentrant, et c'est parti.
1: Corner encore. Attention au premier poteau.
0: Oh là là là là là là.
1: C'est Bentancur.
0: Bentancur qui en tout cas
1: Bentancur c'est le récupérateur.
0: Bon. Alors je crois que coach le Cap-Vert est en train de souffrir.
1: Ah,
0: il est
1: normal.
0: En train de souffrir.
1: C'est
0: le
1: temps fort des Uruguayens. Il faut
0: Allez,
1: gérer
0: un
1: ça.
0: Un autre ballon sur
1: faut pas
0: corner.
1: Prendre voilà.
0: Mais le ballon est allé en sortie de but. Et ce sera un autre corner qui sera tiré par Bellacruz. Voilà. un des joueurs nouveaux. Voilà, Veracruz, de la Veracruz. Alors que c'est l'inquiétude également du côté des supporters de l'Uruguay. Allez, les Capverdiens, un autre ballon qui revient. Et ce sera quoi? Ah, bien joué de la part de Steven Moreira, l'arrière latéral de cette équipe.
1: La défense est bien en place.
0: Attention, cet autre ballon.
1: Transversal de Valverde
0: en train de préparer.
1: Voilà, ça
0: une très belle transversale et qui va peut-être retrouver qui de l'autre côté avec Carabio. Et peut-être il va faire un relais de balle et le ballon qui revient derrière. Et ce sont toujours les Uruguayens qui contrôlent ce ballon. La tête de Roberto Lopez pour l'équipe du Cap-Vert. Allez, il va dégager loin. Un ballon perdu, retrouvé par les Uruguayens. Ah, il est parti de l'autre côté avec Manuel Ugarte. Manuel Ugarte, les Uruguayens. Josino.
1: Quelle passe de la part de Lopez Cabral.
0: Josima.
1: Il doit muscler son jeu aussi, Lopez Cabral.
0: Ah oui,
1: on ne peut pas jouer jusqu'à la 87 minutes pour donner un cadeau comme
0: et pourtant, il fait partie des meilleurs joueurs sur le terrain, Lopez Cabral.
1: Bien sûr, il a fait un excellent
0: match. Il nous a laissé une grosse, bonne impression. Mais pour l'instant, en tout cas, ils sont bousculés. Ils sont acculés juste dans le dernier retranchement. Mais il va falloir, la tactique, c'est de tenir bon. Tenez bon, 97e minute. Et que les Capverdiens qui souffrent véritablement. Il faut souligner, c'est vrai que là, on sent véritablement la lassitude avec les joueurs. Regardez, évidemment, non seulement la forte sudation sur le terrain, mais aussi, attention, peut-être un ballon
1: qui va être un corner.
0: Il est en train de souffrir, il est blessé. Stephen Moreira, sa grimace, ça fait beaucoup de grisaille là, du côté de Stephen Moreira. Quand bien même, il fait partie des meilleurs.
1: Encore Rodriguez qui tire les ballons.
0: Rodriguez, Adis Rodriguez, et c'est parti. Attention, le gardien de but. Heureusement, l'arbitre qui siffle. Ah oui, une faute contre, je parle, l'attaquant Uruguay.
1: La cherche,
0: Oui.
1: De la cour.
0: De la cour. C'est un de la cour qui a poté. Alors que là, ça chauffe dans le camp capverdien. Je crois que Coach Biram Kundul, bien malin.
1: Attention à ces balles arrêtées. Avec Valverde. Avec Valverde.
0: Bon, Valverde, c'est vrai que c'est un spécialiste de ces balles-là. Spécialiste de
1: en
0: ces
1: tout cas,
0: balles-là.
1: Je pense que le mur ne doit pas bouger.
0: Oui,
1: il faut respecter les ordres du gardien.
0: Alors, regardez, en plein axe, vous figurez-vous, en plein axe, et puis autre chose. Le ballon est dans l'arceau. C'est là où se situe le danger.
1: En tout cas,
0: alors ça va directement.
1: Valverde est beaucoup plus dangereux à gauche du gardien qu'à droite.
0: Ah oui, mais ça.
1: Parce que là, il a un bon plat du pied.
0: Alors regardez, ça va aller directement vers le gardien de but. Je suis persuadé de ça.
1: En tout cas, bon.
0: Mais en tout cas, pour l'instant, alors que les minutes s'égrènent, 89e minute maintenant.
1: Voilà. Il est beaucoup plus dangereux à gauche du gardien.
0: Oui, bon, alors on va voir ce qu'il va faire.
1: Il a un bon plat du pied. Bon.
0: Et il va partir. Au-dessus.
1: Voilà.
0: Au-dessus de la transversale.
1: Voilà.
0: Ah oui, c'est vrai. Directement.
1: Les joueurs qui ont de bons plats du pied, là, à chaque fois, ils préfèrent ouvrir le plat du pied.
0: Ah oui, au plat du pied. Voilà. C'était bien ajusté. C'était vraiment bien ajusté de la part de Valverde. Mais malheureusement pour lui, le ballon. Alors, il ne l'a pas bien cadré, mais légèrement, légèrement au-dessus de la transversale de Vosima. Ah oui, là...
1: C'est Mendes qui s'est descendu pour défendre.
0: Ryan Mendes,
1: en tant que capitaine.
0: Il a mis la tête, attaquant.
1: Il vient donner un coup de main à ses partenaires.
0: Effectivement.
1: Et c'est ça le football aussi.
0: Alors, c'est le moment où il faut véritablement jouer avec la tête et non avec le cœur. Parce que ça, c'est aussi important.
1: N'oublions pas que aussi, c'est le fair play.
0: Mettre toutes les tripes de son côté, c'est vrai que... Ah oui. Alors qu'on revoit ce magnifique plongeon...
1: Il l'a fait exprès, après il vient lui demander pardon.
0: Ce magnifique plongeon de Elios Varela. Allez, les Capverdiens, monsieur les Capverdiens, tenez bon.
1: Ça reste 8 bonnes minutes.
0: Oui, 8 bonnes minutes avec le temps additionnel. Et que là, vraiment, Alors l'équipe qui gagnera aura vraiment beaucoup de chance, hein, qui marquera ce but pour gagner cette partie. Puisque là, attention, ce sont les Cap-Verdiens au contact de ce ballon.
1: Mais profondeur attention. Pour Dani Nunes.
0: Ah oui, c'est Gary.
1: Je pense que tous les Rousses vont revenir.
0: Gary qui y va. C'est Gary qui y va. Attention, il est rentré. Le ballon qui traverse. Et bien le cas de Vosima. Et que là, les Cap-Verdiens qui se défendent véritablement. Il n'y a plus de choix. Il n'y a plus de choix. Dégager tous les ballons. Qui va peut-être bien.
1: En tout cas, Nunes, il a fait un bon travail.
0: Ah oui, très bon travail.
1: Voilà,
0: très
1: il
0: bon
1: a
0: travail,
1: éliminé le défenseur apprécié. Et il a mis le ballon entre le gardien et les joueurs.
0: Wow.
1: Voilà, si quelqu'un touche le ballon.
0: De justesse, hein, ouais. De justesse, hein. Puisque là, il s'en est fallu de peu.
1: Ouais, c'est Valverde qui a mis le pied.
0: Vosima, puisque là, le ballon allait tout droit, eh bien, au fond du filet, heureusement, pour l'équipe capverdienne. Allez, c'est reparti. Un ballon toujours avec les Cap-Verdiens. Un petit malencontre, la récupération, elle sera Cap-Verdienne. Attention, ils ont du boulevard là-bas. On va chercher le côté gauche avec Nino da Costa. Nino, hé hey, le petit malencontre, un autre tir. Encore une fois, repoussé par cette défense de l'équipe de l'Uruguay.
1: Mais
0: attention, attention au compte. Attention au compte. Attends, le ballon qui passe au-dessus. Au-dessus.
1: Heureusement pour les Cap-Verdiens.
0: Heureusement pour les Cap-Verdiens.
1: Attention au compte.
0: C'était le but du chaos.
1: Oui.
0: Le but du chaos. C'est le but du chaos.
1: Canobio, buteur.
0: Ah oui, encore une fois, toujours avec Canobio. Hein. Oui. Alors ça allait complètement couper les jambes aux Cap-Verdiens. Heureusement. Heureusement pour les Rouges. Eh bien, cette frappe, un tir tendu de Canobio. Et heureusement pour l'équipe du Cap-Vert.
1: Belle passe de.
0: Ah oui,
1: il a fait une
0: très belle course. Une longue course d'ailleurs. Hein. Regardez Canobio. Ah oui, avec le tir au niveau du coup de pied, comme on l'appelle, le coup de pied. Il a utilisé le coup de pied. Attention, avec Dinesh Borges qui risque le carton. Dinesh Borges, il faut faire attention. Et les Cap-Verdiens qui tombent constamment.
1: Borges, il est averti, hein.
0: Ah oui, Borges, je disais que Dinesh Borges...
1: Il a retardé la course de Darren Nunes.
0: Il a le carton. Il a le carton, Dinesh Borges.
1: Reste encore 4 bonnes minutes.
0: Oui. Ah, dommage, hein.
1: Le capitaine, courage.
0: Il avait véritablement... Courage. Ryan Mendes, il a du boulevard. Heureusement, il s'est couché sur le ballon, Muslera. Alors qu'on le voit qu'il se lève, l'ancien attaquant du FC Barcelone, Suarez. Oh, alors là, c'est des moments émotionnels, difficiles.
1: On a besoin de guerriers là pour s'en sortir.
0: Ah oui, bon, c'est
1: voilà, il faut faire beaucoup d'efforts. Il faut doubler les efforts même.
0: Ce
1: moment, si quelqu'un marche avec ça, libère des espaces.
0: Ah oui, quitte à terminer.
1: On a vu le capitaine Mendes qui s'est défendu jusqu'à. Même dans la surface de réparation, il vient pour donner un coup de main.
0: Ah oui, bon, écoutez là, véritablement...
1: C'est lui le modèle aussi, un capitaine doit être un modèle.
0: Oui, en tout cas, la fréquence cardiaque qui monte, crescendo, attention! Les Cap-Verdiens, heureusement. Ah oui, Ryan Mendes, le voilà, le grand capitaine Mendes, à la lutte avec le Cap-Vert qui l'a dit boulevard là. Ils ont dit boulevard, et peut-être un troisième but,
1: penalty, il a touché le ballon.
0: Normalement, pénalty.
1: On va voir. Si c'est lui qui a touché le ballon, c'est pénalty.
0: Écoutez,
1: si c'est le défenseur, c'est corner. On va voir la VAR. Je pense que si c'est lui qui a touché le ballon, c'est pénalty.
0: Mais
1: en tout cas, bon match de Mendes. Regardez la passe.
0: Magnifique travail de Ryan Mendes. Il a fait une magnifique passe.
1: Non, c'est corner. C'est corner.
0: Ah oui,
1: c'est le défenseur qui a touché le ballon.
0: Oui, l'action était
1: si
0: très
1: c'était l'attaquant, ce sera un pénalty.
0: Dans cette surface de réparation.
1: Je pense qu'il ne faut pas jeter le ballon comme ça. Il faut essayer de garder le ballon et avoir le point du nul.
0: Ah, il a manqué un tout petit peu de la réflexion alors que c'est parti. La tête, heureusement, pour Sébastien Cáceres. Et que les Cap-Verdiens qui vont devoir repartir. Et les voilà, c'est vrai, et ça revient. Et ça revient, un long ballon. À destination peut-être de Machete Khayan. Et c'est une balle toujours avec les Cap-Verdiens. Les Cap-Verdiens, c'était
1: Duarte, le nouvel
0: Duarte, Larios Duarte, Oh là là, malencontreusement,
1: Mendes, en tout cas, il est fatigué,
0: les Cap-Verdiens sont en train de...
2: Mendes, il est fatigué.
0: Ah, ils sont en tête.